0: Hein, c'est-à-dire que bah, quand on s'équipe en haut directement et qu'on se prépare à sauter. Ouais. Donc c'est là où c'est que vraiment bah, je serais capable de me dire, ben non, finalement.
1: J'y vais pas.
0: J'y vais pas.
2: Okay. Moi, ma peur serait pas de sauter, mais de me dire qu'une fois que je suis dans l'air, que le truc s'ouvre pas. Moi, c'est plutôt ça ma peur.
1: Ah oui, d'accord. Bon. Bah, écoute, c'est super.
2: Personne ne le fera. Hein.
1: Non, personne.
2: Voilà.
1: Alors, c'est la question qui peut te permettre de gagner 3 points. C'est la question à choix multiples. Je vais te poser la question, te proposer des réponses. Et à mon top chrono, tu auras 10 secondes pour me donner ta réponse. Là, je te mets le générique. Tu reconnais le générique? C'est le générique de quoi? C'est une série télé.
0: Bonjour, je connais pas du tout.
1: Et alors, c'est la série 10%. Tu connais la série 10%?
0: Non, pas du tout.
1: Oh my god, alors ça va être dur la question. Écoute bien, dans la série 10%, comment s'appelle l'agence de stars où travaillent les agents de célébrités?
0: J'ai pas bien entendu, excusez-moi.
1: Dans la série 10%, comment s'appelle l'agence où travaillent les agents de célébrités? Talent & Co. Ask. VIP Management, Bastien Showbiz. Top chrono, 10 secondes.
0: Vous m'avez dit quoi les
1: Talent & Co, Ask, VIP Management, Bastien Showbiz.
2: Bien sûr, c'est moi.
0: Alors là, vraiment, je dirais Talent & Co.
1: Non, c'est Ask, pour oui, Agence Samuel Kerr, qui est le fondateur de l'agence. C'est diffusé sur France 2. C'est popularisé dans le monde entier grâce à Netflix. Bon, bah, pas de points pour toi.
2: Béatrice, qui était avec nous depuis midi, ici, Normandie. Je rappelle qu'elle est agricultrice. Elle a combien, t'en as combien exactement? Parce que quand tu dis une grosse centaine de vaches, c'est combien précisément?
3: Oh, à peu près 150.
2: Ah ouais, quand même.
3: Entre les vaches laitières et les vaches allaitantes.
2: Oui. Et toujours des petits prénoms pour les reconnaître, les identifier. T'as tes chouchous.
3: Principalement pour les vaches laitières, oui, principalement. Ouais. Oui.
2: Et t'as des préférés, t'as des chouchous. C'est comme on a des doudous parfois,
3: oui,
2: des animaux qu'on préfère.
3: Bien sûr, on a des chouchous, bien sûr. Okay. Bon, oui, il y en a qui sont plus sympas que d'autres, oui.
2: Bien sûr.
3: Elles ont toutes leurs caractères, elles sont comme nous. Hein.
2: Bien sûr, tu as raison. Béatrice, tu t'intéresses à la généalogie.
4: Ton arrière-arrière-grand-père, il a défriché la terre.
2: Mais alors, qu'est-ce que tu as découvert? Je sais pas, par exemple, quand tu as fouillé dans ton arbre généalogique?
3: Oh, pas de célébrité dans la famille, non. Que des personnes toujours dans l'agriculture.
1: Ah bah, c'est de famille.
2: Ouais, enfin, t'es quand même remonté, t'es remonté jusqu'en 1791, c'est-à-dire 2 ans après la Révolution.
3: Hein. Ouais, tout à fait, ouais. Et toujours de l'agriculture, quelques dentelières aussi.
2: Parce que tu t'es aperçu que toute ta famille à l'époque était déjà dans l'agriculture il y a 2 siècles.
3: Oui, tout à fait.
2: C'est dingue, hein. Bravo, hein. Non, mais c'est super intéressant. Et alors, côté collection, et là, Céline Lebras, qui réalise cette émission, assume parfaitement, essayez de bien suivre. Hein. Notre amie Béatrice collectionne tout ce qui concerne déjà les pommes. Mais aussi le lait. Lait. Est-ce que vous pouvez vous envoyer, Céline, une jingle de la blague pas drôle? C'est bien vu, mais c'est pas digne de mon spectacle non plus. Vous avez reconnu le pop-pop-pom et le lé-lé-lé?
1: Oui, allez, joue.
2: Ben voilà, mais c'est marrant de collectionner les pommes et le lait, quoi. C'est collectionne le lait.
1: Oui, bah tu joues, là, parce que c'est pas comme si on était en avance, hein. Bon. Il a pas ses lunettes, il voit pas la question, je vous le dis.
2: Nous allons écouter un extrait de Maurice Jarre. Quel est le prénom du malade imaginaire de Molière? Argan? Oh. Attends, Argan? Arpagon? Sganarelle, ou tu peux carrément donner mon nom et mon prénom en bonne hypochondriaque que je suis, on est d'accord. 10 secondes.
3: J'ai pas. Vous pouvez me répéter?
2: Argan, Arpagon, Sganarelle.
3: Arpagon?
2: Le prénom du malade imaginaire de Molière, c'est Argan. Argan qui veut marier la fille Angélique, au fils d'un médecin. Arpagon, c'est la barre. Sganarelle, c'est Sganarelle.
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1: Alors, nous sommes avec Pierre, qui a deux points, Mireille, qui a deux points, Pierre, qui habite à Cusy, en Haute-Savoie. Ton rêve, évidemment, c'est comme 90% des gens, c'est gagner au loto, le gros prix, non, c'est ça?
2: Exactement.
3: Après, il n'y a que moi qui parle ça, l'argent, tout le monde pense ça.
2: On a profité beaucoup de monde.
1: Bah oui, mais moi, si j'avais gagné les 200 millions de cet été, je t'explique, tout le monde en aurait profité.
3: Combien tu me donnais dessus?
1: Je t'aurais pas donné grand-chose. Allez.
3: Ah, mais ça veut dire qu'il y a quand même quelque chose, merci beaucoup Valérie.
1: Alors, tu as un défaut. Il paraît que tu es comme dans cette chanson. Il paraît que t'es un peu bougon. Tu râles, t'es un petit râleur, c'est vrai?
2: Gros râleur.
1: Un gros râleur. Mais alors tu râles sur quoi en général?
2: Ah, surtout dès que je suis contrarié, je râle.
1: Ah oui, ah, d'accord.
2: Je passe mon temps à râler.
1: Ah oui, d'accord. Donc,
2: c'est
1: oui.
2: Un défaut.
1: Bien, mon gentil bougon, c'est l'heure de marquer 3 points de plus avec la question au choix multiple. Je te pose la question, je te propose des réponses. Et à mon top chrono, tu auras 10 secondes pour me donner ta réponse. Tiens, je t'emmène au resto. Alors aujourd'hui, 18 novembre, c'est le début de la campagne d'hiver 2025-2026 des Restos du Cœur, dont je vous rappelle, votre radio ici est partenaire. Alors, petite question. Combien de repas, environ, les Restos du Cœur distribuent-ils chaque année? 10 millions, 80 millions, 160 millions, ou autant de fois que Coluche nous a fait rire? Top chrono, 10 secondes. 10, 80, 160.
2: Là, 160.
1: C'est ça. C'est même 161 millions de repas, tu vois, actualisés au jour. Le jour, c'est une prouesse, rendue possible grâce aux 75 000 bénévoles, les milliers de donateurs partout en France. Et depuis leur création en 1985, les restos ont servi plus de 2,5 milliards de repas. Preuve que la solidarité, c'est utile. Alors cette année, une fois de plus, on compte sur vous.
3: On compte sur vous. 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Tout ça, c'est avec ici. Mimi, ma petite Mimi, avec ici Besançon, Mireille, qui a une heure de route pour aller à Montbéliard, Olivant en voisine. Alors, j'ai rigolé tout à l'heure parce que vous nous avez dit que votre gros nounours, là, votre bougon, il n'aimait pas les sensations fortes. Et je vous ai dit, Mireille, c'est pareil. Pas du tout. Mireille est dans l'équipe. Bien sûr, Mireille est dans l'équipe des winners. Mireille adore les parcs d'attractions et notamment les roller coasters. Le vomito, quoi.
1: Ah!
3: Et ça, c'est le truc qui va à l'envers, où tu te prends des jets et tout, tu as ta tête à l'envers en permanence. Toi, t'aimes ça, c'est une sensation, t'adores, quoi.
4: Ouais, j'adore.
3: Ouais. Bon. Côté voyage, tu as un peu voyagé, t'as été où, là? T'as fait quelques pays, là, dernièrement?
4: Dernièrement, là, au mois de septembre, je suis allée en Turquie.
3: Ah, c'était sympa?
4: Après, oui, avec une amie, là.
3: T'étais où en Turquie?
4: C'était sympa.
3: Où ça?
4: Alors, Antalya, Istanbul, la Cappadoce.
3: Bien sûr. Tu as visité les Canaries, la Tunisie, l'Italie, la Crète. Tiens, c'est d'ailleurs en Crète, je crois, que tu as rencontré Dominique.
4: Eh oui.
3: Mais raconte-nous.
4: J'étais partie en vacances avec 3 copines. Et puis, Dominique, de son côté, était avec un copain. Et à un moment donné, on s'est rencontrés au bord d'une piscine.
3: Et alors?
4: Et alors, on leur a posé la question si j'étais pas belle, vu l'accent franc-comtois. Déjà, premièrement.
3: C'est vrai, l'accent franc-comtois, il est un peu. Ouais.
4: Ah, il est bien marqué, oui. Il ressemble à l'accent belge, mais bon.
3: Toi, tu pensais qu'eux, ils étaient belges, en fait, à cause de leur accent, et toi, t'avais ton accent franc-comtois. Et du coup, vous êtes revus 6 mois plus tard, vous avez repris contact. Il t'a invité en Franche-Comté, t'as découvert le coin, et c'est comme ça que t'es parti vivre là-bas. Et je sais que tu ne regrettes pas d'avoir quitté ta région parisienne.
4: Pas du tout.
3: Allez, voici.
4: La ligne B du RER, rupture de caténaire.
3: Merci de nous rappeler notre quotidien. Allez, nous allons jouer avec une nouvelle question, à choix multiple. Quel pays, puisqu'on parlait des voyages, ça tombe bien, quel pays a pour symbole national un dragon rouge? Est-ce qu'il s'agit de la Chine, Singapour, le pays de Galles, ou le pays où galopent des licornes roses et des dromadaires arc-en-ciel? N'importe quoi. Top chrono, la Chine, Singapour, le pays de Galles, ou un pays imaginaire de licornes?
4: Symbole. Le pays de Galles.
3: Tu dis le pays de Galles. Tu as visité le pays de Galles?
4: Non.
3: Bon, en tous les cas, tu connais bien, oui, son drapeau appelé Y-Drek-Gok en gallois qui signifie le dragon rouge, représente un dragon rouge sur fond blanc et vert. On entend d'ailleurs l'hymne à l'instant, symbole qui remonte à la légende des combats entre un dragon rouge qui représentait le peuple gallois et un dragon blanc, les envahisseurs saxons.
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1: Alors, chez Joachim, près de Nice, sachez qu'il y a plein de choses qui se passent. On a dit qu'il faisait partie d'une association ABBA pour les enfants autistes. On a dit qu'il aimait bricoler. On a dit qu'il faisait, bon, plus maintenant, mais il faisait de la gym tonique. Et alors, il paraît que plus jeune, tu as collectionné des objets en rapport avec la mer.
2: Oui.
1: C'est-à-dire.
2: Ben, je collectionnais tout ce qui était par rapport au bateau, voilier, les miroirs, vous savez, en forme de bateau et tout ça. Mais ça, c'est quand j'étais dans mon ancienne région, la Drôme Ardèche.
1: Ah oui, d'accord, tu étais dans la région de Stéphanie, toi, avant, d'accord.
2: Voilà, c'est drôle, ben, j'ai toute ma famille à Port-les-Valence. J'y étais pour le 11 novembre.
1: Ah oui, d'accord. On est sur deux Drômois, en fait. Hein. On n'est pas du tout... Alors,
3: est-ce que je vous ai dit que vous étiez ma sirène?
1: Oh là là, j'en peux plus.
3: Mais si, quand j'entends le grand bleu...
1: Non mais tu me coupes la parole, mais je m'en fous de tes conneries.
3: Mais moi je vous aime en tant que sirène.
1: Coupe-moi ça, j'en peux plus là. Bien, on va jouer mon petit Joachim, tu vas essayer de marquer 3 points. C'est la question à choix multiples. Je te pose la question, je te propose des réponses. Et à mon top chrono, tu as 10 secondes pour me donner ton choix. Tiens, je t'emmène avec Stéphanie.
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1: Parler du rocher. Aujourd'hui, le 19 novembre, ce n'est pas que la fête des chiottes, c'est aussi la fête nationale de Monaco. Alors, je vais te poser une question sur Monaco. Les jumeaux du prince Albert et de la princesse Charlène s'appellent Albert et Alberta, Jacques et Gabriella, Hugo et Léa, Éric et Valérie.
3: C'est très joli.
1: Top chrono, 10 secondes. Comment s'appellent les jumeaux du prince Albert? Albert, Alberta, Jacques, Gabriella, Hugo, Eléa, Valérie et Éric.
2: Jacques et Gabriella.
1: Oui, bravo, bravo. Jacques et Gabriella. Ils sont nés en 2014. C'est eux les héritiers du rocher. Bravo, tu as 5 points.
3: Enfin, nos prénoms étaient quand même sympathiques. Ça viendra plus tard.
1: Oui, bien sûr.
3: Bien sûr. Stéphanie n'aime pas non plus les souris. Non, elle non
1: ah,
3: plus.
1: Bah
3: les,
1: oui,
3: ça,
1: oui.
3: Les serpents non plus, comme toi. Non, les serpents, toi, ça va, Valérie.
1: Non, moi, sur les serpents, j'en ai rien à fiche.
3: Stéphanie, toi, les serpents.
6: Oui, j'en ai très peur, oui.
3: Et les souris, t'en vois une, tu sais quoi? Qu'est-ce que tu fais si t'en vois une?
6: C'est pire, je monte sur la table dès qu'il y en a une.
1: Mais pourquoi que ces petits animaux si mignons qui ne vont rien te faire?
3: Mais oui. Dis-moi, qui est la personne qui rigole derrière toi, là?
6: C'est ma fille et mon mari.
3: D'accord. Ah. Ils se foutent de toi, en fait.
6: C'est ça.
1: Mais alors, dis donc, je les entends se foutre de toi. Ça veut dire que quand il y a une souris, ils te laissent hurler sur la table. Ils ne la chassent pas, la souris.
3: Évidemment.
6: C'est ça.
1: Ah, voilà.
3: Bon, elle a des manies aussi, elle est maniaque. Elle est maniaque, notre Stéphanie. Et là, je te propose, Stéphanie, de me passer ton mari. Voilà, on va dire un petit mot à Limpierre qui va nous expliquer la maniaquerie de madame. Passez-moi Limpierre, s'il vous plaît. On s'intéresse, on va dans les familles, là, dans Otaké. Alain Pierre
7: pas... Oui, bonjour.
3: Bonjour, Alain Pierre. Alors, en quoi ta femme est maniaque? Vas-y, balance, on y va,
7: Oh ben, il y a le ménage.
3: Ouais.
7: Bon. Il faut que ce soit bien mis à ta place. Si c'est mal fait, elle m'engueule.
3: Ouais.
7: Voilà, quoi. C'est cool, quoi.
3: Mais elle t'engueule comment? C'est genre, elle te poursuit avec un balai ou qu'est-ce qui se passe?
7: Voilà.
3: Ouais. Ah oui. D'accord.
7: Non, mais elle est méchante avec moi quand je fais le ménage.
1: Voilà. Mais elle fait le ménage toute la journée?
7: Non, quand même pas. Ouais. Le matin, puis après, c'est tranquille.
3: Je comprends.
1: Oh, mon
3: Dieu. Bon, Alain-Pierre, passe-nous ta fille, là, parce que j'ai aussi eu des choses à vérifier sur, sur Stéphanie.
7: Je vous la passe.
3: Ouais, c'est laquelle? Parce qu'il y a Mathilde et il y a Océane, donc c'est qui, là?
7: C'est Mathilde.
3: Ah, Mathilde, c'est l'aînée, 32 ans, c'est
7: ouais,
3: pas la cadette. Bonjour, Mathilde. Alors, il paraît que ta maman crie beaucoup et qu'elle s'énerve très vite. Est-ce que c'est vrai ou pas?
8: Ah, tout à fait, oui.
3: Ah, bah raconte-nous un peu, comment ça monte jusqu'où? Dans les tours?
8: C'est pas contre moi,
3: hein,
8: c'est plus contre le papa.
3: Hein. Ouais. Ah, le pauvre! Oh, le pauvre!
1: Donc, Alain Pierre, il prend cher!
3: Alain Pierre, il prend cher, quoi. Il prend le balai, il prend. Mais vraiment, elle monte vraiment dans les tours, ta maman, quoi.
8: Ouais, oui.
3: Ouais.
8: Elle exagère un peu, quoi.
3: Bon, écoute, tu restes avec nous, vous pouvez jouer en famille, on adore, avec une nouvelle question qui arrive tout de suite, on adore, on est avec toute la famille, là, Alain-Pierre, Mathilde et Stéphanie qui est de retour pour cette question qui vaut 3 points. On est de retour, on y va?
1: C'est la question à choix multiples.
3: Bien sûr. Qu'est-ce qu'un mégalodon? Un mégalodon. Alors, est-ce que c'est un requin préhistorique? Un robot venu du futur? Un virus informatique? Ou le gros lot d'une tombola qu'on offre à une association caritative quand on a déjà gagné la raclette électrique?
6: Chrono. Moi, je dirais plutôt...
3: Comment?
6: Moi, je dirais plutôt un requin.
3: Ouais. Qui c'est qui répond, là? C'est Alain Pierre?
7: Les deux,
3: d'accord. Voilà. Réponse collégiale. Oui, c'est le requin.
1: Mais oui, c'est le requin.

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1: Alors, Gauthier, qui habite à Pouls, tu adores les activités à sensation. Ouh là là là là, t'as pas peur.
2: Donc.
3: Non, j'aime bien ça. Et notamment un qui est un club d'aviation et de parachute à côté de chez moi. Et j'ai sauté de l'avion de James Bond, en fait, qui avait tourné dans un film pour James Bond.
2: Ah ouais, quand même.
1: Tu es un peu Gauthier Bond.
3: Ouais, exactement.
1: Et t'as pas eu peur? Parce que t'es très haut quand même. Faut sauter là quand même. Qui dit, hein?
4: Non, mais vous savez, il aime l'action. Et d'ailleurs, c'est pour ça qu'il vient de Poulpe. Parce que Poulpe, fiction. On essaye, on le fait en direct.
3: C'est extraordinaire.
4: Merci Gauthier, t'es le seul qui aime. Hein.
1: Oh là là, Gauthier, tu viendras à son spectacle aux trois poneys.
3: Ah, mais là, si tu passes dans la région, là, tu te mascottes pour nous. Là.
4: Ah, mais je te mettrai deux places.
1: Aïe. Bon, alors, on va tout de suite poser la question à choix multiples. Je te pose la question, je te fais des réponses et à mon top chrono, t'as 10 secondes pour me donner ta réponse. Tiens, on part avec une petite chanson.
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1: Voilà, alors, sers-moi un verre de Beaujolais, le Beaujolais, ce vin délicieux. Aujourd'hui, 3e jeudi de novembre, et oui, on célèbre la sortie du Beaujolais nouveau. Alors, je te pose des questions. De quel cépage est issu le Beaujolais nouveau? Le Pinot Noir, le Cabernet Franc, le Gamay, le glouglou à fermentation rapide.
4: Oula.
1: Donc, c'est quoi le cépage du Beaujolais nouveau? Pinot Noir, Cabernet Franc, Gamay, glouglou. Top chrono, 10 secondes.
3: Le Gamay, sans hésitation.
1: Et c'est une bonne réponse! Et oui, chaque année, on vend 18 millions de bouteilles de Beaujolais nouveau. C'est dégusté dans plus de 110 pays et c'est effectivement du Gamay. Bravo, 3 points de plus, tu as 5.
4: Bon, Séverine, on n'a que 1 point, mais on va tout faire pour essayer de remonter au score, hein, de recoller au score, ma Séverine. Séverine, avec ici Pays de Savoie, à Annecy, on a dit que la cuisine, c'était pas ton truc. On a dit que tu avais un site, hein, lebabaschool.fr, que le sport, c'est pas vraiment de ta cam non plus. En revanche, les voyages, tu aimes bien. Alors, même si tu n'as pas beaucoup non plus énormément voyagé, tu aimerais voir l'Australie. Pourquoi ce pays t'attire?
6: Parce qu'il est très nature. Je le regarde à la télé. Hein. Depuis ma télé, je vois que c'est très nature.
4: Et oui. Et je sais pas, t'as essayé de budgéter, d'organiser. C'est vraiment compliqué pour aller en Australie. Ou tu penses qu'un jour, ce sera possible pour toi?
6: Ah oui, tous les miracles sont possibles. J'aurais pas besoin de budgéter. Je vais même le gagner en cadeau un jour, tiens.
1: Oh là là, mais voilà, quelqu'un de positif.
4: Elle aimerait un super pouvoir, un petit peu comme Harry Potter, vous adorez, Valérie. Toi, t'aimerais être quoi, en fait, comme super pouvoir?
6: J'aimerais disparaître, ou alors que les autres disparaissent.
1: Ah oui, carrément, c'est pas pareil, hein.
4: En fait, tu voudrais être invisible. Ouais, invisible, parce que... voilà, quand tu dis que j'aimerais que les autres disparaissent, tu veux tuer personne, on est d'accord. Tu veux juste qu'ils soient invisibles.
6: Voilà. Juste au moment où je passe, mais après ils peuvent réapparaître.
1: Ah oui, d'accord.
7: Bien sûr.
6: On a trop de monde maintenant sur Annecy, c'est une catastrophe.
4: Bah oui.
1: Mais voilà. Oui, c'est beau Annecy, hein.
4: Allez, je te chante gentiment. Dans un instant, vous verrez à quel point c'est une chèvre. Enfin, à quel point elle a un côté Pierre Richard. Voilà. Non, mais oui, c'est vrai. Elle a un côté.
1: Le gars vient de traiter sa candidate de chèvre.
4: Non, mais.
1: J'ai envie de chialer.
4: Elle a un côté François Pignon, quoi. Donc
1: oui,
4: on en parle
1: d'accord.
4: Dans un instant. Il est gentil, monsieur Pignon.
1: Oui, allez.
4: On y va? On joue?
1: Oui.
4: Allez, avec les Beatles. Avec plaisir, les Beatles.
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4: Il est question de conduite. Et quand on parle des Beatles, on pense à Liverpool, on pense à l'Angleterre, et puis on se demande pourquoi les Anglais roulent-ils à gauche? Voici la question que je te pose. Alors, premièrement, parce que historiquement, les voitures anglaises ont d'abord été importées du Japon. Ou alors parce que c'est plus pratique pour saluer la reine sans lâcher le volant. Parce qu'au Moyen-Âge, les cavaliers anglais préféraient dégainer leur épée de la main droite. Ou parce qu'à droite, il y avait déjà les Français garés en double fil. 10 secondes top chrono.
6: La première.
4: Ben,
6: la
4: c'est difficile première. De tout répéter. Historiquement, les voitures anglaises ont d'abord été importées du Japon, tu dirais ça?
6: Voilà.
4: Non, C'était le Moyen-Âge, parce qu'au Moyen-Âge, les cavaliers anglais, effectivement, préféraient dégainer leur épée de la main droite. Et voilà, ça s'est perpétué depuis ces combats, une habitude qui est restée avec l'arrivée des voitures des siècles plus tard. Et c'est pourquoi les Anglais roulent à gauche.

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1: Ici, nous sommes avec Gauthier qui est en tête avec 10 points, Séverine 6 points. Bon, il reste encore le bingo, mais bon, j'ai très confiance en Gauthier. Mmh. Alors, on a dit tout à l'heure que tu avais peur des aiguilles, que tu t'évanouissais aux prises de sang, les vaccins, les trucs. Il paraît que quand ton deuxième enfant est né, tu as vu l'aiguille de la péridurale.
2: Ah ouais.
1: Et tu t'es évanoui. Du coup, tu t'es cogné la mâchoire sur le lavabo. Donc, du coup, les infirmières se sont occupées de toi et ta femme s'est démerdée toute seule.
2: Ouais, ouais, mais elle est grande, donc ça va.
1: C'est que le gars s'évanouit et sa femme, eh ben, poussait madame, elle a poussé toute seule.
3: En même temps, quand ouais, on a vu ta pousse, c'est normal de pousser. Ah, c'est la meilleure, peut-être.
1: Celle-là. Non, non. Non, la meilleure, je crois que c'est prendre le pouls. Non, oui. Je crois que c'était la meilleure.
2: Ouais.
1: Bon, alors, on déconne, mais les infirmières sont quand même revenues à temps pour l'expulsion. Voilà, alors, il paraît que tu adores Gainsbourg. Tiens, on va te mettre un petit truc.
3: Nous.
1: Et alors, il paraît que dans tes films préférés.
4: Le temps.
1: Bon, évidemment, t'es un homme de goût. Prenez un chewing-gum, Emile. Tout le monde aime la cité de la peur. Tiens, je te mets la carioca.
4: Dans son carioca.
1: Ah là là là, Darmon.
3: Excusez-moi, vous avez un morceau de pomme de terre là. Voilà.
2: Ouais.
3: Vous voulez pas un whisky
1: Fais pas un doigt.
2: Juste un doigt.
1: Juste un doigt. Non, mais vous voulez pas un whisky avant?
3: Un whisky d'abord.
1: On aime tellement ce film.
3: Écoutez,
1: oh là là.
3: Laissez la police faire son travail. Let's the police. C'était commissaire Bialès.
1: Non, mais c'était magnifique. Ceux qui ne l'ont pas vu, voyez-le, c'est un chef-d'œuvre. Alors, donc, Gauthier, maintenant qu'on t'a bien encouragé, tu vas donc gagner ce bingo, s'il te plaît. Alors, aujourd'hui, on est sur les prénoms. À mon top chrono, tu vas avoir 10 secondes pour me citer un maximum de prénoms de filles démarrant par la lettre B, comme bougie, bouchon, bougeoir. Que sais-je? Max de prénoms de filles qui démarrent par B comme bouchon. Top chrono, 10 secondes.
2: Brigitte, Béatrice, Bernadette, Bénédicte, Blanchine, Barbara, Berthe, Betty.
1: Tu m'en as donné 8, bravo. Bien, bravo, hein. Il y avait Benjamin, Bertie, Bernice. Tu m'en as donné 8, champion du monde. On va voir si Séverine fait mieux.
3: Exactement, Séverine. Ça va Séverine, tu le sens bien là, cette dernière phase finale de l'émission, du jeu, hein?
5: Il est trop fort ce Gauthier.
3: Oui, c'est vrai qu'il est fort. On va voir ce que tu vas faire dans un instant. Mais Séverine, je rappelle que tu es fan de ce film. Oui, la soupe. Et j'ai besoin de Gauthier. Oui, nous allons faire un petit peu de théâtre et nous allons voir comment ça se passe. Retiens bien cette phrase, Séverine. Tu vas t'adresser à Gauthier, tu vas lui dire « Bon Dieu, est-ce que ça va le bomber ?» C'est bon, tu as retenu cette phrase?
5: Oui. Bon Dieu, est-ce que ça va le bomber?
3: Bon Dieu, est-ce que ça va le bomber? Et Gauthier, tu vas répondre « Oh oui, mon Claude, je suis au taquet !» Attention, on remet la musique, on y va. Action moteur, Séverine, ça tourne.
5: Oh bon Dieu, est-ce que tu vas bien, Gauthier?
2: Oh oui, mon Claude, je
1: suis taquet. Ah là là, déclaration pour les Césars 2026.
3: Je n'en peux plus, c'est formidable.
2: César, c'est mon deuxième prénom.
3: Oh, écoutez, je ne sais comment enchaîner, peut-être avec un extrait de Danny Briand. Allez.
1: Je préfère
4: comment s'aimer avant.
3: 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J'adore quand je fais mon animateur radio.
1: Ah là, j'adore. C'est l'animation comme on l'aime.
3: Bon, ma petite bombée, mon Claude, avant de péter, comme dans le film.
1: On va gagner le bingo, enfin on va essayer.
3: Bingo. On va faire péter le bingo. Voilà, elle est pas mal celle-là. Maximum de prénoms, c'est la même. Hein. Sauf que je vais te demander les garçons par la lettre B, comme bougie, comme bougeoir. Maximum de prénoms, commençons par la lettre B pour les garçons. Top chrono.
5: Bernard, Baptiste, Benjamin, Brillant, Boris, Brad Pitt.
1: Brad Pitt. 5.
3: Ouais, il y en a 5, puis Brillant.
1: Brillant, bon.
5: Ouais,
6: Ouais, bon, on te le donne parce qu'on t'aime bien, mais.
7: Brian,
6: quoi. Tu voulais dire Brian?
7: Ou Danny Brian. Peut-être Danny Brian, quand je vois tes yeux. Danny Brian.
6: Ouais, quand je vois tes yeux.
7: Eh ben, Séverine, tu vas pouvoir tourner pété avec le bombé. Espérer d'autres points, ça suffira.
6: Eh ben, j'ai envie de te dire que Gauthier, demain, tu seras en finale avec nous.
7: Bravo, hein.
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2: Salut à toutes, salut à tous et bienvenue dans Décibel. Vous le savez, le Décibel du samedi, la programmation musicale est confiée à une personnalité de la musique ou pas. En l'occurrence, ce soir, mon invité, eh bien, il a un groupe. Oui, Philippe Etchebest, il a des cuisines, évidemment, des étoiles Michelin, assurément, des succès télé, on le sait, depuis de nombreuses années, mais également un groupe, Chef and the Gang. On va parler de tout ça et de la playlist parce que, croyez-moi, il va vous soigner ce soir, le chef.

0: En tout cas, c'est comme Martine. Donc là, c'est Martine à la plage. Ouais. Et le prochain épisode, donc, qui sera dans 4 jours, mercredi, hommage à Paul Bocuse.
1: Ah oui. Ah, ouais.
0: Ça va être un grand moment, ça.
1: Ouais, alors, c'est bien dommage parce que c'est la seule où j'y suis, où je suis pas.
0: Ah, dans celle de Paul
1: c'est
0: Bocuse.
1: Con.
0: Alors, vous n'y étiez pas peut-être parce qu'aussi, avec ces nouveaux modes de tournage où il n'y a pas les cuisines de Top Chef et un endroit où tout le monde se retrouve, ça a dû être un tournage, ça doit être un enfer à organiser si vous changez de lieu toutes
1: alors,
0: les semaines.
1: C'est vrai, c'est un grand bravo à l'équipe de prod, franchement, ils ont fait un travail incroyable, parce que déplacer tout ce matériel, tout ce monde comme ça, en si peu de temps à chaque fois, c'était une performance, pour déjà bien recevoir les candidats, qu'ils puissent travailler dans de bonnes conditions, nous recevoir à nous aussi, enfin vraiment, ça a été une prouesse technique incroyable.
0: Moi, je trouve que c'est un peu comme une tournée d'AC/DC ou de Metallica.
1: Ah c'est, ouais, mais
0: ça
1: c'est
0: ressemble
1: ça.
0: En vrai.
1: C'est ça. J'avais vu, j'avais été voir Chaka Ponk il y a quelques temps à l'Arena et j'avais fait les arrières avec eux. Ils m'avaient montré leur logistique, tout ça, les camions,
0: les
1: comment ça se passait.
0: Ouais.
1: Les semi-remorques. D'ailleurs, c'est pour ça qu'ils avaient arrêté. Parce que bon,
0: c'était pas très bio.
1: C'était pas très écolo. Ouais. Et du coup, mais ce qui était impressionnant, c'est qu'après le concert, tout se démontait, mais en peu de temps, ça fourmillait. Il y avait une centaine de bons hommes qui démontaient, qui chargeaient. C'était un truc de dingue. C'est une organisation, une logistique assez impressionnante.
0: Moi, je suis contente que vous soyez là ce soir, Philippe Etchebest, pour faire la playlist. Parce que, bon, je le disais, c'est un secret pour personne. Vous êtes un fan de musique. Vous avez votre groupe Chef and the Gang avec quatre camarades. Donc, vous donnez des concerts régulièrement.
1: Oui, bien sûr. On en fait 10-12 dans l'année à peu près.
0: C'est ça. Là, le 8 mai, vous serez à Condom. Le 13 juin, à Saint-Prouen. Le 8 août, à Auxy-le-Château, vous baladez dans les festivals.
1: Il y a la musique à Bordeaux aussi. Ouais. Enfin, au mois de juin, on a trois dates, je crois. Non, on se balade un petit peu, c'est sympa. Ouais. Et puis, c'est surtout, je précise à chaque fois, c'est pour les pompiers solidaires. Moi, on joue pour une association et on y tient vraiment. On se fait plaisir et on fait plaisir aussi.
0: Ouais, et je pense que l'amour du rock et la vie d'un rocker, ça ressemble pas mal à la vie d'un chef. Alors, en plus, aujourd'hui, les chefs sont devenus des vrais rockstars. C'est-à-dire qu'avant, les chefs étaient un peu caché dans la cuisine. Là, maintenant, il y a un côté.
1: Il y a plus de visibilité
0: rockstar.
1: Maintenant, c'est vrai. Maintenant, c'est vrai que la cuisine a pris une grosse part au niveau de la télévision.
0: Ah oui, et vous n'y êtes pas pour rien. C'est un peu votre faute, hein.
1: C'est pas,
0: il n'y a pas que vous.
1: Non, ça a commencé. Bah, ça a commencé avec Maïté, en fait. C'est vrai, je disais, Maïté, où ça a vraiment commencé à devenir très populaire. Puis il y a eu Robuchon avec Bon Appétit.
0: Oui, c'est vrai.
1: Voilà. Puis après, ça a pris forcément l'ampleur qu'on connaît aujourd'hui.
0: Et ouais, puis c'est une vie, voilà, où, on voyage pas mal, effectivement, comme les rockers. Où, aussi, il y a un côté vraiment de solitude, en fait, pour concocter, avoir des idées, etc., au début. Et puis ensuite, se retrouver en groupe. Ou en brigade pour tout exécuter. Je trouve qu'il y a un parcours quand même qui se ressemble.
1: Oui, c'est un petit peu ça. Après, il y a le moment où. Enfin, c'est pas tant qu'on s'isole, c'est-à-dire que les idées, elles viennent comme ça. Enfin, ça dépend de chaque personnalité aussi. Hein. Moi, j'aime pas me retrouver seul devant une feuille et dire qu'est-ce que je vais faire. Je ne sais pas faire ça.
0: Donc, vous faites déjà avec.
1: Non, c'est-à-dire, après, ça peut être des inspirations de marché, de produits, de vaisselle même. De penser un plat à travers une assiette et puis ensuite après c'est un partage que je fais avec mes équipes là j'en viens d'ailleurs j'étais avec à Maison Nouvelle avec Camille et on a réfléchi sur les plats du nouveau menu donc on a fait des essais en tout cas moi je donne les directives et on a fait des essais qui étaient plutôt concluants aujourd'hui je suis très content d'ailleurs
0: bravo
1: donc, voilà. Oui, c'est un petit peu comme ça que ça se passe.
0: Et vous écoutiez de la musique ou pas? Ou alors vous êtes réservé pour nous là pour ce soir?
1: Non, là pour le coup, non, j'écoutais pas de musique. C'est vrai qu'on est plutôt concentré quand on met au point les plats. La musique, ça vient plus tard.
0: Bon, alors je sais que c'est la question horrible à vous poser. Choisissez 10 chansons qui représentent ce que vous aimez, votre vie. C'était compliqué.
1: C'était très très dur parce que la musique elle a bercé elle berce toujours ma vie en fait et elle me sert de référence à chaque fois dans le temps. J'ai pas beaucoup de mémoire, j'oublie en tout cas beaucoup de choses, mais les musiques me rappellent des périodes bien précises de ma vie. Je peux donner, pour ça que je suis très bon en général dans les quiz, parce que j'arrive à donner le nom du groupe, la date souvent, parce que j'ai ces références-là.
0: Alors on va commencer avec votre enfance, puisque c'est comme ça que vous avez commencé la liste que vous m'avez envoyée. Et on est au Pays Basque, alors je tente la prononciation, mais tapez-moi sur les doigts à tout moment, Philippe Etchebest. Gaztelu Zahar.
1: Gaztelu Zahar.
0: Zahar. Ouais, c'est ça. Et la chanson Zatoz, Jan Koigo. Non, là, c'est n'importe quoi.

0: pardon les Basques. En tout cas, c'est votre enfance,
1: oui,
0: et votre famille aussi.
1: Oui, c'est ma famille. Enfin, mes parents, mon père est basque forcément, et quand on faisait les repas de famille, les communions, tout ça, ben ça se terminait toujours en chant basque, et même dans la voiture quand on partait, voilà, et ça chantait dans la voiture basque, ça chantait tout le temps. Donc j'ai été bercé aussi par cette culture là et beaucoup par la musique.
0: Allez, grâce à Philippe Etchebest, on fait tous un tour au Pays Basque. 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

0: s'appelle Gastelu Zahar, et donc c'est une chorale, un groupe de chants basques.
1: Voilà. Mon cousin Jean-Bernard chante dans cette chorale, justement.
0: Ah, extra. Et ça, on peut aller les voir en concert,
1: oui, ça c'est ils organisent, oui, c'est ouais. Vrai, parfois il y a des concerts qui se passent. Ils sont déjà venus à Bordeaux aussi, ouais. Il y a quelques années, mais ils tournent de temps en temps, effectivement, ouais.
0: Bon, super, en tout cas il y a plein d'albums qui sont disponibles sur les sites de streaming également. Gastelu Zahar, premier choix extrêmement intéressant.
1: Qu'on n'entend pas souvent.
0: C'est hors des sentiers battus.
1: Ouais, c'est pas le genre de musique qu'on entend souvent sur les radios, mais c'est bien, justement. Je trouve, de faire découvrir.
0: C'est très bien. Alors Philippe Etchebest, le premier 45 tours que vous avez acheté, c'est Laisse-Béton de Renaud.
1: Laisse-Béton de Renaud, ouais.
0: Oh, et vous n'avez même pas chippé, parce que franchement, vu les paroles de la chanson, Renaud, ça pouvait se voler, hein, à l'aise. Hein.
1: J'avais pas intérêt.
0: C'est vrai. Ah, fallait filer droit.
1: Oup, oup, oup, oup, oup. Non, ça c'était pas. On n'a pas été élevé comme ça à la maison. Non.
0: Donc vous écoutiez des chansons de Loubar, mais vous n'étiez pas du tout un Loubar.
1: Non, pas du tout. Non, c'était. Alors là, pour le coup, ça me rappelle vraiment plein de souvenirs. Là, j'étais gamin, j'avais même pas 10 ans. Et j'ai adoré cette chanson. Donc, avec mon argent de poche, je me suis acheté ce 45 tours. Il y avait Laisse-Béton face A et Je suis une bande de jeunes. Face B.
0: Double raison d'aller chourer des 45 tours, là, franchement. Et alors, est-ce qu'il est venu un jour manger dans un de vos restos, Renaud ?
1: Oui, absolument.
0: Ah, c'est vrai.
1: Je l'ai reçu c'était à Chancelade, au château d'Héréna, à l'époque, quand j'étais. Il est venu dîner et il a dormi au château.
0: Ah, et alors vous avez osé aller lui parler ?
1: Bien sûr, je dis que j'étais fan, j'adorais. je connais plein de ses chansons. J'ai un album qui s'appelle Un Olympia pour moi tout seul. Je connais toutes ses chansons par cœur, pratiquement.
0: Ah là là.
1: Pratiquement toutes. Ouais, franchement, j'adore.
0: Alors, on l'écoute pour le plaisir du chef Etchebest, mais aussi pour le vôtre. Faut jamais perdre une occasion d'entendre Renaud râler un bon coup. Et Laisse-Béton.
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1: Les amis, j'en suis témoin. Le chef, Philippe Etchebest, connaît par cœur les paroles de Laisse Béton de Renaud.
2: Ça faisait longtemps que j'avais pas chanté ça.
1: Oh là là, ouais. Eh, joli brin de voix en plus.
2: Ben ouais, ça va, je me déberde.
1: Et alors dans Chef and the Gang, là, votre groupe, vous chantez et vous jouez de la batterie?
2: Ouais. Je chante Comfort Linum de Pink Floyd. Ouais. On joue en acoustique au départ pour le reprendre après avec tout le monde. Et je chante, c'est un peu moins fin, on va dire. Je chante antisocial. Trust.
1: Si on joue. Tu passes toute ta vie pour payer ta pierre tombale. Eh,
2: tu
1: trop bien.
2: Tu passes ton visage en lisant ton journal.
1: Tu marches tel un robot dans les couloirs du métro.
2: Les gens ne te touchent pas, faut faire le premier pas.
1: Bravo.
2: Ça aussi, c'est moi, c'est mon adolescence, ça. Trust.
1: Ah, et voilà. On aurait pu faire une liste parallèle avec encore 10 chansons, quoi.
2: Et puis, je les ai rencontrés en plus, que ce soit, Renaud, on en a parlé. Ouais. Trust. J'ai eu la chance même de jouer avec Nono de Trust. On a joué à la Cigale.
1: Nono, le guitariste. Ouais.
2: Donc forcément, il est monté en guest sur Antisocial. Il a joué avec nous. Alors quand t'as le mec qui a joué Antisocial, je te dis pas la pression que tu as, quoi.
1: Ah, j'imagine.
2: Mais c'est fabuleux, c'est extraordinaire.
1: Alors ça, c'est plus flippant, par exemple, de jouer Antisocial sur scène avec Nono Krief de Trust que de servir un repas.
2: parce que je suis moins à l'aise. On va dire sur la scène qu'en cuisine. Hein. Moi, ouais. je découvre ça. Ça fait 7 ans que je joue à de la batterie comme ça, un petit peu autodidacte.
1: Ouais.
2: Donc, c'est effectivement beaucoup de pression. Puis comme à chaque fois je fais quelque chose, je suis un petit peu attendu au tournant. Il faut que je sois bon. Et moi, ça me va bien parce que ça m'oblige aussi à travailler et à être performant. Donc, j'adore ça.
1: Ouais.
2: C'est le genre de défi qui me plaît beaucoup.
1: Perfectionniste même dans le rock and roll.
2: Ouais, surtout. Puis on a un groupe de copains, ça joue quoi. Et puis on reprend que des gros standards du rock, que des morceaux que les gens connaissent par cœur pratiquement. Donc le moindre pain, tout le monde entend.
1: C'est vrai.
2: Il faut être carré.
1: Allez voir Chef and the Gang s'il passe près de chez vous. Déjà vous verrez Philippe Etchebest et en plus vous ferez une bonne action puisque on le rappelle, hein, vous donnez votre recette.
2: C'est pour les pompiers solidaires.
1: Pour les pompiers solidaires, ça c'est beau. Est-ce que vous faites du Elvis avec Chef and the Gang?
2: Non. Non, on fait pas d'Elvis. Moi, j'adore chanter Elvis aussi. J'aime beaucoup ça. Et j'ai écouté aussi pendant cette période Renaud, Elvis Presley, ça a été un des premiers chanteurs vraiment anglais. Parce qu'à la maison, on écoutait, je chante basque et beaucoup de chansons françaises. Ça n'existait pas.
1: On
2: se demandait, c'était n'importe quoi, en fait, en vrai. pourquoi t'écoutes ça? On comprend rien. Enfin, bon, bref.
1: C'est drôle.
2: C'était notre époque.
1: Ouais, oui.
2: Presque j'écoutais Elvis Presley en cachette, quoi.
1: Oh, presque. Et alors, c'est bien parce que vous m'avez choisi une chanson d'Elvis qui n'est pas la plus connue.
2: Non.
1: C'est Guitar Man.
2: Ouais, Guitar Man.
1: C'est parce que vous appréciez justement parce que la performance à la guitare sur cette chanson est incroyable.
2: Et puis ouais, elle est super. Et puis à la basse quand ça démarre. Enfin, j'adore la tonalité, l'intensité de cette chanson. Elle est rythmée, elle est super. J'adore. Mais c'est vrai qu'il y en a Elvis Presley. Il y en a tellement d'autres. Alors j'aime Elvis Presley dans la période un petit peu année presque un peu vers la fin.
1: Ouais, un peu Las Vegas.
2: Ouais, exactement. Ouais, j'aime bien cette période-là. Et ça fait partie justement de Guitar Man de ces chansons-là. Il y en a plein, il y a Are You Lonesome Tonight, il y a In the Ghetto, Don't Cry Daddy,
1: Gospel, c'est sublime.
2: Une super belle chanson d'Elvis Presley, quoi. J'adore.
1: Celle-là, elle passe jamais à la radio, mais elle passe dans Décibel ce soir grâce à Philippe Etchebest. Elle s'appelle Guitar Man et c'est Elvis Presley, forme de petit vénard.

0: Elvis Presley dans vos oreilles en ce samedi soir, les amis. Vous devez cette régalade au chef Philippe Etchebest. C'est vrai. Eh bien, si vous n'étiez pas là, on l'aurait pas écouté. Voilà, Philippe Etchebest dans la 16e saison de Top Chef, ou la 17e, attendez, je ne sais plus. 17e. Non, il y en a eu 16, c'est 17e, la 17e. Ouais. Oh, c'est incroyable. Ça a recommencé le 4 mars avec un épisode à la montagne, puis un épisode à la plage. Prochain épisode, ce mercredi à 21h10 sur M6, autour d'un hommage à Paul Bocuse. Et puis voilà, vous avez rendez-vous comme ça tous les mercredis soirs à 21h. Et dites, vous savez, vous déjà qui gagne ou pas? Je ne vais pas vous demander qui c'est, je sais que vous n'avez pas le droit.
1: Non.
0: Mais non, vous ne savez pas encore.
1: Mais non.
0: Et non, parce que la fin, c'est en direct,
1: Top Chef. Mais
0: oui, bien sûr.
1: Non, on ne sait pas.
0: Oh, non, vous ne savez pas.
1: C'est dingue, hein. C'est bien fait quand même.
0: C'est fou, c'est bien fait cette émission.
1: Ouais.
0: Moi, ça marche à fond en tout cas pour moi. Et quand en plus je me rends compte que vous êtes un fan de rock, on se dit il faudrait caler maintenant les tournages de Top Chef avec une tournée de votre groupe Chef and the Gang.
1: Ça, ce serait carrément.
0: Parfait.
1: Je prends là.
0: Dites donc, en parlant de rock, faut qu'on parle de Metallica deux secondes, puisque quand vous nous avez envoyé votre liste de chansons importantes pour vous, vous dites que vos débuts en tant que chef ont été un peu marqués par Metallica et par la chanson Enter Sandman.
1: Ouais.
0: Pourquoi vous associez les deux?
1: Alors, à l'époque, je prenais ma première place de chef à Saint-Émilion et j'avais laissé Dominique, c'était nos débuts tous les deux à Toulouse. Et des fois, quand j'avais fini le service, je prenais ma moto, j'avais une grosse moto, et je filais à Toulouse de nuit. Et je me mettais Metallica dans les oreilles.
0: Vous retrouvez votre amoureuse, mais c'est tellement romantique. Mais c'est génial.
1: Et j'avais l'album de Metallica dans les oreilles.
0: Ah ouais, le Black Album.
1: Ouais, ouais, superbe. Et là, je roulais.
0: Allez, tous sur la moto.
1: Ah ouais.
0: Avec le chef Etchebest qui file à 160 km/h vers l'amour.
1: Stop, on ne doit pas le dire 160 km/h.
0: Ah oui.
1: C'est bien plus que ça. Mais bon,
0: 130.
1: Faut surtout pas le dire. Voilà.
0: 130.
1: 130.
0: À 130.
1: 135, allez.
0: Voici Metallica.

0: Metallica, Enter Sandman, intact depuis 35 ans cette chanson,
1: ouais,
0: quand même.
1: Ça bouge pas.
0: Hein.
1: Et nous, on la joue en concert, on l'a dans notre playlist, et à chaque fois qu'on la démarre, les gens, ils sont hystériques.
0: Et alors, est-ce que, quand vous n'avez pas votre casquette de batteur-chanteur de Chef and the Gang, mais que vous avez votre casquette de Chef et Chebest en cuisine étoilée, vous pouvez vous permettre, par exemple, au début d'un service, de mettre une chanson comme ça pour motiver tout le monde ou pas?
1: Alors, on le fait pas. Non, on met pas de musique en cuisine.
0: Jamais.
1: Non, parce que alors parfois en mise en place ils en mettent un petit peu, mais pas pendant le service. Alors, ce qui est drôle, c'est que quand vous m'avez demandé de choisir la setlist,
0: oui,
1: en fait j'étais au pass, il manquait des chansons et je mettais sur mon téléphone, je mettais les musiques, donc j'avais Enter Sandman, il y en avait d'autres. Puis il y a notre assistante maître d'hôtel Inès qui arrive, elle me dit: chef, on entend la musique en salle. Pardon, c'est moi.
0: Trop drôle. Donc c'est formidable, vous allez dîner chez Philippe Etchebest et à un moment vous entendez Enter Sandman, vous savez pas.
1: Mais ceci dit, à Maison Nouvelle, c'est vraiment une expérience immersive.
0: Oui.
1: C'est ma maison, donc mon univers, et quand les gens arrivent, on les amène au bar et c'est la playlist, c'est les Beatles. Il y a que des Beatles.
0: C'est trop drôle ça.
1: Que les Beatles.
0: Quelle bonne idée.
1: Ouais.
0: Très bonne idée. Ouais. Maison Nouvelle, donc restaurant bordelais, doublement étoilé.
1: Doublement étoilé, absolument.
0: C'est ça, bravo. Et puis il y a toujours la table d'hôte, le quatrième mur, étoilé Michelin.
1: Oui, une étoile Michelin.
0: 2018.
1: Ouais. Il y a aussi le classique, le petit dernier, il y a quelques mois qu'on a ouvert, là, sur la base des grands classiques de la gastronomie française, et le service en salle, ce qu'on ne voit plus, le véritable service, parce que c'est un vrai métier, les découpes, les flambages, le travail au chariot.
0: Ah ouais.
1: Ouais, c'est super. Ouais, c'est top. Pour venir, vraiment, c'est super.
0: Rendez-vous à Bordeaux, les amis, avec Philippe Etchebest. Et rendez-vous dans deux secondes, parce que vous vous demandez peut-être, une fois qu'il avait écouté Enter Sandman sur sa moto pour aller rejoindre sa dulcinée Dominique, qu'est-ce qu'il lui mettait dans les oreilles pour la soirée romantique? C'était pas Metallica.
1: Ben
0: vous allez voir. Vous allez voir. À tout de suite.
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0: Et notre invité, c'est le seul, l'unique, le chef Philippe Etchebest, qui est un grand amateur de rock'n'roll, ça vous l'avez compris depuis le début de l'émission. Ça va chef, ça se passe bien?
1: Très bien, très très bien. Bon. Ça me rappelle plein de souvenirs, vous voyez.
0: Bah oui.
1: Je suis content.
0: Ça c'est le pouvoir de la musique,
1: ouais,
0: hein, c'est que ça nous remet dans des moments incroyables. Donc, juste avant la petite pause, on vous avait laissé sur votre moto en train de filer entre Saint-Émilion et Toulouse en écoutant Metallica à fond pour aller retrouver votre dulcinée Dominique. Et vous n'étiez pas encore marié à l'époque?
1: Pas du tout.
0: Oh là
1: non,
0: là.
1: C'était le début de notre...
0: C'était la drague.
1: Notre idée. Ouais, on avait passé le cap de la drague, mais c'était nos débuts, ouais.
0: Et donc, il y avait une chanson d'amour,
1: ouais,
0: que vous écoutiez ensemble et que je ne connaissais pas et que j'ai écouté grâce à vous.
1: Ah.
0: Angel in the Snow du groupe AA.
1: Ouais.
0: Alors bêtement, moi je suis habituée à Take On Me,
1: ouais.
0: À les groupes de AA, ces chansons de AA. Mais alors cette chanson-là qui est quand même un slow qui tue, ça vous ramène à...
1: Ouais, c'est une chanson qu'on aimait bien tous les deux, vraiment. Puis c'était une chanson d'amour, tendre, ouais. Voilà. Alors c'est vrai qu'on fait le grand écart là,
0: ah oui,
1: entre Enter Sandman et Angel in the Snow, mais c'est une jolie chanson d'amour, ouais, très bonne.
0: Et est-ce que, alors tout comme Enter Sandman vous ramène sur la moto, si... ce soir, en rentrant, vous mettez Angel in the Snow. Dominique, direct, elle va savoir. Elle va dire, ah, on va danser un slow et tout. Est-ce que c'est une chanson que vous avez encore en commun aujourd'hui?
1: Ça fait longtemps qu'on ne l'a pas entendue. Ah, je crois que... Attends, je ne dis pas de bêtises. Non, ce n'est pas vrai parce qu'on l'a écoutée il n'y a pas si longtemps que ça. Et c'est vrai que là, ça nous replonge dans plein de souvenirs.
0: C'est beau.
1: Ben oui, il y a plus de 30 ans, hein, déjà.
0: C'est beau l'amour, mes
1: amis.
0: C'est
1: beau, oui.
0: Angel in the Snow. Dans Décibels, vous écoutez ICI, très bonne chanson de samedi soir. Faites un move si vous êtes assis à côté de quelqu'un qui vous plaît bien, c'est le moment.

0: Snow, signé AA, le slow qui tue, offert par le chef Philippe Chevest, qui est ce soir l'invité de Décibel. Alors, on n'a pas entendu beaucoup de chansons en français depuis le début de l'émission. Il y a eu Renaud, quand même.
1: Oui, oui, oui.
0: Statut du commandeur, c'est normal. Et là, vous nous avez sorti un petit Michel Delpech, derrière les fagots.
1: Exactement.
0: Le chasseur.
1: De la besace, là.
0: Hop. Ouais. Alors ça, c'est devenu la chanson non officielle, mais quand même très très obligatoire des troisièmes mi-temps de rugby. Ça a un rapport avec ça, chef, peut-être ?
1: À l'époque, non, je me rappelle pas qu'on chantait Michel Delpech,
0: mais
1: je crois que c'est devenu effectivement maintenant.
0: Je pensais que c'est pour ça que vous l'aviez choisi.
1: Non, pas spécialement. C'est une chanson, pas toute jeune cette chanson
0: non
1: plus.
0: Vrai, hein, années,
1: mais c'est une chanson que j'aime beaucoup et que non, j'aime bien chanter en karaoké.
0: Ah, ça y est, on y arrive. Parce qu'en fait, depuis le début de l'émission, faut que vous sachiez que, évidemment, pendant les chansons, on coupe les micros, mais le chef, lui, ne s'arrête pas de chanter. Et donc, vous êtes un roi du karaoké. C'est vrai, vous adorez ça.
1: J'adore le karaoké. Je pourrais chanter plein de trucs et ne jamais m'arrêter. Non, mais j'adore ça. C'est vachement bien. Puis c'est une espèce de défouloir aussi un petit peu.
0: Exactement.
1: Karaoké.
0: Tout le monde. Je pense que c'est bon pour l'âme aussi. On en sort bien.
1: Oui, on se sent bien. Oui, absolument. Absolument.
0: Ah, après, il y a des cascades de karaoké.
1: Oui.
0: Voilà, mais bon.
1: Bien sûr. Non, mais c'est toujours un bon moment qu'on partage aussi avec des amis. C'est toujours sympa. Tout le monde peut participer. Qu'on chante bien ou pas, peu importe. Mais là aussi, c'est un vrai défouloir.
0: Faites ça à la maison. Mettez-vous en mode karaoké pour Le Chasseur de Michel Delpech que vous connaissez forcément par cœur. Après avoir chanté à plein poumon pendant 3 minutes, vous vous sentirez tellement bien.

0: chasseurs. Vous avez bien chanté, les amis. Vous écoutez ici et on se fait un karaoké géant du samedi soir avec le chef Philippe Etchebest qui nous a concocté une playlist absolument délicieuse. Et donc, à un moment, il fallait qu'on écoute AC/DC. Ça, ça fait partie des groupes incontournables. Ouais, bien sûr. Ça, AC/DC, quand on est fan 80, de rock, hard rock.
1: Bien sûr, ouais. c'est mon premier, ça fait partie de mes premiers groupes de hard rock que j'ai écouté avec Iron Maiden. AC/DC, alors sauf que c'est plus facile quand même de jouer l'AC/DC que Iron Maiden en concert.
0: Ouais.
1: Iron Maiden, c'est très technique, c'est très compliqué, mais on joue beaucoup d'AC/DC.
0: Et ça vous a fait aller jusqu'au Hellfest.
1: Oui.
0: Vous avez joué au Hellfest, le festival métal.
1: Improbable, on y était deux fois. C'était une expérience extraordinaire, très rock'n'roll pour le coup, parce qu'on avait fait le Metal Corner sans faire de balance, sans rien. Les groupes s'enchaînaient. Allez hop, ouf. Allez, 5 minutes pour régler les cymbales, les crashs, les machins.
0: On vous a jeté sur scène.
1: Vas-y, et puis après tu joues, puis il y avait 6 ou 7000 gonzes en furie là qui disaient « chef, vas-y !» Et en plus avec des références de cauchemars en cuisine, ils y sortaient, c'était une drôlerie incroyable.
0: Ils sont très marrants, le public du Hellfest, plus d'être des amateurs de métal,
1: franchement,
0: ils sont drôles.
1: Et en plus ils sont des amateurs, donc c'est vrai qu'on avait préparé une setlist quand même spécial Hellfest, et on s'était régalé. C'était, alors pour le coup, c'est très rock, quoi. Là, c'était dans le dur, et puis tu joues, quoi.
0: Mais quelle vie, chef Etchebest! Allez, on part sur l'autoroute de l'enfer avec AC/DC. Philippe Etchebest est aux commandes jusqu'à 21h.

0: Et il continue à chanter, mon invité, Philippe Etcheveste.
1: Je ne peux pas m'en empêcher.
0: Irrésistible, Highway to Hell de AC/DC. Alors, on le disait tout à l'heure, pour vous, la musique, elle a vraiment un très fort pouvoir, un petit peu comme une machine à remonter le temps. Vous écoutez une chanson et elle vous renvoie à un moment de votre vie.
1: C'est ça, ouais.
0: Et il y a un moment très fort dans votre vie, c'est quand vous avez adopté votre fils. Et il y a une chanson qui vous ramène à ce moment-là, c'est une chanson des Beatles.
1: Ouais. The Long and Winding Road, chantée par Paul McCartney. C'est la chanson que j'ai entendue, en fait, quand je suis entré dans le dortoir où il y avait tous les enfants, en fait, dans des lits. Et en fond musical, on avait The Long and Winding Road, mais version philharmonique. Et forcément, ça m'a interpellé de suite.
0: Très beau souvenir, et peut-être la raison pour laquelle maintenant l'accueil de votre restaurant, parce que les Beatles.
1: Oui, absolument. C'est et puis les Beatles, c'est un des groupes. Je pense que c'est un de mes groupes préférés. J'avais tous les albums, je connaissais toutes les chansons, tous les accords, les machins. Imbattable. je pense que je suis encore, parce que à chaque fois que j'écoute, je connais même les enchaînements, la musique qui arrive après sur tous les albums.
0: Ça, c'est un signe.
1: Ouais, c'est un signe. C'est pas bien là.
0: C'est de l'addiction.
1: Ouais.
0: Et celle-là, alors, elle est pour le fiston.

0: je rigole parce que jusqu'au dernier
1: Ah, oui, oui,
0: mon invité, le chef Philippe Etchebesti chante.
1: Je suis imbattable.
0: Chaque note. Ouais. J'adore. Et ben, vous savez quel autre invité a fait ça?
1: Non.
0: Jean-Louis Aubert.
1: Ah ouais? D'accord.
0: Eh oui.
1: D'accord.
0: Et vous l'avez choisi aussi ce soir, on l'écoutera.
1: Absolument.
0: Terminer l'émission, mais avant, on pouvait pas ne pas passer un moment avec vous à la campagne. Ce que vous m'avez dit dans, quand vous m'avez envoyé votre liste de chansons, quand je suis à la campagne, quand je cuisine pour mes potes, moi c'est Pink Floyd.
1: Ouais, les Pink Floyd. J'aime bien, j'aime beaucoup les Pink Floyd.
0: Ouais. High Hopes, la chanson que vous avez choisie. En plus, c'est pas le Pink Floyd, soit des années 60 ou des années 70 ou même The Wall, etc. C'est un Pink Floyd plus récent.
1: C'est un Pink Floyd. Alors, il y a plus de raisons. Je me rappellerai toujours d'un concert qui a eu lieu à Bordeaux. J'avais pas eu les places. C'était Place des Quinconces et j'étais sur ma moto.
0: Ah, encore.
1: J'étais resté dehors, toujours. J'étais dehors et j'écoutais le concert et c'était incroyable. Forcément, j'avais le son et je me rappelle de cette chanson qui est très forte, que j'adore. Et bizarrement, on s'est dit avec Dominique, on s'est posé la question quelle chanson on aimerait avoir le jour de notre enterrement.
0: Cette chanson-là. Oh, wow.
1: Dominique, c'est Shape of My Heart, de Sting.
0: Ouais.
1: Et moi, c'est celle-là.
0: Vous, c'est celle-là. Bon, alors, en vous le souhaitant le plus tard possible.
1: C'est clair.
0: On écoute, c'est rempli, il y a les cloches et tout. Pink Floyd.
1: Ouais.
0: High Hopes pour le chef Philippe Etchebest.

0: avec David Gilmour qui a eu 80 ans il y a quelques jours.
1: Ah, il a la forme.
0: Ah, il est toujours beau gosse, hein. Ouais. Incroyable. Et donc, c'était l'époque de l'album The Division Bell, High Hopes. Énorme chanson de Pink Floyd qui nous amène presque à la fin de l'émission, mais pas vraiment à la fin puisqu'il en reste une. C'est donc Jean-Louis Aubert, mm-hmm, avec vous, mon seul invité du Décibel du samedi à chanter par cœur toutes les chansons du début à la fin.
1: Et puis ça pourrait durer longtemps l'histoire. Hein.
0: C'est vrai, c'est clair. Vous l'avez rencontré, Jean-Louis Aubert?
1: Non.
0: Ah, pas
1: non,
0: encore.
1: Non. J'ai rencontré le batteur,
0: Colinka.
1: Ouais. Mais Jean-Louis Aubert, jamais. Et j'ai rencontré
0: Bertignac.
1: Ah, le Bertignac. Ouais. On a fait un truc avec lui pendant le Covid. En fait, on a joué, comme ça, vous savez, comme faisait beaucoup à distance. Ouais. Et on avait joué avec lui Bertignac, justement. C'était un Led Zepp. Je sais plus c'est quel morceau, mais on a joué avec lui.
0: Oh, sûrement All Lotto Love. Un truc comme ça, non?
1: Oui, je crois que c'était Wallotin. C'était ça, exact.
0: Ah, oui.
1: Exact.
0: En tout cas, ça nous fait une très belle chanson de fin. Voilà, c'est fini. Jean-Louis Aubert, chef, merci, c'est fini pour ce soir.
1: Dommage, c'était bien.
0: C'était bien, je sais. Mais moi, je suis contente parce que je sais que je vais vous revoir tous les mercredis à 21h10 sur M6 dans Top Chef. Et je vous souhaite une excellente 17e saison.
1: Merci.
0: Et puis le meilleur pour vos restaurants.
1: Il faudra venir me voir à Bordeaux.
0: Mais grave.
1: Si vous êtes là pour la fête de la musique,
0: Ah oui, hein. Vous jouerez à Bordeaux quoi, pour la fête de la musique.
1: Devant le restaurant, tous les ans, devant le restaurant, c'est une tradition.
0: J'adore.
1: Depuis 2017.
0: Merci beaucoup, Philippe Etcheveste.
1: Avec plaisir, merci.
0: C'est fini.

0: Jean-Louis Aubert. Je sais que la chanson n'est pas totalement terminée, mais l'émission est finie. Et les amis, ben oui, il va être 21h. Juste le temps pour moi de vous dire que vraiment, le chef est de chez Best. J'étais déjà fan dans Top Chef et dans Cauchemar en cuisine. Mais là, quand je vois le choix de chanson qu'il nous a offert pour ce samedi soir, je suis définitivement conquise. Quel mec super. Merci Philippe Etchebest d'avoir passé ce petit bout de soirée avec nous. Et puis merci à l'équipe de Décibel qui était là aussi ce soir. Il y avait Iris Guitoni, il y avait Iki, Nicolas Bonzon et Franck Moilier. Puis il y avait vous. Je sais pas ce que j'ai préféré, franchement, les anecdotes complètement dingues ou les énormes morceaux de rock qui passent quand même beaucoup trop rarement à la radio. Merci, chef Philippe Etchebest, pour ce bon moment. Et merci à vous. À demain.
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2: Bonjour, bon dimanche. Sous vos applaudissements, c'est Willy vient déjeuner chez vous, numéro 1074. Et oui, ça filoche, mes amis. Très heureux de vous retrouver. Très heureux de passer cette nouvelle heure avec vous en direct. Ici, pas de best-of. On reste ensemble tout l'été. La pause fraîcheur, elle est là. C'est reparti pour vos 55 minutes utiles sur votre radio utile. On va prendre de l'actu avec nos invités, des questions simples, des réponses simples, de la musique, des cadeaux. Alors notez bien les dossiers du jour, s'il vous plaît. Dans un instant, on va bien évidemment revenir sur les feux de forêt. La France brûle, la Gironde, les Landes, le Var, 1400 sapeurs-pompiers, 1500 militaires mobilisés, 200 000 personnes évacuées, c'est du jamais vu. On va prendre de leurs nouvelles dans une minute. Et à 12h30, tout autre chose, le Tour de France arrive cet après-midi à Paris, Paris, capitale de la France. Une arrivée que vous pourrez suivre évidemment en direct dès 17h50 sur votre radio. Ici, c'est certainement le sport le plus populaire de France, populaire dans le sens où il attire toute la France sur le bord des rouges de route. Toutes les couches sociales sont réunies devant la télé ou à l'écoute de votre radio, bien évidemment. Alors, qu'est-ce que ça apporte à une ville qui

0: Le Tour de France, est-ce que vous avez regardé, est-ce que vous avez assisté à une étape? Pourquoi est-ce que vous aimez ce sport? Et puis si vous êtes en vacances, sur la route des vacances, si vous êtes à la maison, bref, quoi que vous fassiez, 0810 055 056. Et lorsque vous passez à l'antenne, mes amis, vous repartirez aujourd'hui avec votre sélection pour une carte carburant au teint allé, comme moi. Vous voyez, c'est une belle carte carburant. Canon comme moi, moi j'ai une peau d'italien, tu vois, une peau mate comme ça, peau douce en plus, c'est fou ça, parce que je mets de la crème Nivea qui me rend, enfin voilà. 0810 055 056, la carte carburant est d'une valeur de 200 euros mes amis, je crois que c'est surtout ça le plus important. Est-ce que j'ai tout dit? Oui. Alors jingle, démarrons, allez.
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0: Et ouvrons notre premier dossier, bonjour Eric Brocardi.
3: Bonjour.
0: Bienvenue ici, mon cher Eric. Vous êtes le porte-parole de la Fédération nationale des sapeurs-pompiers de France. Je l'ai dit, ce qui se passe en France en ce moment, c'est du jamais vu. Alors, avant toute chose, mon cher Eric, comment allez-vous? Comment vont nos sapeurs-pompiers, là?
3: Écoutez, les sapeurs-pompiers, aujourd'hui, sont toujours sur une motivation importante, malgré effectivement ce champ d'action qui paraît interminable. Ouais. Aujourd'hui, continuons malheureusement la lutte parce que les conditions météorologiques ne permettent pas aujourd'hui d'avoir le positionnement du ciel comme un allié. Le seul allié que nous avons, ce serait toujours les pilotes de la sécurité civile, les pilotes de Canadair aussi, qui sont on va dire en œuvre en permanence avec eux. Ouais. Donc nous sommes pleinement mobilisés évidemment, les relèves s'effectuent toujours, des renforts arrivant de toutes parts continuent à exercer, on va dire, le renouvellement à la fois du personnel déjà assez fatigué, mais pour autant ils ont toujours envie, la force d'en découdre, et ils vivent à plein poumon leur engagement et la signature de l'engagement, c'est-à-dire protéger, secourir et sauver.
0: On en est où là alors? Parce que je voyais là en Gironde, quand on regarde les personnes déplacées, les fumées, les flammes, on a l'impression que...
3: Écoutez, vous l'avez bien décrit tout à l'heure dans votre brève d'actualité. Le sujet, on compte aujourd'hui par des centaines de milliers le nombre de personnes déplacées. On est sur 43 000 hectares. Donc vous voyez, les chiffres hors normes poussent aujourd'hui effectivement à considérer qu'à l'avenir, il va falloir malheureusement tenter le tout pour le tout pour éviter ce genre de drame. Et si ce drame risque de se renouveler, évidemment, il va falloir encore mieux s'y préparer.
0: S'y préparer, tenter le tout pour le tout, ça veut dire quoi?
3: Ça va se préparer, ça veut dire qu'il va falloir continuer à exercer une pression de la part de la Fédération nationale des pompiers de France pour que, d'une part, nous ayons beaucoup plus, on va dire, de possibilités de pouvoir engager des sapeurs-pompiers volontaires comme professionnels, continuer à armer l'ensemble des services départementaux d'incendie et de secours dans la lignée de ce qu'avait évoqué le président de la République lors des incendies de 2022, c'est-à-dire offrir un pacte capacitaire plus important pour armer les centres de secours. Mais je rappelle que les véhicules à eux seuls ne suffisent pas. Il faut nécessairement avoir du personnel en plus, des hommes et des femmes. Il ne faut pas hésiter à frapper aux portes des casernes pour pouvoir s'engager, parce qu'aujourd'hui, vous avez l'exemple type de ce pourquoi aujourd'hui les sapeurs-pompiers sont engagés, c'est-à-dire sauver coûte que coûte la population, les biens et l'environnement.
0: Bon. Dans les Landes, là, je voyais maigre consolation, parce qu'il y a 30 000 personnes qui ont été déplacées, mais 3 000 qui ont pu regagner leur domicile du côté de Biscarrosse.
3: Écoutez, c'est toujours une victoire. Voilà. Il faut le considérer comme cela. Il faut parler de victoire. C'est pas maigre. Il va falloir changer les superlatifs dans l'ensemble des médias, parce qu'aujourd'hui,
0: alors, pardon, je retire maigre. Excusez-moi, Eric.
3: Il va falloir continuer à les encourager, parce qu'on a l'impression qu'on... voilà, que beaucoup, enfin pas pour vous, mais que pour beaucoup, on est sur des choses hors normes. Évidemment, c'est ce que nous, on considère d'un point de vue technique, mais quand vous voyez les images de ce qui est mené sur le sol, aussi bien de la part des agriculteurs que l'ensemble des concitoyens bénévoles qui soutiennent les actions des pompiers, on ne peut qu'être fier d'avoir le drapeau tricolore en nous et de porter le courage de la nation au travers de ce qui se passe en Gironde.
0: Quand vous demandez à des gens de se déplacer, ils le font, ils vous écoutent facilement?
3: Bien sûr qu'ils le font, parce qu'ils ont compris, ils savent que c'est aussi pour nous aider, donc ils nous écoutent.
0: Ça vous touche, pardon pour faire juste un tout petit pas de côté, mais ça vous touche toute cette solidarité qu'il y a avec les soldats du feu? Vous parliez des agriculteurs, les populations entre elles qui s'entraident aussi.
3: Ce qui touche, et notamment ceux qui sont sur le front des flammes, c'est évidemment ce côté solidarité qui est parfois pas palpable quand on se fait agresser, parfois au quotidien, quand on parle d'autre chose que simplement des missions des sapeurs-pompiers, parce que voilà, parfois nous sommes simplement relégués à une place de taxi ou de carrossier d'ambulance. Donc le sujet aujourd'hui, c'est effectivement ça fait pas du bien, mais quelque part là on reprend le sens et on replace les sapeurs-pompiers là où ils sont, c'est-à-dire comme protecteurs des territoires et protecteurs des concitoyens.
0: Vous le disiez, donc là voilà les

0: les hommes et les femmes qui sont engagés là sont fatigués. Moi, je voyais, quand je vois des images de sapeurs-pompiers qui sont crevés et qui continuent. Ça, c'est fou. Alors, vous allez me dire, oui, c'est votre mission. Mais moi, ça.
1: Mais en fait, il faut bien comprendre qu'on est face à une situation particulière où. Le simple travail et la simple flamme éteinte, ça va être déjà pour nous une grande victoire. Et c'est en pilonnant le feu qu'on va pouvoir l'abattre.
0: Et donc là, vous êtes encore en plein dessus. Là, aujourd'hui,
1: c'est... Bon, on relâche pas les efforts. Ouais. De toute façon, c'est impossible. Ouais. Et puis, de toute façon, même ceux qui ont la nécessité de se reposer, vous ne pouvez pas les laisser se reposer. Ils ont envie encore de monter au front. Donc, c'est hors de question aujourd'hui de parler, on va dire, d'aspects qui ne relève pas, ne cesse que de toute petite victoire sur les médias. Donc c'est vrai qu'on parle beaucoup de maisons brûlées, mais quand je vais vous dire le nombre de milliers de maisons qui ont été sauvées par les sapeurs-pompiers, c'est ça aussi qu'il faut regarder. Il faut prendre la carte à l'envers.
0: Bon, j'allais dire, qu'est-ce qu'on peut faire, nous, voilà, les auditeurs, là, qu'on est là, on vous écoute, qu'est-ce qu'on peut faire pour vous aider, là?
1: Déjà, il faut penser une chose, c'est que nous avons déjà 3 pompiers disparus, et on pense encore à la famille, aux collègues de Savoie, aux collègues de Gironde, et à mon ami, le chef de centre de Saint-Médard, Vincent Latour, qui a subi de plein choc, ce qu'on ne devrait jamais vivre dans une carrière. Ce que je peux vous dire aujourd'hui, c'est que le sujet pour aider les sapeurs-pompiers, vous allez sur pompiers.fr, l'œuvre des PPI, vous faites un don, et ça ira très bien, parce que c'est ce qui permettra au travers de la solidarité pompiers de France de pouvoir déjà aussi aider les sapeurs-pompiers qui ont vu leur maison brûler alors qu'ils protégeaient celle des autres.
0: Merci beaucoup Éric Brocardi, merci d'avoir pris quelques minutes pour nous, porte-parole de la Fédération Nationale des Sapeurs-Pompiers. Voilà, je voulais faire un point avec vous sur la situation, sur évidemment les feux de forêt, et puis en profiter pour remercier, encourager tous les soldats du feu, les militaires, les agriculteurs, vous les auditeurs qui êtes extrêmement mobilisés, et puis également féliciter, tiens, nos collègues. Un petit salut amical à nos collègues, entre autres de ICI Gironde, ICI Provence, ICI Azur, à vos côtés pour vous renseigner et vous aider. Merci Eric, merci pour tout. Passez un bon dimanche malgré tout. Allez, dans un instant, c'est vous que je veux entendre, mes amis. C'est la libre antenne du week-end, 0810 055 056. Si vous voulez réagir sur ce qu'on vient de dire, voilà, si vous êtes touché, évidemment, on l'est tous, mais par ces incendies incroyables, si vous voulez réagir, si vous avez été témoin de choses et d'autres, venez nous en parler. 0810 055 056. En attendant, on va écouter, c'est le groupe Indochine avec Troisième Sexe. Merci d'avoir choisi votre radio ici. On est ensemble, quoi qu'il arrive, pour la vie.

0: J'ai envie de voir tout le monde nu. Alors là, je veux dire, j'aurais jamais dit, moi, jamais vous m'entendrez, j'ai pas envie de le voir nu ou j'ai pas envie de la voir nue. Moi, si je pouvais, mais alors toute la journée, à poil. C'était le groupe Indochine, bien évidemment. Voilà, voilà.
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0: Cécile est avec nous, ça va ma Cécile?
3: Oui, bonjour Willy, bonjour l'équipe.
0: Bonjour ma Cécile, tu nous appelles d'où?
3: Moi, je vous appelle de l'Isère. Oui. Je suis entre Grenoble et Villefontaine, là.
0: Très bien.
3: Que je devais aller faire un saut à parapente gagné sur ici Isère il y a plusieurs mois.
0: Ouais. Et puis.
3: Et ça a été annulé à cause de la météo. Côté positif, c'est que je peux vous écouter.
0: Voilà, ça c'est très très bien. Alors, mais attends, c'est quoi que tu as gagné avec ici Isère? Alors, un saut en quoi?
3: Un baptême en parapente. Presque, que j'avais gagné ça, il fallait que je le fasse. Et je viens de faire 50 ans et je me dis, je vais le faire aujourd'hui.
0: Oh là là, ma Cécile, puis, mais tu n'as pas peur de ce truc?
3: C'est un cadeau, hein.
0: Oh là là là, dis donc, c'est un beau cadeau, ça. Hein. Mais alors, et puis tu aurais été attachée à quelqu'un, non? Avec un gars, non?
3: C'est ça? Oui, j'aurais été attachée à quelqu'un.
0: Ah, c'est pour ça que tu voulais le faire, Cécile.
3: Exactement, ça, Willy.
0: T'as vu?
3: À 50 ans, on essaie de se rapprocher comme on peut du...
0: Bon, arrête. 50 ans, c'est rien, c'est le début de la vie, Cécile. Tu voulais nous parler des feux de forêt, c'est ça? Tu voulais réagir là-dessus?
3: Oui, je voulais faire un gros bisou. Ouais. Alors, je vais essayer de ne pas pleurer, parce que c'est difficile.
0: Vas-y.
3: Moi, je suis du Sud-Ouest.
0: Ouais.
3: Voilà. On a été fortement touchés il y a 4 ans, sur Hauts-de-France, dans les Landes. Je voulais faire un gros soutien à des amis au Porge, Chabi, Sarah, Sabrina, Thomas, Charlie et ses filles. Et Florent qui a perdu son restaurant, qui était toute sa vie, il avait mis tout son cœur. Il a ouvert il y a quelques années, je pense fort à eux. Je voulais remercier les soldats du feu de toute la France et de l'étranger aussi qui viennent pour nous soutenir. Je suis admirative du soutien. Je vois les élans de solidarité qui sont déclenchés par les habitants. Mes parents vont loger, qui habitent un peu avant Bordeaux, vers un peu plus près du Lot-et-Garonne, que voilà, mais en Gironde, qui sont impactés par les fumées aussi, notamment. J'ai des amis qui ont perdu leur maison au Porge et qui risquent d'être évacués de Mérignac.
0: Maison. Ouais, là, mais tes amis, physiquement, ils vont bien. Évidemment, moralement,
3: ils vont
0: non,
3: bien.
0: Mais
3: alors,
0: physiquement, ils vont bien.
3: Il n'y a pas de. Voilà, physiquement,
0: ça, c'est
3: heureusement,
0: voilà,
3: tout le monde va bien.
0: Ouais.
3: C'est que une maison, c'est pas que des briques, en fait.
0: Non, bien sûr. Il y a des souvenirs.
3: Dedans, en fait,
0: Et puis ton ami qui a travaillé, qui a monté son resto, forcément.
3: Oui, pendant des années, il a été employé et ça fait 5 ans qu'il était. Il avait réussi à monter son restaurant.
0: Cécile, je te rejoins évidemment. Alors sur deux choses. D'abord, quand tu embrasses et que tu salues tous les soldats du feu, comme on dit, évidemment. Et puis quand tu dis pour la solidarité, parce que c'est vrai que très souvent, parce que nous les Français, on aime bien se flageller en permanence, on aime bien dire que ça va jamais, qu'on n'est jamais content.
3: Oui.
0: Et ben là, tu vois, quand il y a des situations comme celle-ci, malheureusement, il y a cette solidarité. Je trouve que ça fait.
3: La vie.
0: C'est vrai.
3: C'est dingue la solidarité qui est déclenchée, des gens qui vont aussi chercher les animaux de compagnie, parce que ça aussi, beaucoup de gens ont dû partir en laissant leurs animaux, et c'est vrai que ce sont des animaux, mais c'est terrible pour certaines personnes. Merci beaucoup en tout cas aux radios aussi de relayer ces informations, parce qu'à distance c'est difficile. Moi j'y vais jeudi, parce que j'ai mon petit garçon qui est à côté de Bordeaux en vacances et mamie.
0: Donc toi tu y vas jeudi.
3: Ils sont à trois quarts d'heure de Bordeaux. Ils sont impactés par les odeurs de fumée. Ma fille est dans Bordeaux et c'est vrai qu'il fait nuit. C'est terrible.
0: C'est terrible.
3: Je pensais pas que ça pouvait être si terrible en si peu de temps, encore plus. À chaque fois, on se dit c'est terrible. Il y a 4 ans, c'était terrible dans les Landes. Mais c'est partout, beaucoup en France.
0: Beaucoup en France,
3: On parle beaucoup de
0: fumée. Parce qu'il y a encore dans le Var, effectivement.
3: Oui, on pense fort à eux.
0: Et merci beaucoup, Cécile. Et... le message est passé. Voilà, on pense fort à tes amis. Et puis bon courage pour la semaine prochaine quand toi tu vas y aller. Et puis voilà, et on le redit. Merci à tous ceux qui se battent contre ces phénomènes qui sont incroyables. C'est vrai que moi, effectivement, quand on voit les images, on n'en revient pas. Merci Cécile, je t'embrasse fort et tu repars évidemment avec ta sélection pour la carte carburant. Le tirage est vers 12h50. Allez, dans un instant, je vais vous présenter une invitée pas banale, parce que j'aime vous présenter des invités pas banaux. Mais d'abord, tiens, on va écouter Pierre Demar. Ah, il est là.

0: Pierre Demar et Je pense à vous, jingle.
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0: Allez, comme promis, place à la personne pas banale du dimanche. Bonjour Claire Aupert.
2: Bonjour.
0: Bienvenue ici, ma chère Claire. Alors, tout au long de cet été, on va en profiter pour prendre des nouvelles de quelques invités pas banaux qu'on a eu, histoire de savoir ce qu'ils sont devenus depuis tout ce temps. Alors, ma chère Claire, on avait fait connaissance ensemble le 12 octobre 2024. Ça passe vite, hein. Vous êtes violoncelliste, vous n'avez pas changé de métier, vous faites toujours cet incroyable métier.
2: Je n'ai pas changé de métier du tout.
0: Vous jouez dans le monde entier. Vous êtes où, là, par exemple? Aujourd'hui, vous êtes...
2: Alors aujourd'hui, je suis à Paris.
0: Paris.
2: Du tout, ça n'arrive pas tous les jours.
0: Bon, et ben c'est quelque part dans le monde, Paris. Alors,
2: absolument.
0: Vous êtes violoncelliste de talent, mais violoncelliste soignante, c'est-à-dire, expliquez-nous.
2: Alors, je suis violoncelliste. J'ai été formée au Conservatoire Tchaïkovski de Moscou il y a de cela pas mal d'années. Et j'ai toujours eu en moi un rêve d'alliance de l'art et du soin.
0: Ouais.
2: C'est-à-dire de donner à la musique une place, de prendre soin, une place qui va relier les êtres, ce qu'elle fait déjà, mais aussi une place de diminution de la douleur, de diminution des anxiétés. C'est-à-dire pousser les portes des lieux de soin et œuvrer avec la force vivante de la musique auprès des malades, auprès des soignants, auprès des familles.
0: Voilà. Donc, vous allez dans des chambres d'hôpitaux, enfin, à l'hôpital, dans des chambres, et vous jouez de la musique auprès de qui ?
2: Alors, mon expérience depuis maintenant 30 ans couvre à la fois la rencontre avec les grands autistes avec lesquels j'ai eu l'honneur de travailler avec Howard Buten pendant 7 ans dans son centre pour jeunes autistes Adam Shelton à Saint-Denis. Ça couvre aussi les personnes atteintes de démence, puisque j'ai travaillé 5 ans dans un EHPAD parisien où j'ai monté des spectacles avec des résidents déments. Et puis, enfin, depuis maintenant 16 ans, je travaille et j'interviens en soins palliatifs, c'est-à-dire dans les chambres de personnes qui sont en fin de vie, afin de participer avec l'équipe soignante à la prise en soin globale de ces personnes qui sont pour certaines vraiment arrivées tout au bout de leur vie.
0: Voilà, parce que ça a l'air comme ça, mais c'est pas du pipeau, hein, parce que les études sont claires, jouer devant des malades diminue la douleur de 10 à 50%.
2: Alors voilà, ça, ce sont les résultats de l'étude clinique que j'ai menée
0: dès
2: 2013 pour montrer que effectivement la musique vivante peut avoir un impact massif sur la douleur des patients pendant un soin douloureux. Et cette étude a été présentée, a été publiée, et elle montre que sur 112 soins douloureux ou potentiellement douloureux qui ont été analysés en comparant deux séances, l'une avec le violoncelle
0: et
2: une autre à 24 heures d'intervalle sans, on a pu montrer que la douleur des patients qui, attention, sont déjà pris en charge avec la morphine, c'est dans un cadre thérapeutique, ce n'est pas un médicament miracle qui sort du sac, mais c'est vraiment un complément thérapeutique extrêmement puissant pour les diminutions de la douleur, donc
0: incroyable.
2: 10 à 50%.
0: J'imagine, 10 à 50%. Alors, donc, vous rentrez dans la chambre, vous jouez combien de temps? Par exemple, vous pouvez jouer combien de temps? C'est quoi,
2: Je peux jouer quelques secondes, je peux jouer aussi une heure entière.
0: Ah oui, une heure entière. Alors, et puis, il paraît que vous jouez de tout, hein, du rap, du Claude François, tout. Hein.
2: Alors, c'est ça, Claire. Moi qui ai été élevée dans la discipline de l'école russe et de la musique classique, j'ai ouvert mes horizons, Dieu soit loué, pour pouvoir jouer toutes sortes
0: c'est
2: de musiques et donc aller rencontrer les patients dans leur histoire, dans leur culture, mais aussi dans l'intimité profonde de leur identité.
0: Bravo ma chère Claire, ça fait deux fois que je vous pose presque les mêmes questions, mais à chaque fois je suis fascinée. Merci infiniment ma chère Claire d'être passée
2: nous
0: voir. Claire
2: Aupert,
0: violoncelliste soignante. T'imagines quand tu joues devant des malades, ça diminue leur douleur de 10 à 50% de voir comme ça quelqu'un jouer devant toi de la musique live. C'est incroyable. Merci Claire, merci infiniment.
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1: Allez, partons gaiement vers la deuxième demi-heure de votre grand talk show du week-end en direct partout en France. Ici, l'été, c'est pas fermé. Dans un instant, on va évoquer le Tour de France. Il se termine aujourd'hui. L'arrivée est à suivre dès 16h sur votre radio ici, présentée par Fabien Hémot. Oui, le même Fabien qui a l'habitude ici avec moi. Et bah là, t'as vu, il s'est barré. Il a tué le père, le salaud. Hein. T'as vu comme ils sont ? Puis je le nourris au sein. Ça fait des années. Puis dès que j'ai le dos tourné, paf ! Saloprime. Bon, bah, il sera là à 16h pour vous faire vivre donc cette arrivée en direct du Tour de France. Quelles sont les retombées pour une ville qui reçoit le Tour? On en parle dans un instant. Et bien sûr, on fait cette émission ensemble, mes amis. Je vous le dis tout le temps. Ben oui, mais il y en a qui ne comprennent pas bien. Alors, je te le redis. Tu fais partie de cette émission, toi qui m'écoutes, où que tu sois. Prends ton téléphone 0810 055 056. C'est la libre antenne du week-end. Tu passes à l'antenne. On discute de ce que tu veux. Si tu veux réagir sur les feux de forêt, tu es le bienvenu ou la bienvenue. Si tu veux nous parler également des vacances, es-tu en vacances, tu pars, tu pars pas, qu'est-ce que tu fais aujourd'hui, tu veux réagir sur le Tour de France, 0810 055 056. Mais d'abord, si vous n'avez pas suivi l'actu, pas de panique, l'actu vous suit. Il est temps pour moi de mettre les points sur les i.
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1: Et on commence avec ces feux de forêt qui ravagent le pays. C'est bien le seul barbecue de l'été auquel on n'a pas envie d'être invité. Les campings du Sud-Ouest qui proposent enfin une vraie formule feu de camp. Le problème, c'est qu'il n'y a plus de camping. Seule lueur d'espoir dans toute cette horreur, c'est qu'il n'y aura pas de camping 4. Les incendies qui se rapprochent de Bordeaux, en plus d'avoir brûlé des milliers d'arbres à Gland, le feu pourrait donc s'en prendre maintenant au mocassin à Gland. 659 personnes ont reçu la Légion d'honneur le 14 juillet dernier. Alors attendez, je regarde un petit truc là. Pierre Arditi, Christine Lagarde, Nathalie Portman. Ah bah non, pas un pompier ne mérite la Légion d'honneur. Bah oui, mais faut dire que Nathalie Portman, actrice américaine, mérite bien mieux la Légion que nos pompiers. Bah oui, évidemment. Évidemment. Témoignage de cette Provençale au micro de Ici Provence. À cause de la canicule, la peau des testicules de mon chien est restée collée au bitume brûlant. Oui. Paraît que la même mésaventure est arrivée à Patrick Bruel, le pauvre. La maîtresse de ce pauvre chien est passée de Rex, va chercher la baballe, à Rex, va chercher ta bouboule. Selon Elon Musk, Marine Le Pen serait le dernier espoir de la France. On rappelle qu'Elon Musk avait dit la même chose de Donald Trump aux États-Unis. L'interdiction des réseaux sociaux moins de 15 ans adoptée cette semaine en France. 98% des pédocriminels interrogés ne sont pas d'accord. Ah non, ils veulent pas. Une grand-mère de 96 ans menacée d'expulsion de sa maison de retraite car elle y organise des fêtes à l'intérieur de sa chambre. Les fameuses soirées Fuck Mamie, I'm Famous. L'avantage des fêtes en maison de retraite, c'est qu'elles touchent toutes les couches de la population. Cette semaine, cela faisait 26 ans que le Concorde se crachait à Gonesse. Le Concorde, un avion révolutionnaire, hein, parce qu'il était super bien sûr, mais aussi parce qu'on s'est rendu compte qu'il était capable de déposer directement les passagers dans leur chambre d'hôtel. Un moustique ayant piqué Christine Bravo, arrêtée pour conduite en état d'ivresse. En Charente-Maritime, un homme a demandé en mariage sa compagne au rayon lingerie d'un hypermarché, pour le meilleur et pour le string. Enfin, le saviez-vous ? En 1925, un escroc a essayé de vendre la Tour Eiffel. Et vu les prix pratiqués aujourd'hui à l'entrée, apparemment, l'escroc sévit toujours. Allez, heureusement, dans 158 jours, c'est fini 2026. Ah bah t'imagines, et demander en mariage au rayon lingerie d'un... Dis donc, c'est pas... Moi, franchement, quelqu'un me fait ça, mais je dis « Oh !» Ah mais qu'est-ce que c'est que ça ? Mes amis, si vous n'avez pas le moral, alors là, je vais te dire, oublie ça tout de suite. Alors là, je vais te dire, t'oublies ça tout de suite, parce que dans un instant, je vais te donner le truc qui va te libérer des toxines, à mettre dans 20 secondes, là. Quand je vais te dire « à toi », tu vas me faire un palababababa et tout ira beaucoup mieux. Tu me crois pas? Tiens, bah vas-y. Tiens, mets ça, là, regarde. Là, tu vas pas bien. T'as le moral un peu. Vas-y, pas tiens.
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1: 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Et voilà, tu vas beaucoup mieux. Voilà, c'est ça la vie. C'est la seule émission, la seule radio du monde où quand tu passes un jingle, tout va beaucoup mieux. Mes amis, dans un instant, nous allons parler du Tour de France. Mais d'abord, je t'emmène au vent. Voici Louise Attaque sur votre radio ici. Merci d'être avec nous, mes amis.

0: vais me faire tuer, mes amis. Là, c'était évidemment Louise Attaque avec Je vais me faire tuer, mes amis, il est 12h40. Et là, aujourd'hui, c'est la Sainte Anne. Et Anne, c'est qui? C'est la Mamma Rovelli qui s'appelle Anna. Et je ne l'ai pas appelée. Je vais l'appeler tout de suite. Je vais me faire tuer la tête. Tuer, je vais me faire tuer. Attends. Marcel m'a décroché. Ah, moi, je suis obligé de l'appeler. Vous savez que je l'appelle que en direct dans cette émission, parce que je l'appelle jamais en dehors. Hein. Elle décroche même pas. T'as vu, elle voit mon nom, elle fait ah non. Ah, si, ça y est.
1: Allô.
0: Ça va, Anna?
1: Alors, ça va?
0: Et toi, tu vas bien?
1: Mais j'écoute la radio.
0: Ah, tu m'écoutes? Et je voulais juste. Et dis donc, il paraît que c'est la Sainte Anne, non?
1: C'est Sainte Anne aujourd'hui.
0: Eh ben, je t'embrasse. Tout le monde t'embrasse, Anna. Ah.
1: Merci beaucoup.
0: Voilà, je t'aime. Merci fort, ma chérie.
1: Restaurant, la
0: passerelle. Ah bah très bien, j'aime bien. C'est ma mère, elle fait toujours la promotion de tous les restaurants. C'est ma mère passe sa vie dans les restaurants, vous l'avez compris. Et donc voilà, bah t'embrasses tout le monde. Hein. Je t'embrasse, Anna. Ciao, ciao, Bella. Ciao, ciao.
1: Ciao, ciao.
0: Ciao, ciao. Je te rappelle plus tard, ciao. Évidemment, pas non plus.
1: Oui, ok.
0: Ciao, amore. Ah voilà, voilà, c'est bon, c'est fait, c'est fait, c'est bon.
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0: Si je veux rester sur son testament, je suis obligée de rien rater, hein, parce que ma mère, elle est comme ça, tac. Allez, ouvrons notre nouveau dossier. Bonjour, Franck Ray.
4: Bonjour, et merci pour l'invitation.
0: Mais avec beaucoup de plaisir, mon cher Franck. Vous êtes directeur de l'Office du tourisme du pays d'Aurillac. Alors, le Tour de France, cet après-midi, arrive sur les Champs-Élysées, mais le 14 juillet dernier, il est passé chez vous, dans le Cantal, entre Aurillac et le Lorient. Alors, un peu plus de 10 jours après, mon cher Franck, vous en avez tiré quel bilan alors de cet incroyable moment que vous avez tous vécu là-bas?
4: Juste avant de démarrer et de parler du Tour de France, oui. Willy, permettez-moi de m'associer et d'avoir une pensée pour les habitants
0: merci
4: touchés
0: beaucoup
4: par les incendies.
0: Oui, c'est très bien.
4: Et d'apporter notre soutien aux sapeurs-pompiers, à l'ensemble des personnes mobilisées, et bien sûr, en particulier, les professionnels du tourisme. Voilà, donc une pensée du Cantal pour toutes ces personnes qui vivent des moments très difficiles.
0: Merci pour eux. Donc, ce Tour de France qui est passé chez vous le 14 juillet, quel bilan alors vous pouvez en tirer déjà?
4: Bah c'est un bilan très important, ouais. et de grande qualité. On a été gâtés cette année puisqu'on a eu le Tour de France un 14 juillet, ouais. Avec une journée de repos la veille. Et donc les premiers chiffres, hein, puisqu'ils sont encore à travailler, mais donnent une fréquentation de plus de 60% par rapport à d'habitude.
0: Ouais.
4: De l'hôtellerie complet, 100% des hôtels étaient complets pendant les 2 jours du Tour de France. Ouais. Et puis on avait reçu déjà le Tour de France, mais sans la journée repos veille.
0: Et là, ça fait une différence.
4: Plus 30%.
0: Là, ça fait une différence. Pardon. Le fait qu'il y ait une journée de repos, ça a fait la différence.
4: Plus 30% sur la fréquentation du 13 et du 14 juillet sur le pays d'Aurillac, c'est-à-dire l'agglomération d'Aurillac.
0: Ouais.
4: Après, il faut dire qu'Aurillac avait mis de nombreuses animations en place tout au long de la journée du 13, de façon à divertir les différents touristes et les différents passionnés du Tour de France qui étaient venus et qui anticipent leur arrivée pour être présents sur le parcours le 14 juillet.
0: Et ce qui est dingue, c'est que vraiment, Tour de France, enfin, ça a un effet immédiat. Par exemple, je le disais, il y a un gîte à Murat, qui s'est rempli 10 minutes après la publication du tracé. Voilà, dès que les gens ont vu que ça passait par là-bas, bim, le gîte, il a été rempli en 10 minutes. Enfin, c'est ça qui est fou, quoi. C'est que ça a vraiment un impact immédiat. Dès que c'est le Tour de France, bim, hein, c'est immédiat.
4: C'est exactement ça. Le Tour de France, bah, ça, c'est une grande fête populaire. Il y a les amoureux du vélo, mais il y a aussi les amoureux de la caravane publicitaire, beaucoup de sourires, beaucoup de joie sur l'ensemble
0: Franck,
4: du trajet.
0: Franck, et entre nous, Franck, est-ce que vous l'avez eu, le Bob Cochonou?
4: Ben, alors,
0: je suis sûr qu'il l'a. Et voilà, j'étais sûr.
4: Je l'ai.
0: Je reconnais quand quelqu'un a le Bob Cochonou parce qu'il a un petit sourire dans la voix. Ah, le salopard. Franck, tu me le vends combien, Franck?
4: On négocie hors antenne.
0: On va négocier hors antenne. Je veux mon Bob Cochonou. Vous savez combien il y avait de personnes, tiens, justement, combien de personnes il y avait sur le bord des routes? On peut le savoir, ça, à peu près?
4: Alors, avec mes collègues des offices de tourisme du département, on travaillera les chiffres, on va affiner, mais les premiers chiffres sur l'agglomération d'Aurillac, sur les 2 jours, 13 et 14 juillet, en visiteurs, on parle en visiteurs, on est au-dessus des 60 000 visiteurs sur les 2 jours. Et on ne parle que de l'agglomération, donc une fréquentation, on est à plus de 60% hein,
0: c'est fou,
4: par rapport à, on va dire, à une semaine classique du mois de juillet. Donc c'est exceptionnel pour nous, et puis ça permet aussi, et ça il faut le dire, de montrer nos beaux paysages, nos lacs, nos montagnes, et toute une journée à la télé.
0: Voilà, et de le montrer dans le monde entier, puisque la retransmission est mondiale. Est-ce que, je sais pas, vous avez déjà eu d'appels d'étrangers qui se disent tiens, on va peut-être aller visiter le Cantal bientôt?
4: Alors, on est une terre agricole dans le Cantal, on sème pour récolter. Mais ouais. Ce qui est sûr, c'est que quand on regarde les chiffres de fréquentation, on est à 20% d'étrangers classiques. De façon classique, on est entre 8 et 10. Et là, sur le Tour de France, on était à 20%.
0: Ah, voilà.
4: Donc, on peut imaginer que ces pays qui sont venus ou qui ont découvert le Cantal et le pays d'Aurillac sur cette manifestation auront envie de revenir.
0: Bah, c'est trop bien. Et puis alors, moi, j'ai appris, mon cher Franck, j'ai la honte, hein, tant pis, hein, c'est pas grave, mais j'ai appris qu'Aurillac est la capitale du parapluie.
4: Exactement.
0: C'est pas Cherbourg.
4: Non, c'est Aurillac. On a d'ailleurs une manufacture qui se visite, hein, la manufacture Pigagnol, que vous pouvez venir découvrir à Aurillac. Okay. Et on se fera un plaisir, Willy, de vous la faire visiter.
0: Alors, d'accord,
4: et de
0: Franck,
4: vous montrer le savoir-faire cantalien.
0: Franck, je le visite avec vous, mais je veux que vous mettiez ce Bob Cochonou. Sinon, je ne viens pas.
4: Avec plaisir.
0: Donc, il y a ça. Et puis, alors, allez, si je ne connais pas le Cantal, je viens, je visite quoi alors? Allez-y, faites un petit peu votre promotion, là. On en profite.
4: Aurillac, il y a le centre historique à visiter. Et puis, il y a tous ces grands événements. Mais au-delà, nous avons bien sûr de nombreuses montagnes, hein, les monts du Cantal avec le Pumari, le Perthus. Vous avez parlé, donc, l'étape arrivée dans la station du Lurant, hein, qui vous permet de faire du ski l'hiver. Et puis, de nombreux lacs aussi pour se rafraîchir sur des périodes caniculaire. Je rappelle que nous avons sur ce département et Aurillac la chance d'avoir de la fraîcheur. Les nuits sont fraîches, les matins aussi, ce qui permet de passer d'agréables vacances, même en période caniculaire.
0: Eh ben, écoutez, c'est noté, hein, mon cher Franck. Tout est noté. Merci. J'ai surtout noté que vous aviez donc ce Bob Cochonou et un jour, je m'en fous, je l'aurai. Enfin, ça, c'est sûr.
4: Et moi, l'invitation est lancée, donc n'hésitez pas, on ira visiter la manufacture de parapluies à Aurillac.
0: Allez, c'est noté, mon cher Franck. Merci beaucoup, hein. Donc, directeur de l'Office du tourisme du pays d'Aurillac, Franck Ray, voilà, que vous avez donc reçu le Tour de France le 14 juillet dernier. Et donc, on voit à quel point. Enfin, voilà, ça a un impact, mais immédiat, dès que le Tour de France passe quelque part, et c'est normal, c'est un sport populaire à vivre en direct dès 16h, c'est votre radio ici. Merci Franck, passez un bon dimanche. Allez, on va faire
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0: Tout à fait, on va faire un petit coucou rapide à Sylvie. Ça va, ma Sylvie?
5: Oui, bonjour Willy, ça va?
0: Alors, tu vas bien? Ah, Sylvie, elle est heureuse. Tu appelles d'où, ma Sylvie?
5: Dans la Drôme, c'est un petit village qui s'appelle Parnant.
0: Bon, c'est bien, c'est très bien. Vive les petits villages. Qu'est-ce que tu fais aujourd'hui?
5: Du carrelage.
0: Juste une parenthèse,
5: vu qu'elle m'écoute, je souhaite une très bonne fête à ta maman, à Anne.
0: Merci. oui, il vaut mieux lui fêter. Vous en êtes obligés.
5: Voilà, joyeuse fête à elle.
0: Merci.
5: Le Cantal, c'est vrai que les nuits sont fraîches et c'est une belle région à découvrir. Et je suis très contente pour eux que ça leur a apporté du monde. C'est bravo à eux.
0: Moi, j'ai honte, mais c'est vrai que je connais pas bien.
5: C'est très atypique. Il y a les salaires, les vaches, des montagnes, des champs, les anciens volcans.
0: Tu vois, Marion,
5: on dans un autre monde.
0: Marion, que tu as eu au stand. Est-ce que tu as bien été reçue par Marion au standard? Dis la vérité.
5: Ah, il est parfait.
0: Ah,
5: oui.
0: Ah, moi, je l'adore.
5: Il est adorable.
0: Je l'adore, Marion.
5: Regardez-le bien.
0: Donc, t'es du Cantal, Marion? Attends, excuse-moi, je parle à Marion même. Viens là,
5: fais le tour,
0: Marion, viens là. Attends, il va faire le tour, je vais savoir d'où il est. C'est depuis tout à l'heure, j'arrête pas de voir danser dès que je dis le mot Cantal. T'es du Cantal, toi, Marion?
6: Non, je suis du Puy-de-Dôme, mais ça reste... On est voisins.
0: D'accord, alors lui, là, tu es un citoyen du monde, mon Marion.
6: Mais oui.
0: Voilà, donc carrelage, Sylvie, c'est ça?
5: Oui, carrelage, dis donc. Alors, quel plaisir, du coup, que tu m'apportes, quand je peux être tranquille et que je peux écouter la radio, voilà, c'est toujours France Bleu. Les points sur les i, c'est magnifique.
0: C'est
5: la bonne humeur. Et du coup, c'est vrai que je remercie les pompiers, tout ce que les gens ont déjà tout dit, mais merci aussi à vous, à l'équipe France Bleu, parce que c'est
0: plaisir
5: de vous entendre.
0: Merci. Alors, tu sais qu'on a changé de nom il y a déjà 8 ans. On s'appelle ici, mais ça va rentrer. Non, mais on s'est compris. Tout va bien, ma Sylvie. Merci beaucoup, en tout cas. T'es adorable. Merci, Marion, d'avoir choisi Sylvie.
6: Avec grand plaisir.
0: Vraiment, bravo.
5: Et merci à toute l'équipe. Vraiment, beaucoup. Ça fait du bien de vous écouter.
0: Merci, Sylvie, de ta fidélité. On t'embrasse très, très fort. Repars pas, parce que surtout peut-être qu'on va te rappeler dans 5 minutes pour le tirage au sort de la carte carburant. Merci. Hein. Ici, c'est chez toi. Allez, on va écouter Taylor Swift. Swift, c'est comme Swiffer, c'est un truc pour faire le ménage. C'est Taylor Ménage avec Opalicho, je sais pas ce que ça veut dire, mais écoute.

0: Bon, j'ai dit Opalite, c'était Opalite, évidemment, avec Taylor Swift and Radio.
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1: De retour ici, c'est Willy vient déjeuner chez vous. Nous sommes en direct tout cet été. La pause fraîcheur du week-end, les samedis et dimanches, entre midi et 13h. Alors mes amis, vous le savez, normalement à cette heure-ci, je dis toujours vite, ce sont les 5 dernières minutes à la place, à leur place, à la bonne initiative. Mais là, on a un petit peu de galère pour joindre notre nouvel invité. Je vais pas vous mentir, en fait, il est du côté des Landes. Alors bon, voilà, comme en ce moment là-bas, il se passe pas mal de choses un peu compliquées. Peut-être qu'il peut plus se rendre disponible. Donc bah, ce qu'on va faire, mon cher Marion, tu as un auditeur sous la main. Ah, bah il y a Cédric qui est là. Prenons Cédric tranquillement. Ça va, mon Cédric ?
2: Oui, ça va, mon Willy, et toi ?
1: Ça va très bien, mon Cédric. Merci d'être avec nous. Tu nous appelles d'où, mon bébé ?
2: J'appelle de Puteaux, tu connais ?
1: Oh, bah oui, Puteaux, oui, je connais Puteaux. Puteaux bien.
2: Oui.
1: Puteaux bien. Hein.
2: Puteaux bien.
1: Puteaux bien. Puteaux pas mal. Qu'est-ce que tu fais de bois, Puteaux, mon Cédric ?
2: Oh bah là c'est week-end et d'ailleurs dans une semaine je suis en vacances, on est en vacances.
1: Tu vas partir où dans une semaine ?
2: Oui, on part dans le sud, on part un petit peu dans le sud là, sur la côte d'Azur.
1: D'accord.
2: Et puis ça va faire du bien là.
1: Ouais, ça va faire du... Parce que tu fais quoi dans la vie, Cédric, du côté de Puteaux ?
2: Je suis chef d'équipe, je travaille dans le secteur de la livraison.
1: De la livraison, très bien. Et donc ouais, là donc... c'est les vacances où exactement ?
2: Exactement, et ben j'aime bien Gros du Roi, Grand
1: de
2: Motte.
1: Oui. Ah oui, c'est bien ouais. Là-bas. Ouais, Gros du Roi, ouais, très bien. Ouais. Attends, je note, hein, parce que je vais voir si je peux m'incruster. Parce que tu pars de quand à quand ?
2: Eh ben, on part, du coup, je suis en vacances, donc une semaine, on part alors du 1er août. Jusqu'au 7.
1: Ouais, voilà, très bien. Moi, bah, écoute, moi, ça me va. Hein. Mais tu pars avec qui ?
2: Je pars avec mon ami et ses enfants.
1: Ah, avec ton ami et son ami. Ce ne sont pas tes enfants, mais ce sont ses enfants.
2: C'est ça. Tu peux venir avec nous.
1: Ah, bah, avec beaucoup de plaisir. Moi, tu sais.
2: Il y a une chambre supplémentaire.
1: Hein. Oh non, moi je peux dormir avec ton ami, t'inquiète. Hein.
2: Cédric. Et moi je dors sur le canapé alors. Hein.
1: Attends, mais Cédric, tu sais ce qu'on va faire. Moi je dors avec ton ami et toi tu dors dans la chambre d'amis. Et puis voilà, tu vois, on va pas.
2: Ah bah.
1: Non,
2: parfait.
1: Mais faisons les choses simples, mon Cédric. Hein. Et, alors, dis-moi, je peux te poser une question un petit peu personnelle ?
2: Oui, je t'écoute.
1: Alors, ton ami, quand tu as reconnu ton ami, les enfants étaient déjà grands ?
2: Alors aujourd'hui, les enfants, ils ont. Attends que je ne me trompe pas.
1: Ah oui.
2: Augustin.
1: On voit que ce ne sont pas tes enfants. Alors.
2: Augustin, il a 7 ans.
1: Ah oui, 7 ans.
2: Et,
1: ah oui, ils sont petits.
2: Et Zoé, du coup, 2 ans de moins, Zoé.
1: Ah voilà. Et ça s'est bien passé ? Tu sais, parce que quand t'as un nouveau papa qui arrive, tout ça, c'est peut-être...
2: Oui, oh oui, ils sont adorables, les enfants.
1: Ah,
2: après,
1: bien.
2: C'est sûr que c'est toujours difficile de trouver une place de beau papa, entre guillemets,
1: ouais.
2: Si je peux me permettre.
1: Bah, ouais, ouais.
2: Mais oui, ça se passe bien.
1: Trop bien.
2: Une famille recomposée, équilibrée.
1: Super.
2: Et que tout se passe bien pour le mieux.
1: C'est bien, hein, c'est bien, t'as
2: et
1: réussi
2: pour
1: à trouver.
2: Le pire.
1: Bah, c'est la vie, après, voilà, il y a des hauts et des bas, oui. C'est la vie. Mais en tout cas, voilà, toi, ça s'est bien passé dans la famille, t'as été bien accueilli. Et alors, comment ça se passe avec l'ex ? Avec l'ex ?
2: Ah, oula, je vais pas en parler.
1: Ah, bah voilà.
2: Non, oui, tu sais, dans la vie, il y a des cons, il n'y a pas des cons, bah voilà.
1: Ah, voilà, c'est comme ça. Bon, en tout cas, voilà, c'est bien. Tu vas partir avec donc ton ami du côté du Gros du Roi pendant une petite semaine. Ça va bien vous faire du bien, dis donc. Hein. C'est bien que vous ayez pu.
2: Oui.
1: Parce que c'est pas évident, tout le monde n'a pas la chance de partir. Donc toi, c'est bien, tu as la chance de le faire.
2: Oui. C'est sûr, surtout en plus là, il va y avoir les frais d'essence, d'autoroute, ça va faire mal, hein, l'essence. Hein. Mais bon, on est
1: ah
2: habitué.
1: Oui, tu pars en bagnole ?
2: Oui.
1: Pauvre, mon pauvre, il faut que tu vendes quelque chose. T'as vendu ta maison pour payer ton essence ?
2: Non. Peut-être que j'irai vendre comment on appelle ça ? Des glaces, tu sais, sur le bord, je ferai ça pendant mes vacances à la mer, j'irai vendre des glaces là.
1: Ah oui, chouchou, tout ça.
2: Chouchou,
1: donuts, voilà, tu vois, on est obligé d'en être là pour payer son essence. Eh ben écoute, bonne chance, tu penseras à moi dès que tu seras dans une station totale et que tu auras les boules. Moi, je t'embrasse fort, mon Cédric, merci d'être passé nous voir.
2: Avec la carte carburant, c'est vrai que ce serait pas mal aussi.
1: Tu sais quoi, mon Cédric, peut-être, ne raccroche peut-être pas parce que le tirage, il va se faire là, dans 2 secondes, on fait le tirage. Et peut-être que c'est toi qu'on rappelle. On ne sait pas. En tout cas, merci beaucoup. Hein. Tu prends bien soin de toi, mon Cédric. Et merci pour ta fidélité et ta gentillesse et d'avoir si bien accepté l'ex de ton chéri. Voilà.
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1: Et Cédric, on l'a pas entendu, mais il a souhaité bonne fête à ma mère. Ah, bah alors ça va, ça c'est bien, ça, il marque un point, Cédric. Bah c'est le moment du tirage. Alors, qui qu'on va appeler? On ne sait pas. Là, vas-y. Je découvre le nom en même temps que vous. Alors, qui c'est?
3: Allô?
1: Allô?
3: C'est pas vrai.
1: Non, c'est pas vrai. En fait, j'appelle que les perdants. J'appelle. En fait, c'est nouveau. On n'appelle plus les gagnants, maintenant on appelle les perdants.
3: Parce que... je sais pas combien il y en a appelés.
1: Ah bah tant pis, je vous les appellerai tous un par un, parce que j'en ai marre d'entendre les gens heureux. Vous comprenez, je veux entendre des gens malheureux. Sylvie.
3: Eh ben, oui.
1: Eh ben Sylvie, t'es où là maintenant là? Là, t'es encore devant ton carrelage à la maison?
3: Eh ben, non, bah, du coup, oui, mais je viens sortir dehors pour bien t'entendre.
1: Oui, alors sors dehors, va vite dehors, t'écoutes. Oui. C'est une maison, un immeuble? Non, c'était dans une maison.
3: C'est une maison.
1: Une maison, il y a des voisins.
3: Oui, il y a des voisins.
1: Vas-y, sors, je veux que tu te mettes devant les voisins. J'en ai rien à foutre, tu te mets devant les voisins.
3: Putain, mais alors attends, le portail, il est fermé.
1: Oh là là là là.
3: Me mets devant la clôture, c'est pas grave.
1: Mets dans la clôture, et je veux que tu hurles le plus fort possible. Je veux que tu hurles... Ici! Vas-y,
3: ma Sylvie. Prépare tes oreilles, hein.
1: Vas-y, ma Sylvie, vas-y.
3: Ici!
1: Hey, Sylvie! Hey, c'est le meilleur ici de tous les temps. C'est très bien, ma Sylvie, bravo. Alors là, franchement, hey, tu la mérites, ta carte carburant. Maintenant, tu seras
3: donc,
1: un fou.
3: Hey, tu l'as gagnée?
1: Mais oui, tu l'as gagnée.
3: Oui!
1: Voilà. Tu seras un faux navi, mais elle aura de l'essence. Merci, ma Sylvie, je t'embrasse fort. Merci pour ta fidélité.
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3: Bonjour et bienvenue dans votre magazine Ma France, par ici les économies. Alors notre objectif, vous le connaissez, chaque semaine, vous redonner du pouvoir d'achat. Aujourd'hui, on va voir comment faire nos achats en ligne en profitant de toutes les astuces pour faire des économies. On est en plein Black Friday, les fêtes de fin d'année arrivent, c'est vraiment le bon moment. Et on va tout vous dire avec notre invité. Bonjour Timour Ajoury.
4: Bonjour Valère.
3: Vous êtes journaliste du Média qui est à la fois sur Internet et en kiosque. Merci pour l'info. Je vous propose Timour de commencer par écouter une première question d'un auditeur.
5: Bonjour, je m'appelle Léo, j'habite à Paris dans le 11e et à l'approche de Noël, je voudrais savoir si c'est moins cher d'acheter en ligne. Merci.
3: Ah Léo, une question qui est très concrète pour commencer. C'est mieux de faire ses emplettes de Noël en ligne plutôt que dans des magasins physiques, c'est plus intéressant ?
4: Alors Valère, je vous répondrai comme Christian Clavier dans Le Père Noël est une ordure, ça dépend, ça dépasse. En fait, il n'y a pas de principe général sur lequel serait moins cher en ligne ou en magasin. Déjà, il y a un prix pour un produit pour lequel le prix est le même partout, c'est les livres, donc il y a la loi sur les prix uniques du livre. Oui. Il peut y avoir un rabais maximal de 5%. Sinon, le principe qui s'applique, c'est celui de la liberté des prix. Donc le magasin ou la boutique en ligne peut pratiquer le tarif de son choix. L'avantage des achats en ligne, c'est que rapidement, on peut avoir une vue globale des tarifs pour un même produit ou pour un produit similaire.
3: Donc, on peut comparer, en fait, finalement.
4: Exactement.
3: Ouais, c'est vrai que ça, c'est pratique.
4: Exactement. Alors, en ligne, il y a toujours un élément à prendre en compte, c'est la livraison. Est-ce que la livraison est payante? Et si oui, à combien?
3: Oui, il faut faire attention aux frais cachés. Et puis, ce n'est pas la même expérience. Et moi, je trouve que c'est important de le rappeler parce que quand on fait une émission comme celle-ci,

0: Merci, dit que vous pouvez faire des bonnes affaires, mais vous devez faire attention quand même, parce que certains professionnels profitent de ce week-end d'achat pour alors tromper, arnaquer les gens. Par exemple, il y a une règle essentielle, Valère, c'est qu'un site ou un magasin qui dit vous faire une promotion formidable, il doit toujours vous annoncer le prix de référence. Le prix de référence, c'est quoi? C'est le prix le plus bas pratiqué au cours des 30 derniers jours. Il faut pas qu'il y ait une promotion permanente pendant des semaines. Sinon, c'est pas vraiment une promotion. Il faut que le magasin ou la boutique soit transparent. Donc, faites bien attention à ça. Et puis, le Black Friday, Valère, c'est différent des soldes. Pendant les soldes.
1: Oui, c'est ce que j'allais vous demander.
0: Oui. Les soldes, en fait, c'est une période qui est encadrée, prévue par la loi en hiver et en été durant 4 semaines. Le Black Friday, c'est une période, une promotion purement commerciale. Et pendant les soldes, en fait, les commerçants peuvent pratiquer la revente à perte. La revente à perte, c'est quoi? Tout simplement, ça veut dire que les professionnels peuvent vendre leurs produits plus cher qu'au prix auquel ils l'ont acheté.
1: Moins cher que le prix auquel ils l'ont acheté. Voilà. Oui, on ne leur souhaite pas, mais ça veut dire que les soldes, en fait, les prix peuvent vraiment baisser beaucoup. Pendant le Black Friday, on voit à moins 70%. Bon, je ne dis pas que c'est faux, mais enfin, je me renseigne.
0: On peut s'interroger, oui, sur la véracité.
1: Bon, voilà, donc le Black Friday, on y va tranquillement. Il ne faut pas s'exciter avec toutes ces promos proposées et comparer aussi, peut-être. Et ça vaut pour les fêtes de fin d'année, comme pour le Black Friday. Quand on achète en ligne, vous le disiez tout à l'heure, ce qui est top, c'est qu'on peut comparer. Ça, c'est important. Il existe aussi des comparateurs, d'ailleurs.
0: Oui, il existe des comparateurs. Alors l'intérêt des comparateurs, c'est que vous pouvez avoir une vision globale et rapide des prix pour un même produit ou pour un produit similaire. Après, ça vous exonère pas de faire des recherches complémentaires en ligne. Et puis, le prix du produit sur le comparateur n'est pas le seul élément à prendre en compte. N'oubliez pas de prendre en compte les frais de livraison qui sont pas forcément affichés sur le comparateur. Donc, furetez bien en ligne, en dehors des comparateurs et puis, et évidemment, dans les magasins.
1: Oui, j'ai découvert qu'il y a des comparateurs pour beaucoup de choses. Hein. C'est vrai, on parle souvent des comparateurs pour l'électricité, pour les assurances, pour les mutuelles, mais là, on parle plutôt de faire ces courses de fin d'année à l'occasion notamment du Black Friday et puis du tunnel qui s'annonce. Bon, on peut comparer des jouets, on peut comparer de l'électroménager, mais c'est pas toujours indépendant un comparateur. Il faut faire attention.
0: Non, alors en fait c'est tout le problème. Le comparateur, son modèle économique, c'est de se rémunérer auprès des commerçants, des plateformes de vente, et donc il gagnera une commission sur les achats que vous ferez en cliquant sur les liens présents sur son site. Mais alors il y a des comparateurs que je voudrais citer où il y a un historique des prix moyens pratiqués sur une période, la période précédente. Donc, par exemple, Idéalo ou Le Dénicheur. Et si vous constatez que le prix a récemment augmenté, c'est peut-être le signe que vous pouvez attendre un peu. C'est peut-être le signe que le prix va à nouveau baisser dans les prochains jours, dans les prochaines semaines. Sur ces deux comparateurs, vous pouvez activer une alerte pour savoir quand le prix va descendre à un niveau que vous définissez.
1: Ça, c'est pas mal. Donc, Idéalo ou Le Dénicheur.
0: Voilà.
1: Le Dénicheur, ils étaient à notre micro justement la semaine dernière d'ailleurs. Qu'est-ce que vous pensez de cette méthode? On regarde des comparateurs ou un comparateur, ça nous donne un peu une idée du marché, puis après on va regarder nous-mêmes les différentes enseignes pour comparer celles qui avaient l'air les plus intéressantes pour confirmer, parce qu'il peut y avoir des promos, des trucs qu'on voit pas.
0: Oui, tout à fait, oui. Oui, vous pouvez regarder le comparateur, vous pouvez regarder directement le site et puis aller, si possible, en magasin. Voilà.
1: Ok. Autre question très concrète. Est-ce que les déstockeurs en ligne, c'est intéressant?
0: Oui, ça peut être intéressant. Mais comme les déstockeurs en dur, les magasins près de chez vous. Le principe, c'est le même. En fait, vous pouvez acheter des articles invendus. Donc, comme exemple de déstockeurs, vous avez The Braderie, Shoes, des griffes stock. Ces derniers jours, par exemple, j'ai regardé l'exemple d'un pull. Donc, prix initial était barré. C'était 70 euros. Il était proposé à 40 euros. Donc, voilà. Vous pouvez faire de bonnes affaires, mais à vérifier, évidemment, à confirmer.
1: À confirmer. Toujours, hein. Vous nous dites toujours ça à confirmer quand même.
0: Oui.
1: Redites-nous les noms de ces déstockeurs.
0: Alors, The Braderie, Shoes et des griffes stock.
1: Allez, voilà, ça nous fait encore des pistes pour réduire la facture là pour les fêtes de fin d'année. Il y a aussi les sites qui centralisent les bons plans, notamment D-Labs. Est-ce que c'est un site à découvrir que vous conseillez?
0: Oui, pourquoi pas. Donc c'est une plateforme de bons plans, des bons plans recommandés par les internautes ou par l'équipe du site. Donc vous pouvez trouver des réductions sur les prix de tel ou tel produit ou des remises sur les rayons d'un

0: d'un magasin. Alors attention, quand c'est l'équipe de la plateforme qui vous propose un bon plan, le site peut être rétribué par le marchand pour vous inciter à cliquer. Il y a une diversité de produits, c'est ça qui est intéressant. Donc par exemple, ces derniers jours, j'ai trouvé un flacon de magnésium à 13 €, une paire de chaussures à 55 €, ou même, bon, c'est, je sais pas si c'est un très très bon plan, mais une montre à plus de 28 000 €. Donc beaucoup de produits.
1: Ça, c'est encore autre chose. Alors D-Lab, c'est D-E-A-L-A-B-S. Alors, je fais pas du tout leur pub, il y en a d'autres, mais simplement c'est le type de site qui effectivement vous font des recommandations à travers notamment des avis de consommateurs, et peut y avoir des belles promos. Timo Ajuri, journaliste pour Le Média, merci pour l'info. Un autre gros sujet quand on achète en ligne, mais alors un sujet énorme, les codes promo, c'est démentiel. Première question, faut-il encore acheter sur le web sans un code promo?
0: Alors, c'est bien d'avoir un code promo, en effet. Code promo, c'est une technique pour vous inciter à acheter, mais aussi c'est une technique pour le consommateur, pour faire des économies. Alors, par contre, attention, il y a un minimum d'achat qui peut être prévu. Ces derniers jours, par exemple, j'ai trouvé sur un site un code promo qui exigeait un minimum d'achat de 130 €.
1: Ah oui, donc faut
0: faire attention si vous voulez acheter des...
1: Oui, il ne faut pas que ça pousse à l'achat, sinon c'est pas bon. Il faut que ça marche pour ce dont on a besoin.
0: Voilà, exactement. Ouais.
1: Où est-ce qu'on les trouve, Timour, les codes promo?
0: Alors, vous pouvez les trouver sur les réseaux sociaux des sites, sur les newsletters, les mails qu'on vous envoie. Vous pouvez les trouver aussi sur les pages d'accueil et des sites. Parfois, en période, par exemple, le Black Friday, il peut y avoir un code promo qui vous est fourni et que vous pouvez copier-coller au moment où vous validez votre achat.
1: Voilà. Et puis, vous avez aussi il y a aussi des plateformes en ligne qui proposent des codes promo. Moi, j'en parle souvent, mais Igral, Wanted et j'en passe. Il vaut mieux faire ça que de chercher sur Internet code promo de la marque sur laquelle on veut acheter un truc, parce qu'alors là, on tombe dans la jungle. Il y a tout et n'importe quoi. Un autre gros sujet, Timour, le cashback. Qu'est-ce que c'est?
0: Alors, le cashback, c'est tout simple. En fait, c'est vous récupérez une partie de l'argent que vous avez dépensé au cours d'un achat. Donc, vous pouvez le récupérer sous forme d'argent, de cagnotte ou de bons d'achat. À ne pas confondre, Valère, avec un autre cashback, c'est-à-dire la possibilité de retirer des espèces chez un commerçant avec sa carte bancaire.
1: Ok, il faut rester prudent sur le cashback.
0: Oui, il faut rester prudent, parce que comme les codes promo, ça peut vous pousser à la dépense, à acheter beaucoup de produits, à acheter beaucoup plus que ce dont vous avez besoin. D'autant que des paliers de dépenses peuvent être prévus pour que vous achetiez encore plus que prévu. Donc, prudence aussi, Valère, sur les services de cashback qui prévoient un abonnement payant. Donc par exemple, autour de 20 € par mois pour avoir des remises jusqu'à 15%.
1: Ça, je connais. C'est pas, d'accord.
0: Voilà, okay. Donc faites attention. Alors, vous pouvez prendre un service de cashback payant, mais vous voyez si effectivement ça peut vous permettre d'économiser.
1: Il faut sortir la calculatrice avant. Vous l'avez sorti, la calculatrice. Bonjour Corinne.
2: Bonjour.
1: Vous êtes en Ardèche. Alors, vous avez cumulé plus de 400 € de cashback en 2 ans.
2: Ah ouais, ça fera. Et encore, je vais les avoir plus, parce qu'ils valident normalement les cashbacks au début du mois.
1: Ouais.
2: Donc, début décembre, je pense que je vais avoir des cashbacks qui vont faire monter ma cagnotte. Et en 2 ans, au jour d'aujourd'hui, je suis à 434 € cumulés en 2 ans récupérés avec du cashback.
1: Quand vous m'avez écrit sur mon mail par ici des économies @radiofrance.com, vous m'avez expliqué que vous utilisiez Igral, c'est ça?
2: C'est ça.
1: Ouais. C'est ça. Ça vous pousse pas à la consommation, Corinne?
2: Sans abonnement. Non, je sais rester raisonnable, mais et puis je l'achète, j'achète. Dès que j'ouvre un site qui est dans mes favoris que j'ai mis dans Igral, avant d'ouvrir le site, je passe par Igral. Comme ça, je suis sûr de ne pas faire de boulettes et de ne pas passer au travers de mon cashback.
1: Et en fait, Igral, à la fois, vous fait du cashback et teste en plus tout un tas de codes promo qui sont mis par les utilisateurs pour voir s'il n'y en a pas un qui s'applique, c'est ça?
2: Alors, les codes promo, moi, je ne les utilise pas sur Igral.
1: Okay.
2: Je ne sais pas s'ils le font.
1: Eh bien, je vous l'apprends.
2: Ah bon, j'irai voir. Vous allez me pousser à la consommation. Hein,
1: non, alors justement, ça. Non, mais ça c'est le vrai sujet, et Timour en parlait à l'instant. Vous me dites ça ne me pousse pas à la consommation, c'est-à-dire qu'il faut regarder le truc dans le sens inverse. D'abord, de quoi j'ai besoin, j'y vais, et après j'ajoute la couche cashback pour récupérer un peu de sous. Hein.
2: Voilà, donc je vais passer ma commande. Donc avant de passer ma commande, je regarde s'il y a une remise, s'il y a un cashback, et après je passe ma commande et le mois suivant, à peu près. Il y a un délai d'environ entre quelques jours et puis 90 jours, je crois, maximum, selon les sites pour récupérer le cashback. Mais il y a des fois, c'est immédiat. Vous allez, par exemple, on peut citer des marques
1: Mais oui, sentez-vous libre, oui.
2: Alors, si vous allez, par exemple, sur Ikea, Eh ben, vous achetez un. Alors là, on achète des bons d'achat en ligne.
1: Ouais.
2: Donc, en fait, c'est comme si on vous offrait un bon d'achat, ouais, un carte cadeau. Ouais. Hein. Donc, vous achetez, mettons, pour 150 euros. Et quand vous allez payer en magasin avec ce bon d'achat de 150 euros, cette carte cadeau que vous vous êtes acheté,
1: ouais,
2: mais derrière, Igral va vous redonner 4,50 euros. Alors, ok, c'est que 4,50 euros. Mais au cumulé, j'arrive à presque 500 euros sur 2 ans, quoi.
1: Non, mais c'est hyper intéressant. Et ce que je comprends bien, c'est que ça pousse pas la consommation si on le fait dans le bon sens.
2: Non.
1: Merci beaucoup. Merci Corinne. Merci beaucoup pour votre témoignage. Bonne journée sur ICI. J'en profite pour vous rappeler, hein, vous qui nous écoutez, on est là pour vous aider. Vous avez un mail pour nous écrire. On attend vos questions. Vous pouvez aussi participer à l'émission en m'écrivant par ICI les économies @radiofrance.com. Timour, vous disiez, il faut faire attention aux frais cachés. Très rapidement, s'il y avait 2-3 choses à retenir quand on fait ses achats en ligne, le kit de survie, c'est quoi?
0: Alors, comparer. Faites attention aux frais de livraison, combien un produit va vous coûter au total. Faites attention aussi, est-ce que vous voulez vraiment ce produit pour pas avoir à le rendre.
1: Et il y a un autre système qui émerge, hein, des applications vous remboursent une partie de vos achats sur présentation du ticket de caisse. On va tout vous dire dans un instant avec la cofondatrice de l'application 10%.
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1: En version magazine, le thème aujourd'hui, comment faire ses achats en ligne de façon optimale. Il y a le Black Friday, on est en plein week-end, on prépare les fêtes, donc on fait attention, on vous dit tout avec Timour Ajoury, journaliste du Média. Merci pour l'info qui est en ligne, mais qui est aussi un magazine mensuel en kiosque. Et puis Clémence Luc nous a rejoint. Bonjour Clémence.
4: Bonjour.
1: Vous êtes cofondatrice de 10%, qu'on retrouve sur 10%.fr. Alors qu'est-ce que c'est 10%?
4: Écoutez, 10%, c'est une application de cashback. On a créé 10% pour recréer du lien entre les marques et les consommateurs. C'est une application de fidélité qui offre du cashback, c'est-à-dire qui rembourse 10% des produits éligibles sur présentation d'une preuve d'achat. C'est très simple, on peut télécharger l'application sur le Play Store, l'Apple Store, on la trouve partout. On partage ces preuves d'achat, des achats que de tous les jours qu'on fait en grande distribution. Et c'est magique, on récupère 10% sur tous les produits éligibles. C'est du vrai cash. Dès qu'on atteint 5 euros sur la cagnotte sur l'application, on peut se faire un virement sur son compte en banque.
1: Alors, je télécharge 10%, je vois vos partenaires actuels et chaque partenaire propose des produits, j'imagine, sur lesquels on peut avoir du cashback, c'est ça?
4: Exactement, on travaille sur toute une catégorie.
1: Bon, donc disons par du exemple, dentifrice, Colgate, le dentifrice pour pas les citer. Donc si moi je suis habitué de ce dentifrice, bah là c'est top, bingo, ça match. Je prends mon ticket de caisse avec la preuve d'achat du Colgate et vous me remboursez 10% sur mon compte en banque.
4: Tout à fait.
1: Voilà, bah c'est aussi simple que ça. Et je peux faire mes achats dans n'importe quelle enseigne?
4: Exactement, l'idée c'est vraiment que vous fassiez vos achats comme d'habitude, en ligne, en supermarché, dans des grands hyper, dans des petites supérettes.
1: Ouais, ouais.
4: Du moment que vous achetez les produits éligibles, ça fonctionne partout, tout le temps.
1: Alors, il faut être transparent parce que nous, notre objectif ici, c'est d'aider les auditrices, les auditeurs à retrouver du pouvoir d'achat. Et il faut, et bien sûr, c'est le type d'application, c'est malin, mais il faut pas que ça pousse à la surconsommation. Et ça, j'imagine, vous le partagez avec nous, Clémence.
4: Évidemment, et c'est pour ça qu'on est vraiment centré sur les achats du quotidien. On va travailler sur les produits laitiers, Actimel, Danette, le beurre, l'huile d'olive, le dentifrice. On n'a pas besoin de 50 tubes de dentifrice chez soi, a priori. L'idée, c'est plutôt que sur les achats de fonds qu'on fait en permanence, au-delà des périodes de fêtes de fin d'année, etc., on puisse s'assurer d'acheter des belles marques, de pouvoir se faire plaisir là-dessus, mais dans une consommation raisonnable, évidemment.
1: Donc, on récupère 10% sur chaque achat qu'on fait avec vos partenaires, si ça correspond aux produits. Combien récupèrent vos utilisateurs en moyenne?
4: Alors, actuellement, on est autour de 17 euros par mois sur les utilisateurs actifs en moyenne. On peut monter jusqu'à plus de 60 euros. Mais comme vous le disiez, on n'est pas forcément là pour l'hyperconsommation. Mais on est sur une moyenne, du coup, autour de 17 euros, ce qui est quand même une vraie économie. Et notre objectif à nous, c'est de couvrir toutes les catégories d'un ticket de caisse. Donc, on travaille tous les jours pour nouer de nouveaux partenariats avec les marques du quotidien. Notre objectif étant qu'à la fin, on puisse récupérer 10% sur tout un ticket de caisse pour nos utilisateurs.
1: Voilà. Donc, aujourd'hui, on parle des achats en ligne et vous voyez que sur une application comme ça, eh bien on passe du web vers, j'allais dire, la vraie vie. Le web, c'est la vraie vie, mais en tout cas, vers des magasins aussi de proximité, puisqu'on en parlait tout à l'heure, et sur ICI, on y est attaché. Merci beaucoup, Clémence Luc, cofondatrice de 10%, et le site, c'est donc 10%. Fr. Timour Ajoury, journaliste du Média, merci pour l'info. Avant de nous quitter, vous allez vous prêter au jeu notre quiz. C'est le vrai-faux pour finir avec les idées claires sur ce thème des achats en ligne. Comme ça, là, après, on va pouvoir se balader et consommer sereinement, intelligemment, en réduisant les dépenses. Vrai ou faux, on perd notre droit de rétractation quand on achète en ligne.
0: Faux. Vous avez, justement, quand vous achetez en ligne, un droit de rétractation. Un droit de rétractation de 14 jours. Sauf pour certains produits, les denrées alimentaires, les vêtements sur mesure, les denrées périssables.
1: Voilà. Ok. Vrai ou faux, le cashback, c'est l'arnaque à tous les coups?
0: Non, pas forcément. Au contraire, vous pouvez faire des économies.
1: Vrai ou faux, on peut trouver des codes promo qui marchent sur Internet?
0: Mais vrai, vous pouvez trouver des codes promo.
1: Alors, on ne va pas sur n'importe quel site pour les trouver, hein, c'est important de le rappeler. Et ça peut se trouver sur le site marchand sur lequel on est. Parfois, il faut fouiner un peu.
0: Oui, voilà, tout à fait. Sur la page d'accueil, dans les newsletters, sur les réseaux sociaux. Voilà, nombreux moyens pour trouver des codes promo.
1: Tiens, on n'a pas eu le temps d'en parler, c'est l'occasion. Vrai ou faux, les achats groupés, c'est un bon plan pour payer moins cher?
0: Oui, ben, en particulier pour les achats d'énergie ou de gaz. Par exemple, des associations de consommateurs, des communes peuvent proposer des achats groupés. Et évidemment, regardez si l'offre proposée est adaptée à vos besoins.
1: Regardez, en ce moment, il y en a un qui est proposé par l'asso de consommateurs UFC Que Choisir avec Octopus, 21% de moins sur l'électricité par exemple. Ça vaut le coup, il doit rester quelques places. Vrai ou faux, il faut se méfier de certains sites très discount, trop discount, qui ne respectent pas toujours les règles de sécurité?
0: Mais oui. Donc, une offre qui paraît trop alléchante est peut-être trop belle pour être vraie. Donc là encore, vous pouvez comparer. Et puis, vérifiez aussi que les produits que vous voulez commander sont conformes aux normes de sécurité. Ce n'est pas toujours le cas sur certaines plateformes, par exemple AliExpress, Shein ou Temu. Donc, vérifiez toujours, par exemple, en période de fête, pour les jouets, s'ils sont bien adaptés et présente pas de risque pour vos enfants.
1: Une dernière pour la route, vrai ou faux, rien ne sert de comparer, tous les acteurs sont alignés sur les prix?
0: Non, faux, principe de liberté tarifaire, donc comparer.
1: Voilà, comparer, ça vaut le coup. Merci beaucoup en tout cas, Timour Ajoury, vous êtes journaliste du Média en ligne, merci pour l'info. Alors c'est un média en ligne, mais c'est aussi un magazine mensuel.
0: Un magazine disponible par abonnement et tous les trimestres en kiosque.
1: Voilà, et qu'on retrouve en kiosque. Merci pour vos éclairages, Timour. J'espère que vous qui nous avez écoutés, vous y voyez plus clair. Hein. On est en pleine période Black Friday, fête de fin d'année, allez-y tranquillement. Réécoutez tranquillement aussi l'émission pour tout savoir. Partagez-la avec vos proches et puis faites-les profiter de cette mine d'infos pratiques au service de notre pouvoir d'achat. Tout se passe sur ici.fr. Alors la semaine prochaine, gros sujet dont on va parler, les frais bancaires. Alors là, c'est un gros morceau. Et vous allez voir, vous allez faire des économies. Vous saurez tout.
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1: Le chemin de Stevenson, c'est un parcours mythique, du cœur volcanique de la Haute-Loire aux vallées ensoleillées du Gard. C'est le parcours que l'écrivain Robert Louis Stevenson, auteur de L'île au trésor, a parcouru seul avec son ânesse Modestine en 1878. Un périple de 15 jours qu'il raconte dans son livre « Voyage avec un âne dans les Cévennes ». Mais moi, j'ai envie de vous faire découvrir cette aventure en un week-end, avec une étape du pont de Montvert au pic de Finiels, une étape qui grimpe sur le toit des Cévennes, le mont Lozère. Et à la fin de cet épisode, vous saurez ce que Stevenson était venu chercher ici, seul, avec son âne. Je m'appelle Delphine Soula, je suis animatrice à Ici Gare Lozère et j'adore le chemin de Stevenson. Parce que en pleine Cévennes, le temps ralentit. On est connecté à la nature, à ses forêts, ses vallées, ses ruisseaux au milieu des rochers et ses sommets désertiques arrondis par le temps. Ce chemin, c'est aussi mon enfance. J'ai des souvenirs de ramassage de châtaignes et de champignons avec les parents, de jeux dans la rivière, de cueillette de fleurs et même de batailles de boules de neige. Le mont Lozère, en toute saison, c'est fort et à chaque fois différent. C'est un vrai partage d'émotions. Bienvenue dans Partir, le chemin de Stevenson en Lozère, le temps d'un week-end. Notre point de départ, c'est le pont de Montvert, dans le sud de la Lozère. Un petit village de maisons de granit, concentré autour d'un vieux pont voûté, sous lequel passe une rivière, le Tarn. Partout, on entend le bruit de l'eau. L'air sent la pierre humide, le bois mouillé et la mousse. Tout respire la lenteur. La vie simple, l'essentiel, c'est austère, c'est beau. C'est aussi un lieu chargé d'histoire. Véritable bastion protestant, il a été au cœur des guerres de religion et il a payé cher son engagement avec des exécutions et des représailles sanglantes. Pour aller à Pont-de-Montvert, je vous conseille de venir en voiture, c'est beaucoup plus pratique. Comptez 2 heures depuis Nîmes où se trouve la gare TGV la plus proche. Il y a un grand parking à l'entrée du village, parfait pour laisser la voiture et attaquer les sentiers. On commence notre balade le long du Tarn. La rivière coule entre les rochers et il y a quelques passages où on peut se baigner. L'eau est fraîche, revigorante, limpide. On peut s'amuser, se poser, pique-niquer avant de partir randonner. On passe ensuite le pont, celui-là même que Stevenson a emprunté avec son âne qui refusait d'avancer. Dans les ruelles, tout parle de lui. Des panneaux racontent son itinéraire. Et je repense à cette phrase que j'ai lue dans le carnet de Stevenson. Je voyage non pour aller quelque part, mais pour marcher. Je voyage pour le plaisir de voyager. Le chemin de Stevenson, c'est le GR70. Donc, on suit les marques blanches et rouges du GR. Et comme sur tous les chemins de grande randonnée, chouchoutez vos pieds. Il faut des chaussures de rando déjà rodées. C'est la base. Et des chaussettes doubles. C'est efficace, ça, pour empêcher les frottements. Et donc, les ampoules. Le long du chemin, il y a des locations d'ânes pour vivre cette randonnée au plus près de celle de Stevenson. Mais contrairement à l'écrivain, je vous déconseille de prendre un âne. Surtout juste pour 2 jours. Et puis on n'avance pas à son propre rythme, selon ses envies. On doit s'adapter au rythme de l'animal et s'arrêter quand lui l'a décidé pour brouter une herbe par exemple. C'est pas très agréable. Mais je vous ai promis de vous faire découvrir l'ascension vers le sommet du mont Lozère, le pic de Finiels. On y va tout de suite ?

0: On est donc sur le chemin vers le hameau, le Finiels, le dernier avant le sommet. On traverse le hameau, le paysage change, les murs de granit laissent place à une étendue de fougères, de genêts, de calunes. Les arbres deviennent rares, tordus par le vent. La civilisation s'éloigne. C'est le cœur du Mont Lozère, rude, pur, sauvage. Devant nous, la silhouette arrondie du pic de Finiels, le point culminant du Mont Lozère. Ici, la météo change vite. Alors je vous conseille d'avoir toujours avec vous une couverture de survie. C'est léger, pas encombrant, pas cher. Elle protège du froid, du vent, de la pluie. Elle prévient l'hypothermie. Elle sert aussi à se signaler parce qu'elle brille. Sa face argentée garde la chaleur et la dorée reflète le soleil. Un petit accessoire qui peut sauver la vie. Je vous conseille aussi d'avoir une veste imperméable, un sac étanche et un pull chaud, même en plein mois d'août. Sur le chemin, ne cherchez pas la performance. Le secret, c'est de trouver son rythme. Ni trop vite, ni trop lentement. Pensez à bâtonner, comme on dit entre randonneurs. Un bon bâton de marche, c'est le troisième pied du randonneur. Sans lui, vos genoux vont vite crier grâce. Et quand vous traversez un hameau, pensez à les ranger pour que leur bruit ne trouble pas la quiétude des habitants. Maintenant, nous ne sommes plus très loin du sommet. On découvre alors des rochers de granit, de forme presque ronde. Ça me fascine. Il y en a partout, par endroits clairsemés et parfois empilés les uns sur les autres. Et on se demande comment ça tient. En fait, ça s'appelle un chaos granitique. C'est le gel et le dégel qui ont façonné la masse de granit et émoussé les angles des roches. Là, quand j'étais enfant, on jouait avec mon frère à se percher le plus haut possible. Et je voulais toujours aller plus haut que lui. Sur le chemin, je croise Jocelyne André. C'est une habituée du Stevenson. Elle a fait le chemin plusieurs fois. Elle lui a même consacré un livre, Louise et la magie du Stevenson.
1: Moi, je préfère me laisser l'idée d'une espèce d'être un artiste géant qui a pris les rochers et qui les a posés comme ça. Et on se demande comment ça tient parfois, parce que c'est vrai que c'est vraiment en suspension. Et on se dit, mais comment est-ce possible, quoi ? Et c'est ce côté mystérieux, qui est envoûtant, quel que soit le temps qu'il fait, ben c'est magique.
0: Nous ne sommes plus qu'à quelques pas du pic de Finiels. On a tout autour de nous des sommets émoussés, des plateaux aux pentes douces drainées de ruisseaux, des tourbières, de la bruyère. Le point culminant du Mont Lozère est là, au milieu de cette toundra lozérienne. Quand il fait beau, on a une vue à 360 degrés. On voit les Alpes enneigées et la mer Méditerranée. Je pourrais passer des heures ici.
1: Le Mont Lozère, t'es là, t'es envahi, t'es tout petit. C'est une ambiance. Moi, j'adore ça. Cette austérité, il n'y a rien. Il y a le silence, le bruit, il y a le vent, il y a les murmures, il y a tout.
0: Et surtout, il n'y a rien. Alors, avant de s'engager sur le chemin et de quitter le pont de Montvert, le point de départ, je vous invite à prendre avec vous un sandwich et de l'eau, au moins 1,5 litre par personne. Le cadre est idéal pour pique-niquer et même faire une sieste. En revanche, on ne peut pas camper, c'est interdit. Ici, on est dans le parc national des Cévennes, donc c'est réglementé.
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0: Après avoir gravi le sommet, j'aime prendre un instant pour profiter de l'endroit. Je m'assieds sur une pierre, je regarde la lande, les genévriers, les myrtilles, les bruyères, les ruisseaux, les Cévennes qui s'étendent comme un océan vert de collines. Au fait, au début de cet épisode, je vous ai dit que vous alliez découvrir ce que Stevenson cherchait vraiment en partant marcher avec son ânesse Modestine.
1: Il était parti chercher la liberté, le réconfort, l'oubli, parce qu'il avait eu une rupture amoureuse qui l'avait beaucoup blessé, et donc il est parti comme ça pour retrouver un peu de paix en lui.
0: Si vous voulez emmener le livre de Stevenson sur les chemins, je vous conseille plutôt de le lire après votre venue. Mieux vaut, selon moi, être dans l'instant présent, admirer le paysage, profiter du lieu et se concentrer sur votre propre ressenti. Si vous vous avez encore un peu de temps devant vous, si votre week-end n'est pas terminé, j'ai une dernière idée pour vous. On oublie nos bâtons de randonnée et nous allons à la rencontre de chiens, des huskies exactement.
3: En place ? Ok ! Hey !
4: Moi j'utilise le G pour droite, le Y pour gauche, devant pour avancer. Et au moment du départ, pour qu'ils soient prêts et qu'ils sachent que c'est le moment où on va attaquer, je leur dis toujours « en place ». Donc là, ils se tiennent prêts, ils savent que c'est le moment où on va partir.
0: Nous sommes à la station de pleine nature du Mont-Lozère. David Bail est musher, c'est-à-dire pratiquant d'attelage canin. Il nous attend entouré de trois huskies, Vodka, Aloutou et Amarok Tok. On va faire du canirando sur le chemin de Stevenson. On s'équipe donc d'un harnais et d'une longe reliée à un ou deux chiens pour nous aider dans la marche. C'est en quelque sorte une marche tractée. D'ailleurs, les chiens sont plus performants sur la neige. Ils peuvent faire jusqu'à 80 km, alors que sur un chemin en terre, à cause du frottement qui ralentit, ils ne peuvent faire que 30 km maximum. En fait, sur la neige, ça glisse. En plus, les chiens écartent leurs pattes et ils s'enfoncent moins. Ça leur permet de moins se fatiguer.
4: On emprunte les moins joies sur le Stevenson, donc les pistes de ski alpin, et on finit sur le Mont-Lozère pour redescendre par la cabane des bergers. Ouais, ça doit faire 3 heures de marche. C'est un des plus beaux quand même panoramas du Mont-Lozère.
0: Pour une demi-journée de canirando en Lozère, comptez entre 30 et 40 euros par personne. Et pour trouver le prestataire local qui vous convient, vous pouvez appeler l'office de tourisme. Avant de repartir, un dernier conseil. Ramenez vos déchets, refermez les portillons, tenez les chiens en laisse à proximité des troupeaux. Le Mont-Lozère, c'est un espace vivant, fragile. Et c'est ça aussi l'esprit de Stevenson. La discrétion et le respect, ça vous permettra de voir, sans doute, des animaux sauvages comme des loups, des cerfs, des renards, des sangliers, des aigles, des vautours. Ici, c'est leur domaine. Mais ça, vous le découvrirez quand vous viendrez.

0: Nostalgie et voyage ce dimanche matin pour commencer votre journée aux côtés de Julien Clerc. Partir sur votre radio ici.
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0: Nous sommes le dimanche 2 août et aujourd'hui, eh bien figurez-vous qu'on fête les Juliens. Alors bonne fête à tous les Juliens qui se réveillent avec nous ce matin, c'est un vrai plaisir de vous retrouver. Et voici toute l'équipe qui vous accompagne jusqu'à 7h. Nous avons Guy Registe à la rédaction en chef ce matin, Christophe à la réalisation de l'émission. Au standard, c'est Dylan qui vous accueille au 0810 055 056. Et pour l'actualité de ce dimanche 2 août, c'est vous Valentine Lethèse. Bonjour Valentine.
2: Bonjour Louis, bonjour à tous.
0: Des nouvelles rassurantes ce matin sur le front des incendies.
2: La situation est stable dans le Var, le méga-feu toujours fixé en Gironde, les vacanciers arrivent dans les Landes, c'est dans un instant. Tout ça grâce aux exploits des pompiers, mais grâce aussi au travail méconnu de la défense des forêts contre les incendies. Reportage dans une demi-heure avec ses agents, c'est l'info du jour.
0: Merci Valentine, l'actualité à vos côtés c'est maintenant.
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0: Très bon réveil et bon dimanche à l'écoute de votre radio ici. Il est 6h. 6h, c'est parti pour le tour de l'actualité. À vos côtés, Valentine Lethèse. À la une, cette nouvelle victoire contre le feu dans le Var.
2: Grâce à un nombre record de 450 largages d'eau et de produits retardants, l'incendie est stable dans le massif du Gros-Bessillon. Après avoir parcouru 1800 hectares depuis avant-hier, c'est une première bataille de remportée, estime le préfet Simon Barbre, mais pas la fin de la guerre.
3: Nous sommes satisfaits parce que les sapeurs-pompiers et toutes les personnes engagées dans les airs et à terre ont réalisé un véritable exploit. Nous restons prudents parce que le combat continue, les vents changent, ils sont parfois tournoyants, que la vérité d'un soir n'est pas forcément la vérité du lendemain matin. Mais ce qu'on peut dire, c'est que les 24 heures qui viennent de se passer ont été des heures d'âpres combats et d'une bataille qui a été gagnée, qui est remportée ce soir, même si ça n'est pas la fin de la guerre contre ce feu du gros Bessillon.
2: Et après de 600 km de là en Gironde, le méga-feu n'est pas éteint, mais fixé depuis hier matin. 10 000 évacués de plus ont l'autorisation de rentrer chez eux. C'est le début du tant espéré retour à une vie normale, à l'été et ses vacanciers, comme au camping Calette de Parentis dans les Landes, tout juste rouvert, Émilie Tran, après 5 jours de fermeture.
4: Depuis l'accueil du camping, la gérante Agnès Laluc passe son temps à répondre au téléphone.
5: Oui, on a été épargnés, tout va bien. On vous attend avec plaisir.
4: Derrière son écran, elle recontacte les près de 200 personnes censées occuper les pelouses, la plupart laissées à l'abandon.
6: On doit les rassurer et puis certains les convaincre de ne pas annuler. Le ciel est bleu, on n'a pas de fumée, les routes sont dégagées. On a tout pour accueillir les gens normalement et il n'y a aucune raison d'annuler aujourd'hui.
4: Heureusement pour elle, sa clientèle compte près de 70% d'habitués de longue date. Parmi eux, Betty, présente pendant un mois tous les étés depuis 10 ans.
7: On l'appelle notre petit paradis, ce lieu.
4: Originaire de Normandie, elle a accouru dès la réouverture du camping pour installer sa caravane et sa tente à l'endroit habituel.
7: Mes vacances, c'est ici. Je ne pourrais pas me retrouver même dans un camping à côté, quitte à prendre des vacances et puis à venir s'il faut replanter. S'il y a besoin d'un coup de main, on sera là.
4: Face à elle, énormément d'emplacements vides, sauf un.
7: C'est qu'une famille aussi et les grands-parents sont venus, leurs enfants, leurs petits-enfants, et là, il y a leurs arrière-petits-enfants avec eux, quoi.
4: Venir en vacances dans ce camping, c'est une véritable tradition. Le groupe d'amis a même partagé plusieurs posts sur ses réseaux sociaux pour inciter les autres vacanciers à venir.
2: Aller en vacances dans les Landes comme en Gironde, c'est un geste de solidarité, estime le Premier ministre dans la tribune dimanche. Sébastien Lecornu balaie par ailleurs les accusations de certains habitants du Porge. Selon eux, les autorités ont sacrifié leur maison pour protéger celle du Cap Ferré. Faux, répond le chef du gouvernement, pour qui leur douleur est instrumentalisée par des complotistes sur les réseaux sociaux.
0: Le soutien de l'État réclamé aussi aux zoos de Beauval.
2: Très critiqué pour son projet de construction de delphinarium dans le but d'accueillir la vingtaine de dauphins du parc Planète Sauvage et du Marineland d'Antibes, le directeur de Beauval juge le soutien du gouvernement insuffisant face au coût de l'opération estimé à 45 millions d'euros. Un chassé croisé à la hauteur du premier week-end.

0: Anne-Maë, maillot à pois après cette première étape, ne s'attendait pas à ça.
1: Le public a été absolument incroyable. Je sais que les Suisses aiment bien le vélo, mais à ce point-là, je pensais pas. Et puis surtout, les allées Océane, je pense que les autres filles dans l'échappée, elles en avaient marre parce qu'il y en avait que pour moi. C'était génial.
0: Sur la ligne de départ, Coralie est montée sur les épaules de Kylian pour profiter du spectacle.
2: C'est assez fou, surtout en Suisse, chez nous, enfin. On voit toujours à la télé en France, et là, c'est vraiment un rêve.
3: Moi, j'ai rien vu, j'ai profité du bruit.
0: Les Suisses derrière les Françaises.
4: Allez, Pauline !
0: Pauline Ferrand-Prévot ou les équipières tricolores de Demi Vollering qui vit ici en Suisse.
5: Tellement historique.
0: Margot est à vélo avec le maillot de la FDJ United Suez.
5: Surtout qu'on les voit passer dans les tours qu'on va, nous, dans notre quotidien. On est là, ouais, nous aussi, mais on va beaucoup plus lentement.
0: Une étape ne suffisait pas à Nicolas. Il sera encore là tout à l'heure.
3: Elles étaient encore en forme, c'est la première. Elles en gardent sous la pédale, comment dire.
0: Au total, le peloton doit passer dans une centaine de communes suisses.
6: Et la deuxième étape du Tour de France Femmes, c'est aujourd'hui entre la ville d'Aigle en Suisse et Genève. Le départ à vivre en direct sur votre radio ici, la radio officielle du Tour. C'est à 14h30.
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6: Départ sous un grand soleil, Louis.
8: Affirmatif, parce que le soleil lui répond présent ce dimanche 2 août 2026 avec, pour la matinée, quelques petits nuages tout de même de la Bretagne aux Hauts-de-France. Pas de changement au cours de l'après-midi. Et toujours une vingtaine de départements de l'Est et du quart sud-est qui restent en vigilance orange canicule. Pour les températures de ce début de journée, à Brest-Rennes, 19 degrés, à Rouen, 22 degrés, Calais, 22 degrés, Dijon, 24, Grenoble, 26 degrés, et on retrouvera également 26 degrés à Toulouse et Béziers. Pour les maximales ce dimanche après-midi, dans le nord, 31 degrés à Strasbourg, dans le sud, 33 pour Montpellier et Nice. Et si vous prenez la route ce matin, une nouvelle fois, prudence. Valentine, vous l'avez dit, bison futé hisse le drapeau rouge dans le sens des départs, notamment dans le sud. Attendez-vous une circulation difficile à partir de cette fin de matinée sur l'A7 entre Lyon et Orange, sur l'A10 également entre Poitiers et Bordeaux, et sur l'A63 entre Bordeaux et Bayonne. En vous souhaitant à toutes et toutes une bonne route avec nous ce matin.
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8: 6h06, pour commencer votre dimanche comme il se doit. Tiens, un petit peu de soleil en musique, que ça fait du bien. Petite heure de vacances aussi, ah si, je vous l'accorde. Et une irrésistible envie de bouger avec Ellie Medeiros, qui nous emmène avec elle ce dimanche matin, A Bailar Calypso, sur votre radio ici, qui vous souhaite un réveil d'ailleurs chaleureux. Soyez les bienvenus.

0: 6h10 pour vous réveiller avec le sourire sur votre radio ici. En vous souhaitant à tous un excellent dimanche. Et j'ai une question pour vous. Et celle-ci, je vous l'annonce, elle n'est pas facile.
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0: Est-ce que c'est la question du dimanche? Eh bien, peut-être. Quel est le point commun, selon vous, entre un étendoir à linge et une séance de sport? Alors, à première vue, comme ça, on va forcément se dire aucun. Et pourtant, figurez-vous qu'un petit objet que l'on utilise presque tous les jours peut vous aider à renforcer vos mains. Est-ce que vous me voyez venir, Valentine?
2: Tout à fait. La pince à linge, c'est aussi un accessoire de musculation, selon notre coach sportif Nordine Attab. Ça permet apparemment de gagner en force, en précision et en mobilité des doigts. Et en plus, on voyage léger. C'est formidable.
0: Eh bien, je suis très curieux. Je pense que vous aussi, on va découvrir ça à ses côtés à 6h15 dans les prochaines minutes. On vous réveille au son de Eddie Mitchell ce matin.
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0: Eddie Mitchell avec « Il ne rentre pas ce soir », c'est pour vous juste avant les infos de 6h30. Pour l'heure à 6h11, place à l'info de nos territoires et celle-ci va vous faire sourire, Valentine, puisque ce dimanche matin, on part à Toulon pour découvrir une plage toute nouvelle qui vient d'ouvrir, une plage pratique. Et là, vous allez encore plus sourire, puisqu'elle concerne tous les chiens,
2: les petits
0: comme les grands.
2: Ah, là, j'ai le sourire. C'est la nouvelle caniplage de Pipadi, près de la Tour Royale. Elle est en accès libre et pensée pour permettre à tous les chiens de profiter de l'eau plus facilement.
0: Et alors, parmi les premiers convaincus, je vous inviterai vraiment à aller voir la photo, il y a Hugo. Hugo, il a les pattes courtes. Et d'habitude, eh bien, figurez-vous, il ne peut pas se baigner partout, c'est pas simple. Et il est un petit peu mis de côté, comme beaucoup de chiens à pattes courtes. Mais là, le problème, pour le coup, il est résolu, puisqu'il peut rentrer dans l'eau, barboter et profiter comme les autres.
2: C'est quoi, c'est un corgi, Hugo?
0: C'est un corgi.
2: Ou un teckel, peut-être.
0: On n'est plus sur le teckel. Il
2: faut lui mettre des petites marches. Et pour trouver d'autres plages autorisées aux chiens en France, vous pouvez consulter ce site, plageaupluriel.tv. Attention, les règles changent, hein, Louis, selon les communes.
0: Oui, il y a pas mal de règles différentes, c'est toute l'année. Alors parfois seulement à certaines horaires, parfois en laisse. En tout cas, à Toulon cette fois-ci, Hugo a trouvé son petit coin de paradis. On peut voir sa petite bouille directement sur notre site ici. C'est chaleureux, ça fait du bien. C'est une très belle information d'été, signé nos confrères d'ici Provence.
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0: Je vous l'accorde, c'est étonnant. Pour commencer une journée, nous allons apprendre à faire du sport et ce avec une pince à linge. Oui, alors restez avec nous, on va découvrir ça juste après Shakira sur votre radio ici.

0: Shakira et Burna Boy avec Die Die sur votre radio ici. Et si cette chanson vous a procuré autant d'émotions et d'énergie que Valentine dans les studios des 6 ce matin, ça veut dire que là vous vous réveillez, mais vraiment d'extrêmement bonne humeur.
1: C'était soit ça. Formidable cette chanson pour se lever du bon pied.
0: Mais moi je l'assimilais un petit peu à la Coupe du Monde, donc elle me rend un peu tristoune, vous voyez.
1: Oh là là.
0: Et ouais, je suis pas passé au travers. Bon allez, tout de suite on va faire du sport et ça avec une pince à linge, les amis. À 6h17, on retrouve tout de suite notre coach sportif Nordine Attab qui est avec nous. Bonjour Nordine.
2: Bonjour.
0: Alors aujourd'hui, vous allez nous parler de cette astuce peu commune, prendre soin de nos mains, et ce, avec un objet un petit peu particulier, il faut le dire.
2: On parle souvent des jambes, du dos ou du cœur, mais on oublie parfois l'importance de nos mains. Pourtant, elles nous servent toute la journée pour porter, écrire, cuisiner ou encore ouvrir un bocal. Ou des fois même, ça peut bloquer. Mais avec l'âge, la force des mains a tendance à diminuer. Et heureusement, il existe un accessoire très simple pour les entretenir. Vous allez me croire, les pinces à linge. On débute par un premier exercice, simplement en pinçant. Vous prenez une pince à linge entre le pouce et l'index. Ouvrez-la, puis refermez-la tranquillement. Une fois que vous maîtrisez l'exercice, vous réalisez le même exercice avec le pouce et le majeur. Et ensuite, le pouce et l'auriculaire. Et ensuite, attention, c'est pas simple, le pouce et l'annulaire. Et vous pouvez effectuer 10 ouvertures et fermetures avec chaque doigt. Et grâce à ça, vous allez mobiliser, remobiliser tous les muscles qui vous permettent de solliciter l'ensemble des muscles de l'avant-bras.
0: Ok Nordine, c'est vrai qu'on n'imagine pas tout de suite qu'un geste aussi simple finalement peut être utile.
2: Et pourtant, entretenir la force des mains, c'est préserver son autonomie au quotidien. Comme par exemple, ouvrir une bouteille, porter un sac ou boutonner une chemise. Bah ça, ça demande de la force, mais aussi de la coordination. Tiens, en parlant de coordination, on va attaquer avec un deuxième exercice durant lequel on va solliciter notamment la motricité. Vous tendez le bras gauche devant vous, paume de main vers le sol. À partir de cette position, vous placez une pince à linge sur le dessus de la main gauche. Ça y est, vous y êtes. Et à partir de là, de manière dynamique, donnez un petit élan à votre main afin de lancer la pince à linge en l'air. Et ensuite, réussissez à la rattraper avec la main gauche avant qu'elle ne tombe par terre. Et grâce à ça, vous allez travailler ce qu'on appelle l'appréhension, développer la coordination et la mobilité des doigts. Et vous pouvez effectuer 2 séries de 10 répétitions de chaque main. Au final, pas besoin d'équipement sophistiqué pour entretenir son corps. Parfois, les meilleurs outils sont déjà dans nos placards. Alors, la prochaine fois que vous étendez votre linge, regardez vos pinces à linge autrement. Allez, à vous de jouer.
0: Ça, c'est promis. Merci beaucoup, Nordine Attab, pour ces conseils ce dimanche. Et d'ailleurs, vous pouvez profiter de l'entièreté des conseils, aussi bien sportifs que bien-être, que nous partage Nordine Attab quotidiennement. Ils sont tous disponibles en podcast sur notre site internet ici.fr et bien entendu sur notre application ici à 6h20. C'est parti. Ah, sur des airs un petit peu groovy d'Eddie Mitchell pour aller retrouver à Johan Rock et ses nouveaux coulisses TV de ce dimanche. Il nous embarque dans les coulisses d'une série américaine ce matin. C'est à découvrir dans moins de 3 minutes.

0: Eddie Mitchell avec Il ne rentre pas ce soir sur votre radio ici. Excellent réveil avec nous à 6h22. Il est l'heure de retrouver Johan Rock avec ses nouveaux coulisses TV.
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0: Bonjour Johan. Ce dimanche, vous nous emmenez dans les coulisses de la série américaine qui a marqué le début du 21e siècle.
2: 24 heures chrono, c'est une série concept dont la promesse est contenue, on ne peut plus explicitement dans le titre. Chaque saison compte 24 épisodes représentant chacun une heure d'une même journée au cours de laquelle on suit en temps réel Jack Bauer, membre d'une cellule d'intervention spéciale en train de suer sang et eau pour neutraliser des terroristes. Et à chaque fois, Jack, le temps lui est compté.
3: À ce moment précis, des terroristes menacent d'assassiner un candidat à la présidence. Ma femme et ma fille sont également menacées. Et il semblerait que les personnes avec lesquelles je travaille soient impliquées dans ces deux affaires. Je m'appelle Jack Bauer, je suis agent fédéral. Cette journée est la plus longue de ma vie.
2: 24 heures a donc pour thème principal le terrorisme. Hasard du calendrier, la diffusion de la série devait démarrer à la télévision américaine en septembre 2001. Suite aux attentats du World Trade Center et du Pentagone, son démarrage fut repoussé au mois de novembre de la même année. Repoussé et légèrement modifié aussi, comme cette scène dans le premier épisode montrant l'explosion en vol d'un Boeing 747 qui fut finalement retiré. Cette série, imaginée avant le 11 septembre, fut donc rattrapée par l'actualité. Et pourtant, et c'est bien là son paradoxe, si Jack Bauer court à longueur d'épisodes pour déjouer les projets d'attentat sur le sol américain, aucun personnage ne mentionne jamais explicitement cette date.
4: Il est probable qu'un élément interne de l'agence soit impliqué dans ce projet d'assassinat.
5: Pardon.
4: Pendant les prochaines 24 heures, je veux que vous assuriez la liaison avec toutes les divisions de la région.
5: S'il y a une conspiration dans l'agence pour tuer David Palmer, je ne serai pas le premier à le savoir.
4: Pourtant, il va falloir, parce que vous êtes le seul en qui, moi, j'ai confiance.
2: La fabrication de la série se déroula à un rythme effréné. Pas moins d'un an de travail pour chaque saison. Le tournage s'étalant sur plusieurs mois et les 24 épisodes se déroulant le même jour, les acteurs devaient se faire couper les cheveux tous les 5 jours. Pour anecdote, dans la saison 3, Jack Bauer arbore un tatouage sur l'avant-bras pour son infiltration chez les frères Salazar. Plutôt que d'endurer des heures de maquillage, impatient, Kiefer Sutherland préféra se faire tatouer pour de vrai. Après 9 saisons, plusieurs Emmy Awards et un Golden Globe, la série s'arrêtera faute d'audience. Cet été, l'intégrale est disponible sur la plateforme M6+.
0: Merci beaucoup, Johan Rock. 6h25, dans 5 minutes pile, le retour de l'info. Et c'est avec vous, Valentine.
6: Oui, avec notre reporter sur le front de l'incendie dans le Var, Yvan Planteil, pour Ici Provence, a suivi les agents de la défense des forêts contre les incendies, essentiel pour anticiper les avancées du feu et prévenir les pompiers des risques.
0: Reportage à suivre à 6h30. Dans un instant, votre horoscope de ce dimanche 2 août avec vous, Catherine Viguier. C'est la journée des poissons aujourd'hui, figurez-vous. Vous êtes quel signe, tiens, Valentine?
6: Verseau.
0: Ah bon, oula, Verseau. C'est pas aujourd'hui.
6: Super.
0: Je crois que c'est pas. On en parle juste après. Véronique Sanson, rien que de l'eau. Bon réveil avec nous et bon dimanche.

0: Véronique Sanson, rien que de l'eau sur votre radio ici. Très bon début de week-end avec nous. Il est l'heure justement de regarder ce que les astres vous réservent pour cette belle journée. Retrouvons tout de suite Catherine Viguier. Bonjour Catherine, nous sommes sur un dimanche réussi, mais pour qui ?
1: Natif du poisson, du cancer, du scorpion, c'est pas mal. Bélier, si vous avez un mal physiquement ou psychiquement, il faut en parler absolument. Taureau, vous aimerez faire la rencontre du siècle ou que votre couple passe les années, eh bien c'est à vous de jouer. Gémeaux, votre foyer vous importe plus que tout, vous faites en sorte que ce soit un havre de paix. Cancer, des satisfactions liées à l'évasion sous toutes ses formes avec une rencontre possible. Lion, vous dépensez votre argent de manière utile et agréable à la fois, vous agissez au mieux. Vierge, toujours d'actualité vos relations, apportez-y votre note, votre originalité. Balance, vous aurez besoin de vous sentir protégé et soignerez vos plaies extérieures et intérieures. Scorpion, votre nature passionnée s'apaise grâce à votre entourage serein et qui est à votre écoute. Sagittaire, journée prenante, mais à vrai dire, il s'agit de prendre vos décisions et vous serez là. Capricorne, vous vous changez les idées en prenant le large, en rêvant, en allant au ciné. Verseau, les finances, la vie charnelle et l'envie de vous comprendre sont au menu de ce jour. Poisson, vous connaissez ces journées, vous êtes hyper réceptif à tout, à tous, le meilleur est envisageable. Et pour nous tous, faire des merveilles avec peu.
0: Merci beaucoup Catherine Viguier, horoscope que vous retrouvez dès à présent, signe par signe directement sur notre site internet ici.fr. Il est 6h30, tout de suite l'actualité en France et dans le monde en 90 secondes, c'est avec vous Valentine Letès.
2: Le combat continue dans le Var après une première bataille remportée contre l'incendie du Gros Bessillon. Feu stabilisé au dernier point du préfet hier soir. Mais la guerre, ajoute Simon Babre, est loin d'être remportée en cause des vents changeants, parfois tournoyants sur ce nouveau brasier de 1800 hectares. 10 000 évacués de plus ont l'autorisation de rentrer en Gironde. Mais attention, feu fixé ne veut pas dire éteint. Deux points chauds se maintiennent, le premier dans les dunes près du village du Porge et dans un secteur au sud de Lacanau. Reconstruire, reboiser les forêts, c'est la prochaine urgence. Le Premier ministre nommera un coordinateur chargé de ce dossier pour toute la France. D'ici là, Sébastien Lecornu demande aux touristes de ne pas renoncer à leurs vacances en Gironde par solidarité. La piste du guet-apens privilégiée dans l'enquête pour le meurtre de trois Français en Afrique du Sud. Une femme, son compagnon et sa mère, originaires de la Manche, embarqués de force dès leur arrivée à l'aéroport de Johannesburg par des hommes. Le principal suspect est l'ex-mari de l'une des victimes. Trafic chargé encore ce dimanche dans le sud-ouest et en Auvergne-Rhône-Alpes en particulier. Les deux régions sont en rouge dans le sens des départs. C'est orange ailleurs et pour Bison Futé, il est déjà trop tard pour traverser l'Île-de-France. Le premier maillot jaune du Tour de France femme sur les épaules de Lorena Vibes. La Néerlandaise a remporté la première étape, une boucle autour de Lausanne et du lac Léman. Les cyclistes pédalent aujourd'hui jusqu'à Genève.
0: 6h31 sur votre radio ici. Place tout de suite à l'info du jour consacrée ce matin à ceux qui combattent les incendies dans l'ombre des pompiers.
2: Les agents de la DFCI, la Défense des Forêts contre les Incendies, ils sont sur le terrain en ce moment même dans le Var à anticiper l'évolution du feu, Yvan Planteil, et les prochaines zones à risque, le danger pour les pompiers.
3: Dans leur fourgon, des dizaines de cartes tapissent les murs, certaines pour le relief, d'autres font état de la progression du feu en temps réel.
4: Il y a des 45 là, et après
5: on a des redéparts partout en fait.
3: Les agents prévoient là où peut arriver le feu, s'il y a des habitations, si des pistes sont tracées, et même le type d'arbre qui pourrait rencontrer les flammes.
6: Si ça prend plein ouest, ça va taper dans tout ce massif là, qui pour l'essentiel c'est du pin d'Alep.
7: En termes de combustibilité, c'est juste...
8: Le pin c'est pas beau, le pin c'est très inflammable.
3: Une saute de feu est signalée, deux agents dont Grégory partent sur le terrain avec une tablette connectée.
9: La tablette, c'est comme un smartphone. On peut établir un périmètre d'un incendie. On peut pointer les incendies en temps réel au PC, ils reçoivent ça.
3: Retour au poste de commandement où les informations remontent et permettent aux agents d'analyser les zones alentours et l'environnement qui les compose, d'après Corinne Henry, la responsable du bureau défense de la forêt à la DDTM du Var.
10: Notre rôle, c'est de dire sur ces secteurs-là, vous pouvez
5: pouvez aller sur cette piste en toute sécurité. La citerne, il y a de l'eau. L'aire de retournement, elle est fonctionnelle. La bande de débroussaillement a été réalisée. Vous intervenez en sécurité.
3: Et ce dispositif est déployé à chaque fois qu'un feu dépasse les 100 hectares.
2: Les agents de la DFCI, la défense des forêts contre les incendies, actuellement dans le massif du Gros-Bessillon, où l'incendie stable a ravagé près de 6000 hectares désormais.
0: Merci Valentine. 6h33, tout de suite, votre météo de ce dimanche 2 août, avec pour la matinée quelques nuages de la Bretagne et Hauts-de-France. Sinon, on va retrouver un joli soleil généreux, et ça sur l'ensemble du territoire. Cet après-midi, du soleil et toujours une vingtaine de départements de l'Est et du quart sud-est qui restent en vigilance canicule. Pour les températures de ce début de journée, elles sont très agréables. À Brest et Rennes, 19 degrés. À Rouen, 22 degrés. Calais, 22 degrés aussi. Dijon, 24 degrés. À Grenoble, on retrouvera 26 degrés en milieu de matinée, ainsi qu'à Toulouse et Béziers. Pour les maximales, ce dimanche après-midi, dans le nord, 31 degrés pour la maximale à Strasbourg, et puis dans le sud, 33 degrés à Montpellier et Nice. Prudence, une nouvelle fois, on vient de vous en parler, enfin Valentine vous en a parlé. Il va y avoir du monde encore sur les routes, le drapeau rouge qui est tissé dans le sens des départs, notamment dans le sud. Attendez-vous à une circulation difficile à partir de cette fin de matinée sur l'A7 entre Lyon et Orange, sur l'A10 entre Poitiers et Bordeaux, sur l'A63 entre Bordeaux et Bayonne. En vous souhaitant à toutes et tous une nouvelle fois une très bonne route à l'écoute de votre radio ici.
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0: Tiens Valentine, est-ce qu'on se ferait pas un petit coup de folie?
2: Allez,
0: en musique.
2: C'est parti.
0: J'adore, que voulez-vous? Le week-end commence bien à l'écoute de votre radio. Une chanson justement qui vous pousse à sauter du lit avec le sourire.
2: C'est pas Shakira, mais c'est pas mal aussi.
0: C'est pas mal aussi. C'est Thierry Pastor et c'est sur votre radio ici pour vous réveiller comme il se doit.

0: Ah si, j'ai compris. Voilà ça, si, je vous l'assure, j'ai très bien compris. Thierry Pastor sur votre radio ici et son coup de folie pour commencer ce joli dimanche. Et une nouvelle fois avec Valentine, on a une surprise pour vous.
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0: 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Vous noteriez quoi, vous, Valentine, à l'intérieur?
2: Oh là là, des bonnes adresses?
0: Ouais, ça marche,
2: très bien. J'en ai pas, moi je suis nulle.
0: Ah ouais, vous en avez
2: pas? Prenez pas les miennes.
0: Ah, hein. Oh, mais je vous en partagerai.
2: C'est gentil.
0: Ouais, promis, je vous en partagerai. Et à cela, on ajoute, Valentine, l'indispensable de cet été 2026, c'est la paire de lunettes.
2: Absolument, pour regarder l'éclipse du 12 août en toute sécurité. En plus, elles sont très jolies, elles sont bleues,
0: oui.
2: Elles sont parfaites.
0: Est-ce que vous les avez essayées?
2: Bien sûr.
0: Et alors, je les ai essayés, vous allez me dire c'est un petit peu ridicule, mais parce que là, il n'y a pas d'éclipse, mais on voit vraiment rien. Non, mais j'ai voulu tenter l'expérience, je les ai mises, je vous assure qu'on ne voit rien. Là, je vous garantis, ça vous protège, c'est certifié, c'est vraiment top. 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Bonne chance à tous avant les infos de 7h. Eh bien, nous aurons le plaisir de retrouver Charlotte Cardin. Charlotte Cardin avec son titre, tant pis pour elle, c'est en vous, c'est pour vous dans quelques instants. Puisque tout de suite, il est à 6h39, est-ce que vos données personnelles ont-elles été vendues? C'est très fréquent, ça arrive et vous pouvez facilement le savoir. Ce dimanche, Valentine, dans votre chronique Vie numérique, vie privée, on parle du droit à l'information.
2: C'est même le premier de nos droits sur le traitement des données personnelles dans le fameux RGPD, le Règlement Général sur la Protection des Données dans l'Union Européenne. Le droit de savoir comment sont utilisées notre nom, prénom, date de naissance, adresse mail, bref, toutes les données collectées par un organisme lorsque l'on crée un compte. Et peu importe s'il est public, privé ou associatif, que ce soit votre mairie, votre club de sport ou votre site de shopping préféré, c'est une obligation pour eux de vous dire qui les collecte ces données. Chez nous, c'est Radio France. Dans quel but vos données seront utilisées? Sur ici.fr, on les collecte par exemple pour mesurer l'audience ou si vous participez à un jeu, mais aussi combien de temps ces données sont conservées. Il est toujours limité, comme la durée d'un abonnement ou d'une collaboration commerciale. Et enfin, qui accède à ces informations? Les services de l'entreprise uniquement ou ses partenaires aussi? En clair, est-ce que vos données sont vendues à des sociétés tierces? Et si elles sont basées en dehors de l'Union européenne, on doit également vous le préciser.
0: Et toutes ces informations, on les trouve où, Valentine?
2: Dans la politique de confidentialité, rubrique mention légale, tout en bas de page d'un site internet. Et si l'organisme souhaite utiliser vos données à des fins commerciales pour vous envoyer de la pub, notamment, il a l'obligation soit de vous demander votre consentement, soit de vous offrir la possibilité de refuser. La plupart du temps, c'est une case à cocher ou à décocher dans le formulaire où il est écrit, par exemple, j'accepte que mon adresse postale ou électronique soit utilisée pour recevoir des offres et transmises à des partenaires. Comme les sociétés ont intérêt à obtenir vos données, souvent elles rusent, le grand classique. On vous demande votre date de naissance pour vous offrir un cadeau d'anniversaire.
0: Merci beaucoup Valentine. Et justement, on vous explique comment souscrire un programme de fidélité tout en protégeant vos données personnelles dans votre chronique Vie numérique, vie privée que vous retrouvez sur notre site internet ici.fr.
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0: 6h42, en vous souhaitant à tous un excellent réveil avec nous ce dimanche matin. Et comme d'habitude à cette heure-ci le week-end, vous avez rendez-vous avec l'histoire, le meilleur des chroniques voyages dans le temps proposées par Stéphane Bern, qui ce matin nous fait voyager au temps des 4 chevaux et des petits gourmands.
4: Voici la recette du jour. Du chocolat, du caramel et du génie industriel ont donné naissance au plus long des bonbons français. On appelle à la barre le carambar. acte de naissance, Marc en Barœul, 1954. Après la guerre, la maison Del Pol Avez, célèbre chocolaterie lilloise, cherche un nouveau produit. Les enfants se lassent des berlingots et autres sucettes. Il faut un bonbon beau, bon et pas cher. Difficile à dire, dit son directeur André Fauchil. Bref, le Graal de tous les goûters. Avec son neveu Georges, il tente un pari. Mélanger du cacao à du caramel pour en faire une gourmandise à mâchouiller longtemps, très longtemps, histoire d'occuper les enfants et les parents pendant les trajets en quatre chevaux. Le 2 janvier 1954, l'usine lance un caramel allongé. 6 cm de bonheur bien dur pour 5 centimes bien doux avec le porte-monnaie. Pas d'accident de machine, comme le veut la légende. C'est le technicien Augustin Gallois qui a l'idée d'utiliser la machine prévue pour faire de petits caramels anglais, les toffees, et de l'adapter pour tirer une longue bande de caramel continu.
5: Bonbon, caramel, esquimau, chocolat.
4: Le succès est foudroyant. Dans tout le pays, des millions de barres s'arrachent. Et des milliers de dents aussi. En 1955, on ajoute des petits points imprimés à collectionner pour gagner des cadeaux. Puis, en 1969, les fameuses blagues carambars remplacent les points. Les premières sont écrites par des écoliers, récompensés par leurs points en bonbons. Toujours fabriqué aujourd'hui à Marc-en-Barœul, le carambar a traversé les générations sans se ramollir. Et vous savez pourquoi? Non? Parce que depuis 70 ans, ils tiennent la barre. Oui, c'est une blague carambar, et alors?
0: Merci beaucoup Stéphane Bern, Voyage dans le temps. Un nouvel épisode inédit pour vous dès demain, juste avant les infos de 8h à 6h44 à la une de la presse ce dimanche, Valentine. Comment prévenir et soigner les carences de nos plantes?
2: C'est l'un des dossiers à la une du magazine Rustica cette semaine. Arrosage irrégulier, excès de calcaire ou encore pH du sol trop élevé, plusieurs facteurs peuvent provoquer des carences chez vos plantes. Alors comment les repérer à temps et surtout comment les soigner? C'est ce que nous allons découvrir ensemble ce matin.
0: Aux côtés de Alain Delavie, directeur des rédactions du magazine Rustica, que nous allons retrouver juste après, Charlotte Cardin qui vous accompagne ce dimanche matin. Bon réveil avec nous.

0: Charlotte Cardin avec Tant pis pour elle sur votre radio ici à 6h47. Il est l'heure d'ouvrir un nouveau dossier ensemble, direction le jardin.
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0: À la une du magazine Rustica cette semaine, comment prévenir et soigner les carences de nos plantes? Quelques conseils en avant-première avec Alain Delavie, le directeur des rédactions de Rustica, qui est en ligne avec nous ce matin. Bonjour Alain.
3: Bonjour Louis.
0: Alain, avant de résoudre un problème, vous serez d'accord avec moi, il faut le voir. Alors quels sont les premiers signes justement qui doivent nous alerter si une plante, elle, ne va pas bien?
3: Alors en fait, oui, il y a des signes qui ressemblent beaucoup à des maladies, mais globalement, c'est une plante qui pousse moins, qui fleurit moins, qui donne moins de fruits, et c'est une plante qui peut avoir un feuillage avec un aspect plus pâle, un aspect décoloré. On va avoir des nervures très vertes et le reste de la feuille qui va être beaucoup plus pâle, voire jaune, puis bien sûr moins de fleurs, la plante pousse moins. C'est surtout ça le signe global d'une carence.
0: Et à ce moment-là, comment est-ce qu'il faut réagir face à une ou même plusieurs plantes qui vont développer ces signes de carence?
3: Alors, ça dépend bien sûr des plantes et de l'origine, puisqu'en fait, la carence, c'est souvent un manque de quelque chose. Par exemple, une tomate, on va avoir une tomate qui est très belle, mais qui va avoir la base qui va se nécroser, qui va devenir marron. Et en fait, cette tomate, eh bien, c'est un manque de calcium. Et ce manque de calcium est souvent provoqué par des arrosages irréguliers. Donc, on va régulariser les arrosages et du coup, le calcium qui est déjà dans le sol, on n'a pas besoin d'en apporter, va être plus disponible pour cette tomate. Et puis, vous en avez d'autres qui vont, par exemple, les rhododendrons, les azalées de jardin, on voit effectivement des nervures très vertes. Et puis, le limbe, la partie entre les nervures, qui est plutôt jaunâtre ou vert très clair. Là, c'est ça, on a un problème de sol trop calcaire. Et en fait, toutes ces plantes manquent de fer. Donc, on peut en apporter d'urgence. Il y a des produits que l'on trouve dans le commerce et qu'on va s'en servir pour arroser. Et après, on va améliorer le sol, mais ça plutôt au cours de l'automne, pas en plein hiver et été, surtout quand il fait trop chaud.
0: Et en parlant du sol, Alain, je me permets de rebondir, puisque l'on découvre dans votre dossier que le pH présent dans le sol peut aussi influer sur la santé de nos plantes.
3: En fait, dans un potager, idéalement, le pH idéal, c'est 7, c'est le pH neutre. Et si on est au-dessus, c'est trop calcaire. Si on est en dessous, c'est trop acide. Vous trouvez des petits kits pour mesurer le pH de votre terre. Et c'est très facile à faire, très rapide. Et ça vous permettra d'agir dans votre jardin pour que vos plantes se poussent le mieux possible.
0: Merci Alain pour cette astuce qu'on garde en tête. Et je me permets une courte parenthèse sur l'actualité ce matin. L'actualité de ces dernières semaines, bien sûr, ce sont, Alain, les feux qu'on a vus un petit peu partout émerger en France et ceux de plus en plus fréquents. Est-ce que vous pouvez nous partager quelques conseils ce matin ou des astuces que l'on peut mettre en place afin d'éviter un incendie, voire même la prolifération d'un feu dans son jardin?
3: Oui, alors il y a plein de conseils. Il faut avoir débroussaillé, ça en principe on aurait dû le faire avant l'arrivée de l'été. Débroussaillé, c'est tout ce qui sèche. C'est les petites broussailles, si vous avez un coin avec des ronces et tout ça. Ça, ce sont des endroits où le feu peut se propager, qu'il vienne de l'extérieur, où vous soyez responsable. Et votre tuyau d'arrosage, gardez-le près de la maison quand vous avez fini d'arroser. Parce que s'il y a un petit feu qui se déclare, vous pourrez réagir plus vite plutôt que d'aller le chercher au fond du jardin.
0: Merci encore une fois, Alain, pour ce rappel important. Et pour supprimer votre jardin, je vous invite à aller lire le magazine Rustica disponible chez votre marchand de journaux. Alain, belle journée et à la semaine prochaine.
3: Bonne journée et à la semaine prochaine, oui.
0: 6h51, Willy Rovelli va nous rejoindre dans un instant pour sa rue de presse décalée sur l'actualité. C'est juste après Police sur votre radio ici. Bon dimanche avec nous.

0: King on the Moon, c'était Police sur votre radio, ici aux côtés de Valentine Lethès. Valentine, ce dimanche, je vous invite pour une balade express du côté de Rousson, dans l'Yonne.
1: C'est très gentil.
0: Bah, c'est avec plaisir, à la rencontre de Johnny qui est en ligne avec nous. Bonjour Johnny.
1: Bonjour Johnny.
2: Bonjour Valentine, et bonjour monsieur, j'ai oublié votre prénom.
0: Louis. Ah, vous étiez presque sur un parfait, vous voyez.
2: Désolé.
1: C'est normal, il est là que cet été, hein, Louis, hein. Le reste de l'année, il fait plein d'autres choses.
0: C'est vrai, et puis il est encore tôt aussi, donc à cette heure-là, tout est pardonné, hein. Vous savez, il n'y a aucun problème. Johnny, racontez-nous, vous avez prévu de vous balader aujourd'hui?
2: C'est ça, oui, je vais faire une petite balade entre amis qui va nous amener auprès des lavoirs que nous avons dans chaque village, environ à entre 4 et 7 kilomètres entre chaque village. Parce que
1: on parle d'anciens lavoirs, Johnny.
2: Oui, les anciens lavoirs, oui.
1: D'accord.
0: Mmh.
2: Qui, pour la plupart, sont fermés parce qu'ils ont été mal menés, on va dire.
0: D'accord.
2: Par des touristes qui font...
0: Oh, au fil des années, ça a été dégradé.
2: Voilà, c'est ça. Ils ne respectent pas le travail d'antan.
0: Mais Lyon offre quand même un joli terrain de balade. Il y a des jolis coins dans Lyon, vous pouvez profiter, c'est un joli département.
1: Pour ceux qui n'en ont jamais vu, Johnny, vous pouvez nous expliquer à quoi elles ressemblent ces lavoirs dans Lyon, parce qu'ils sont connus, hein.
2: Oui, écoutez, il y a un peu de toutes les architectures. Celui de Rousson, par exemple, il passe dans les sous-abris.
0: N'en dites pas trop, on va laisser justement les auditeurs découvrir ça directement dans Lyon et on vous envoie votre pack de l'été ici directement chez vous à Rousson. Merci à Johnny, tout de suite à 6h57, il est l'heure de le retrouver comme chaque week-end pour sa revue de presse décalée, c'est Willy Rovelli.
3: Bonjour tout le monde. Et on commence avec cette annonce, attention, si vous partez en Normandie ce week-end, votre train pourrait être annulé à cause d'une grève surprise. Ah bah non, bah c'est plus une surprise puisqu'on le sait, oh là là, la SNCF, dis donc, ah ils sont vraiment pas bons, ils gâchent toujours tout, hein. Georges Clooney est obligé d'évacuer sa villa à Brignoles dans le Var alors qu'un incendie s'est déclaré dans la commune, oh là là, dis donc, il a failli finir aussi grillé que ses grains de café. What else? Ah, il paraît qu'il était tout Nespressé de partir. Dans le Var, toujours, un pyromane a été arrêté au milieu des flammes complètement nu. Un pyromane naturiste attrapé avec son allumette à la main, c'est très rare. Hein. Un homme interpellé après le vol de 44 bouteilles de Grand Cru lors de l'incendie en Gironde. Il s'est introduit dans une maison évacuée. Et pour faire ça, il faut vraiment être un sacré trou du cru. L'autre, il voulait déguster du vin au verre ballon. Bah, il va juste finir au ballon. La France en prise avec les feux, sauf à Paris, où là, les cyclistes ne s'arrêtent toujours pas au feu rouge. Chassés croisés sur les routes entre les Juilletistes et les Aoussiens, ceux de Paris, cramés par la canicule, rêvent de rejoindre le sud, cramés par les feux de forêt. Oh, ça va nous faire du bien, dis donc. À cause de la canicule, la Poste réduit les heures d'ouverture de ses bureaux. Bah, dis donc, ils doivent être en canicule toute l'année, hein, c'est jamais ouvert, je comprends. Petite idée en temps de canicule, si vous voulez vous faire ventiler gratuitement sans dépenser d'électricité, allez camper sous une éolienne. Patrick Bruel propose ses services, il paraît qu'il peut faire ventilateur avec sa bite. Les gens qui rêvent d'acheter un air fryer peuvent remercier la canicule, grâce à elle, ils en ont un chez eux, hein, leur appartement. Et c'est eux qui sont en train de cuire dedans, bravo. Comme quoi dans la ville, il ne faut jamais avoir raison trop tôt, hein. Regardez Véronique Courgeot, elle ferait ce qu'elle a fait aujourd'hui, on la féliciterait d'avoir protégé ses enfants de la canicule. Enfin, la saviez-vous, la salade César a été inventée au Mexique par un Italien. Et sur la Côte d'Azur, il y a tellement de vieux qu'en leur hommage, ils vont bientôt mettre des croutons dans la salade niçoise. Allez, passez un bon dimanche et à tout à l'heure midi.
0: Merci Willy. Et pour vous réveiller tout de suite dans les meilleures conditions, place aux équipes d'ici matin et ça se passe dans votre région.
4: 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Si vous êtes sur la route aujourd'hui, on est avec vous. C'est le week-end du grand chassé croisé juilletiste aoussien. Hier, bison futé voyait noir. Aujourd'hui, ça passe en jaune en Bretagne. La circulation reste difficile. Alors restez branchés sur votre radio pour l'info route. Et dans ici matin, de l'actu locale, des bons plans sortis, vos chansons préférées. 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Allez, en route, mauvaise troupe.
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4: Ici Armorique, dimanche 2 août, il est 7h. L'actu d'ici, Max Martin, bonjour.
6: Bonjour Jean, bonjour à tous.
4: Alors, les actus, un breton développe une application bien utile pour ceux qui partent en vacances en camping-car.
6: Une appli qui pourrait être bien utile pour ce soir, par exemple, dans ce gros week-end de chassé croisé, que vous rentriez de vacances ou que vous partiez, peut-être avez-vous envie de passer la nuit sur une aire de camping-car avant de reprendre le volant demain matin. Eh bien, c'est tout le but de cette appli, Le Campeur, recenser tous les endroits adaptés pour garer son camping-car. Car ou son van aménagé. Vous avez rencontré son développeur au camping de Santec, près de Saint-Paul-de-Léon, dans le Finistère, Nicolas Olivier.
7: À 37 ans, Baptiste Rousseau profite du littoral breton dans son vieux camping-car.
8: C'est devenu ma maison. Tout ce que je possède est à l'intérieur. Là, t'as mon petit bazar, mes affaires, avec mon matos de kite, là où je travaille, avec une belle vue. Le coin cuisine, la douche, les toilettes, il y a tout ce qu'il faut.
7: Et surtout, la liberté de pouvoir mettre les voiles à tout moment.
8: Une envie de bouger, je prends le volant et je change de spot. D'où l'appli, effectivement, qui me permet d'avoir tous les spots dans ma poche et de savoir où je vais me poser le soir même.
7: Air, parking ou camping, 150 000 lieux sont répertoriés sur Le Campeur dans toute la France. Pratique pour ces vacanciers nomades qui ne sont pas forcément les bienvenus partout.
8: C'est vrai qu'on voit des barrières pousser un peu partout. Les communes ont forcément envie de préserver le décor, préserver l'horizon. C'est peut-être pas forcément esthétique d'avoir 10 camping-cars à la queue leu-leu face à la mer. Ça peut se comprendre aussi. Hein.
7: L'appli a déjà trouvé son public, se réjouit le Morlaisien.
8: C'est la saison. C'est vrai que là, aujourd'hui, on tourne entre 2000 et 3000 utilisateurs quotidiens. Et ça grandit chaque jour. Donc, je suis super content de voir que l'application a été adoptée.
7: Un outil qui ne lui rapporte rien.
8: Moi, je touche pas d'argent. Tout est gratuit. Il n'y a pas de pub.
7: Seulement le plaisir de rendre service à la communauté.
6: Et l'application Le Campeur est gratuite. Vous pouvez la télécharger sur votre smartphone. Un site internet est également disponible. Tout simplement, lecampeur.fr.
4: Un accident mortel hier dans les Côtes d'Armor.
6: Un motard de 23 ans décédé après un choc frontal avec une voiture. C'était juste avant midi. Accompagné de deux autres conducteurs de deux roues, il roulait sur la route départementale entre Plouvenay-Quintin et Rostrenay lorsque, pour une raison que l'on ignore encore, il s'est déporté sur la voie de gauche et n'a pas pu éviter le véhicule qui arrivait en face. Une enquête a été ouverte par la gendarmerie de Rostrenin pour comprendre les raisons de cet accident mortel. Dans le sud de l'Ille-et-Vilaine, une jeune fille disparaît avant d'être retrouvée 3 heures plus tard. C'est la grosse frayeur qu'ont eu cet habitant de Janzé hier. Une cinquantaine de gendarmes, de pompiers et même un hélicoptère sont partis à la recherche de leur fille de 2 ans et demi, disparue en plein après-midi. Elle a finalement été retrouvée saine et sauve. Elle avait profité du manque de vigilance de ses parents pour se faire la malle et aller jouer dans un champ avec des vaches.
4: Cette référence de la gastronomie bretonne en grande difficulté.
6: L'entreprise basée à Quiberon, la Cour d'Orgères, bien connue pour ses confitures artisanales, est en redressement judiciaire depuis plusieurs semaines. Elle qui régale les amateurs de sucre et de fruits depuis 73 accuse un déficit dans sa trésorerie de 20 000 euros. Face à cette situation tendue, l'entreprise familiale a pourtant refusé de l'aide pour sortir la tête de l'eau. Vered Indekeu, copropriétaire de la Cour d'Orgères.
9: On a des clients de longue date qui nous ont proposé de nous aider en disant « Ah non, la Cour d'Orgères, on adore, on veut pas que ça ferme. » On sait qu'on a encore plein de choses à organiser. Malheureusement, ça passe par certains licenciements économiques puisqu'on a fermé aussi des boutiques. On avait 10 boutiques et il en reste 8. Et puis, ce que nous permet l'outil de redressement judiciaire, on peut renégocier des contrats d'électricité, d'énergie, parce que c'est ça qui a beaucoup, beaucoup augmenté. Et en parallèle, le salaire des Français, en tout cas la part réservée aux achats plaisir ou à la nourriture ou à plein de choses, a baissé aussi puisque ils ont subi les mêmes augmentations. On a déjà rencontré des difficultés, des hauts et des bas, c'est la vie d'une

0: âgés. Lui ne jouera pas ce match ce soir face à Galatasaray. Nordan Moukielé est prêté par les Rouges et Noirs à Montpellier en Ligue 2. Le jeune ailier de 20 ans du Stade Rennais en quête de temps de jeu va marcher sur les pas de son grand frère Nordi Moukielé, ancien joueur du PSG, qui a également porté les couleurs du club de l'Hérault. Et puis, deuxième étape du Tour de France femmes aujourd'hui. Hier, c'est la néerlandaise Lorena Wiebes qui s'est imposée au sprint à Lausanne. Au général, la grande favorite, la française Pauline Ferrand-Prévot est 9e, la bretonne Cédrine Carbajal 10e. Et au programme du jour, une étape qui devrait également se jouer au sprint avec une arrivée à Genève. C'est à suivre en direct sur votre radio ici, partenaire officiel du Tour de France femmes.
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0: Alors pour ce dimanche 2 août, Jean, j'aimerais du soleil, mais pas beaucoup de chaleur non plus.
2: Ah bah revenez demain, je sais pas quoi vous dire, parce que c'est une journée ensoleillée qu'on va avoir, et donc retour des grosses chaleurs. Matinée ensoleillée qui se présente, quelques nuages, mais le soleil domine. Des températures fraîches quand même au réveil, surtout dans les terres. À Saint-Méen-le-Grand et Pontivy, 8 degrés. Saint-Malo, 10. À Rennes et Saint-Brieuc, 12. À Vannes, déjà 15 degrés. Cet après-midi, le ciel est voilé, mais les températures chaudent donc. En moyenne, à Vannes et Rennes, 32 degrés. Voilà, donc si vous voulez du frais, Max, c'est pas aujourd'hui. Bon. À moins d'aller sur les côtes de la Manche, où justement, il y a une brise qui tempère un peu. À Saint-Brieuc, 21 degrés. Saint-Malo, 25. Et les températures maximales seront pour Bain-de-Bretagne et Redon, 33 degrés. 7h06, votre info trafic. Week-end de chasse et croisée, donc ça se calme un peu aujourd'hui. Là, pour le moment, les voyants sont au vert en Bretagne. Je vous signale tout de même un accident en Ille-et-Vilaine. C'est au niveau de la rocade rennaise, précisément sur la bretelle d'entrée de la porte de Beauregard, porte de Beauregard, porte de Saint-Malo. Voilà, donc faites attention. A priori, il n'y a pas de, ça provoque pas de ralentissement. Pour le moment, si c'est le cas, vous nous appelez à 02 99 67 35 35.
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2: De la douceur pour vous cueillir au pied du lit avec celui qui incarne le mieux la pop rennaise des années 80, Étienne Dao.

0: Ça fait du bien de commencer la journée avec un petit Étienne Daho.
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0: Bon réveil avec ici Armorique, il est 7h11, si vous êtes levé à 7h, peut-être que vous bossez comme nous, ou alors vous voulez bien occuper votre dimanche. Nous, on s'occupe de vous informer sur ce qui se passe en Bretagne, et puis de vous mettre de bonne humeur avec de la musique qui fait plaisir, des idées de sortie près de chez vous. Avant 7h30, on ira en Centre-Bretagne à la découverte d'une artiste qui a fait beaucoup pour le patrimoine breton. Mais là tout de suite, j'ai un beau cadeau pour vous. Vous n'allez pas en revenir. La semaine prochaine, en Côte d'Armor, soirée exceptionnelle, à peu d'insurance, près de Dinan. Vous savez quoi? Il y a Sheila en concert. Et le reste de la programmation n'a pas à rougir. M. Pokora, Stilto, un orchestre pour bien commencer la soirée, et les DJ Sound of Legend pour bien la terminer. C'est la nuit de la fête du blé, une énorme soirée concert avant justement la fête du blé et des vieux métiers qui a lieu le lendemain. Ça, je vous en parle à 8h40 avec un de ses organisateurs. Mais pour le moment, je vous offre 4 places pour la nuit de la fête du blé. C'est un beau cadeau hein, et vous allez passer un beau moment aussi. Pour les gagner, je vais vous demander de nous parler d'un événement en Bretagne, un festival, une fête, quelque chose que vous nous recommandez, où vous êtes allé cet été, où vous allez aller cet été. Il y a beaucoup d'allées dans ma phrase. Mais voilà, parlez-nous d'un bel événement qui vous fait vibrer en Bretagne. Vous appelez au 02 99 67 35 35 et c'est Nina à l'accueil qui vous répond.
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0: Mon petit doigt m'a glissé dans l'oreillette que... Non, c'est pas ça l'expression. Qu'est-ce que c'est déjà? Ah, Max, vous pouvez m'aider là, c'est quoi?
7: Non, je ne sais pas de quoi vous
0: savez
7: parler.
0: Pas. Mince. Bon, bah... On va demander à Jérôme Prodhomme de nous expliquer. C'est toujours lui le spécialiste des expressions de la langue française. Parce que moi, j'ai du mal à y voir clair hein, dans cette langue française très complexe. Allez, Jérôme Prodhomme.
8: Pourquoi on dit « mon petit doigt m'a dit » ? Le petit doigt, c'est l'auriculaire. Parce qu'il est le seul qui peut entrer dans l'oreille, comme son nom l'indique. Auriculaire vient de « oris », l'oreille en latin.
7: Ah, c'est marrant ça. Et celui-là alors ?
8: Alors celui-là, c'est l'index, du latin aussi, index, qui veut dire celui qui montre.
7: Et celui-là alors ?
8: Ah, celui-là, c'est le majeur, du latin major, qui veut dire le plus grand.
7: Oh, et celui-là ?
8: L'annulaire, parce qu'il porte l'anneau du mariage ou le sceau de la famille noble.
7: Oh, et le pouce alors ?
8: Ah ben là, je sais pas.
7: Comment ça, je sais pas, mais comment ça, mais vous êtes là pour ça?
8: Eh ben, je sais, de toute façon, non, d'abord, je ne sais pas, et j'étais là pour vous dire pourquoi on dit, mon petit doigt m'a dit. Alors, voilà la réponse, hein. Parce que le petit doigt est le seul à atteindre le creux de l'oreille, là où on peut vous dire quelque chose que les autres n'entendent pas. Un secret, par exemple. Voilà pourquoi on dit, mon petit doigt m'a dit, alors qu'on ne sait plus vraiment pourquoi. Encore que vous, maintenant, vous savez.
7: Oui, enfin, pour le pouce, Bernic, hein.
8: Oui, oui.
0: Et donc, ça n'a rien à voir avec la danse bretonne. Je tombe des nues. Merci, Jérôme Prodhomme. Mon petit toit m'a dit qu'on vous retrouve le week-end prochain sur ICI Armorique et qu'on écoute maintenant une nouveauté

0: Marine, escroc sur votre radio, ici Armorique. Et moi, je ne suis pas un escroc, promis, je vous offre 4 places pour la fête du blé. 4 places pour la fête du blé, elles vont peut-être revenir à Marie-Thérèse. Bonjour Marie-Thérèse.
1: Bonjour Jean.
0: Alors, vous nous appelez de Plélan-le-Petit en Côte d'Armor.
1: Voilà.
0: Donc, Marie-Thérèse, il fallait nous parler pour gagner ces 4 places pour la nuit de la fête du blé. Je rappelle, avec Sheila, on entend Spacer en fond sonore d'ailleurs, avec Sheila, avec Stilto, avec M. Pokora notamment, il fallait nous parler d'un événement en Bretagne que vous nous recommandez. Marie-Thérèse, vous avez la parole.
1: Alors donc, on espérait aller à la fête du blé, on n'y est en fait jamais allé.
0: D'accord.
1: Et donc, on espérait toujours, et puis bon, on aime bien en fait Sheila qui vient parce que c'est de notre génération.
0: Ouais.
1: M. Pokora aussi, alors donc on est très contents. Et en général, on aime bien les festivals parce que mardi prochain, en fait, on va au festival interceltique de Lorient.
0: Ah bah oui, très très belle fête ça.
1: Donc voilà, on est très très contents de pouvoir vous avoir et de bénéficier de ces places si c'est possible.
0: Et vous y êtes déjà allé donc à l'interceltique avant?
1: À l'interceltique, on est allé une seule fois et on a trouvé ça vraiment magnifique.
0: Ouais, qu'est-ce qui vous a plu?
1: L'ambiance, l'ambiance dans la journée, et je sais que mardi on va au Moustoir, là.
0: Oui.
1: Donc c'est encore autre chose, c'est vraiment un spectacle avec d'une beauté énorme, c'est la musique, c'est l'ensemble, c'est vraiment un milieu breton très agréable.
0: Bon, et ben Marie-Thérèse, j'espère que vous allez passer un bon moment à l'Interceltique et puis à la fête du blé parce que c'est gagné.
1: Voilà, je vous remercie beaucoup.
0: Marie-Thérèse, avant de vous laisser, une dernière question. Donc, déjà, il faut que vous réfléchissiez parce qu'il y a 4 places, donc vous allez pouvoir inviter des amis ou de la famille.
1: Oui.
0: Et une dernière question avant de vous laisser, quelle est votre radio locale en Bretagne?
1: C'est ici Armorique.
0: Évidemment, Marie-Thérèse, bien joué. Merci beaucoup, bonne journée.
1: Voilà. Bonne journée à vous.
0: Vous passez l'été en Bretagne, que vous soyez du coin ou de passage, en vacances ou en week-end, cet été, on découvre la Bretagne. Pour ça, ici Armorique donne la parole à celles et ceux qui connaissent le mieux la région. Ce matin, on est avec Ingrid Lapeyre, en charge des groupes et de l'accueil à l'Office du Tourisme Bretagne Centre. Bonjour Ingrid.
2: Bonjour.
0: L'actualité du moment chez vous, c'est l'exposition sur la peintre bretonne Jeanne Malivelle à la Maison d'Étoiles à Saint-Élo et à l'Atelier du Tissage à Uzel.
2: Oui, alors c'est notre grande exposition temporaire pour cette année. On a désiré mettre en valeur Jeanne Malivelle puisqu'elle est décédée malheureusement il y a pile 100 ans, décédée trop jeune, mais qui en 10 ans a fait une énorme production artistique et qui est une pionnière dans l'art moderne régional. Donc elle était résolument bretonne et très contemporaine, elle est née à Loudéac, elle a voulu remettre en valeur le patrimoine breton, l'art breton, et en particulier tout ce qui est art décoratif et art graphique, donc elle a vraiment participé à la renaissance des arts décoratifs entre les deux guerres, et c'était très éclectique. Elle-même faisait plein de choses, elle pouvait faire des gravures, du dessin, tisser. Elle a créé de la vaisselle, du mobilier, donc elle était très très très créative. Alors nous, du coup, on a profité, comme on a les deux musées sur la route du Lin, un qui est basé à Saint-Élo et un à Uzel, et donc on a mis tout ce qui est plutôt art graphique, dessin, des textes, un petit peu tout ça sur Saint-Élo. Et puis à Uzel, on a essayé de mettre aussi du mobilier, des choses qu'elle a pu créer. Et
0: alors justement, vous l'avez mentionné, l'exposition, c'est aussi l'occasion de découvrir deux des lieux de la route du Lin. Est-ce que vous pouvez nous parler un petit peu de ce que c'est que la route du Lin?
2: Alors là, on repart sur les années 1630-1830, avec une grande production de lin de très haute qualité en Bretagne. Et en Centre-Bretagne, il s'était spécialisé sur des toiles très fines, les Bretagnes. Elle s'appelait comme ça, les toiles. Et donc de luxe, plutôt pour l'habillement, les choses très très fines. Et donc dans le musée à Saint-Élo, on raconte un peu tout ce qu'est la plante, sa transformation, le tissage, ce qu'on fait du lin aujourd'hui, et puis tout le début de l'histoire de cette histoire, pourquoi c'était tissé en Centre-Bretagne, tout ce commerce mondial, puisque les toiles tissées partaient vers Saint-Malo, puis l'Espagne, puis l'Amérique latine, et ça a complètement transformé notre région. Et sur Uzel, on raconte la suite, en fait, quand tout s'est effondré, tout le commerce mondial s'est arrêté autour du lin, en tout cas pour le centre Bretagne. Et donc, en fait, on explique tous ceux qui ont voulu sauvegarder ce savoir-faire.
0: Et alors, dans le prolongement de cette thématique du lin, il y a aussi un gros événement qui arrive à la mi-août, c'est le festival des tissages. Est-ce que vous pouvez nous en parler rapidement?
2: Alors là, c'est l'accueil de plein d'artistes. Et donc, il y a des expositions de leurs œuvres. Chaque année, ils ont un thème. Cette année, on a choisi Art déco aujourd'hui. Donc là, c'est encore un petit clin d'œil à Jeanne Malivelle. Et donc, des artistes ont travaillé pendant plusieurs mois et vont travailler sur place pour créer des œuvres dans ce thème-là. Et donc, c'est sur plusieurs jours. Le marché des tisserands, c'est 14, 15 et 16 août. Et le marché du lin des vieux tissus, c'est le 16 août.
0: Et tout ça est à Saint-Élo, c'est ça?
2: Oui.
0: Ouais, à Saint-Élo, le festival des tissages à la mi-août. Donc plein de belles choses à faire en Centre-Bretagne grâce aux offices de tourisme. Le détail de ces activités est à consulter sur le site bretagnecentre.bzh. On était avec Ingrid Lapeyre de l'office de tourisme Bretagne-Centre. Merci Ingrid. Entre l'actu locale et les bons plans sortis, la musique qui met de bonne humeur, c'est avec Issy Harmonique toute la journée. Une grande dose de plaisir, années 80, Chris de Burgh.

0: On Emotion, c'était Chris DeBourg avec votre radio ici Armorique. Dans quelques minutes, vous retrouvez les infos en France et dans le monde. L'actu d'ici et dans moins de 15 minutes, Evan de Bretagne nous présente une bonne idée bretonne, la voiture solaire.
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9: D'ici deux minutes dans l'info d'ici, Max, on part sur la côte.
10: Ouais, à Dinard, plus précisément, pour faire un constat alarmant, l'eau de la mer de plus en plus chaude à cause du réchauffement climatique. On en parle juste après le 90 secondes, l'info en français dans le monde avec Valentine Lottès.
11: 1800 hectares de pins enflammés, de braises et de tourbillons de cendres, l'incendie du Gros Bessillon est stabilisé depuis hier soir. Bombardier, Dash et Canadair ont procédé à 450 largages d'eau et de retardants, un record. Mais le feu est encore loin d'être fixé. Ce n'est pas une raison pour renoncer à ses vacances. Selon le Premier ministre, Sébastien Lecornu appelle les touristes à retourner en Gironde par solidarité. Sur place, le méga-feu est désormais fixé, mais pas éteint, souligne la préfète du département. 40 degrés 9 relevés hier dans le Var, au Luc et au Maillon, 39 degrés 5 dans l'Hérault. Il fait encore très chaud à l'est et dans le sud, où Météo France maintient la vigilance orange pour risque de canicule dans 20 départements du territoire de Belfort à la Corse. L'avenir des dauphins de Marineland toujours en suspens. Le zoo de Beauval envisage de renoncer à l'accueil de la vingtaine d'animaux face au coût de la construction des bassins, estimé à 45 millions d'euros. Le parc demande le soutien de l'État. Des bouchons annoncés dans le sud-ouest et l'Auvergne-Rhône-Alpes dès le début d'après-midi. Les deux régions sont en rouge sur la carte de Bison Futé. Circulation très difficile dans le sens des départs. Ailleurs, c'est orange. Le maillot à poids sur les épaules de la Française Océane Mahé. Meilleure grimpeuse à l'issue de cette première étape du Tour de France femme hier. La deuxième nous emmène aujourd'hui de la ville d'Aigle en Suisse à Genève. Départ 14h30 à vivre en direct sur votre radio ici.
10: Merci Valentine, on vous retrouve à 8h30. Il est 7h31 sur votre radio ici Armorique et tout de suite l'info d'ici, direction Dinard où la température de l'eau grimpe de plus en plus. Elle n'a jamais été aussi élevée cet été en Bretagne. Une situation anormale et vous l'avez constaté, Agathe Le Labourier, dans un laboratoire de l'Ifremer à Dinard qui mesure la température de l'eau depuis des décennies.
12: Oui, le diagnostic est clair. Pour le responsable de la station Ifremer de Dinard, Julien Chevet, l'eau de la mer se réchauffe anormalement.
13: On le quantifie, on le mesure, on observe une augmentation de la température de l'eau. Elle est indéniable. Le réchauffement climatique, il est là, il est dans l'eau.
12: À la station scientifique, on observe que la température de l'eau se réchauffe de 0,7 degrés tous les 10 ans.
13: Donc en 20 ans, ça fait 1,4 degrés de plus dans l'eau, quoi. Plus récemment, sur les 4 dernières années, systématiquement, c'était les années les plus chaudes que toutes les moyennes observées jusqu'ici.
12: Et c'est pire sur les 3 derniers mois.
13: 19 degrés. Degré 2, là, c'était en juillet 2026. Il y a une quinzaine d'années, le maximum, il était à 16-17 degrés.
12: Ça, c'est la température enregistrée au large au niveau des Hébiens. Mais le 12 juillet dernier, la sonde installée dans la baie du Mont-Saint-Michel à Cancale a relevé presque 23 degrés. Françoise Dago, technicienne au laboratoire, se rend sur le terrain pour mesurer les températures.
14: On va en bateau au large et là, on descend une sonde à 1 mètre sous la surface de l'eau. Tous les 15 jours, c'est des points de surveillance qui se répètent.
12: Le phénomène observé s'appelle une vague de chaleur marine, comme l'explique Julien Chevet.
13: C'est le fait que l'eau se réchauffe sous l'effet du réchauffement climatique, comme le fait que l'air se réchauffe. Et peut-être que sur 10-20 ans, ça paraît pas énorme, on pourrait dire super, on va aller se baigner, c'est agréable, mais en fait, sur des décennies, ça devient fondamental, ça devient impactant sur l'environnement.
12: Les conséquences sont déjà importantes sur la faune et peuvent encore empirer.
13: Ce réchauffement s'accélère au cours du temps. C'est pas sans conséquence sur l'écosystème, on a un certain nombre d'exemples. Des espèces qui disparaissent, des espèces qui en profitent.
12: Des espèces s'éloignent de nos côtes pour aller vers des températures plus fraîches. Ça a un impact direct sur l'économie locale.
13: C'est ce qui se passe pour le bulot ou pour certains coquillages fouisseurs comme les coques qui ont tendance à se raréfier. Ou à l'inverse, des espèces qui vont trouver cette température de l'eau tout à fait favorable à leur développement. Donc on a la coquille Saint-Jacques qui explose en ce moment. L'huître creuse qui se reproduit en baie du Mont-Saint-Michel, c'était jamais arrivé. Et ça peut poser des problèmes de ressources alimentaires pour les autres coquillages de la baie.
12: Il y a aussi le plancton végétal qui se développe de plus en plus. Et avec lui, des espèces toxiques pour les coquillages et pour l'homme. Ces phénomènes sont amenés à s'intensifier. Jusqu'ici, le le pic de température survenait à la fin du mois d'août, cette année nous ne sommes que fin juillet et déjà la température de l'eau est la plus haute jamais mesurée.
10: Un reportage d'Agathe Le Labourier à retrouver sur ici.fr.
9: À la une du journal de 8 heures, Max.
10: On s'intéresse à une affaire qui a fait grand bruit dans le sud-ouest de la France et qui résonne aujourd'hui en Bretagne. Un homme accusé de violences sexuelles sur des enfants dans le département des Landes, placé sous contrôle judiciaire en Ille-et-Vilaine. Le point sur la météo pour cette fin de week-end, Jean.
9: Alors, une matinée ensoleillée se présente à nous. Quelques nuages, mais le soleil domine. Avec des températures fraîches au réveil, tout de même, surtout dans les terres. À Saint-Malo-le-Grand et Pontivy, 8 degrés. Saint-Malo, 10. À Rennes et Saint-Brieuc, 12. À Vannes, il fait déjà 15 degrés. Cet après-midi, le ciel est voilé, mais les températures chaudes. En moyenne, à Vannes et Rennes, 32 degrés. Sur les côtes de la Manche, il y a une brise fraîche qui tempère. Donc à Saint-Brieuc, 21 degrés seulement. Saint-Malo, 25. Et les températures maximales seront pour Bain-de-Bretagne et Redon, 33 degrés. 7h35, votre infotrafic, eh ben, ça roule pas mal en Bretagne. Écoutez, les voyants sont au vert. Je vous parlais tout à l'heure d'un accident au niveau de la rocade rennaise, la porte de Beauregard-Saint-Malo. Visiblement, c'est réglé. Il y a eu un léger ralentissement, mais qui a l'air de s'être résorbé. Et autrement, bah écoutez, à part si le classique, le ralentissement au niveau de la porte de Lorient. Donc pareil, pour accéder à la rocade rennaise, rentrer dans le centre de Rennes. Pour rentrer et sortir, il y a un ralentissement. Mais c'est à peu près tout. Si vous constatez quelque chose sur votre route, vous nous appelez bien sûr 02 99 67 35 35.
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9: Allez, c'est le moment de danser avec votre radio ici Armorique. 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Impossible de résister à cette ligne de basse. 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Et un refrain en espagnol pour vous faire voyager de Paris à Mexico. C'est Bandolero.

0: À Paris Latino, Bandolero pour vous mettre de bonne humeur sur votre radio. 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
0: Bon début de journée, votre réveil est toujours plus sympa avec ici Armorique. Et vous savez quoi, vous avez bien fait de vous lever tôt, c'est le matin qu'on fait du boulot. À côté de moi, Max Martin bosse comme un acharné pour vous tenir au courant de ce qui se passe chez nous. Même le dimanche, l'actu locale n'attend pas. Avec moi, de l'info pratique, je vous ai trouvé un moyen pour que vos enfants se fassent de l'argent de poche. Bah oui, il serait temps qu'ils bossent hein, quand même. Rendez-vous dans moins de 15 minutes pour ça. Pour le moment, vous retrouvez celui qui déniche toujours les meilleures idées dans la région, Evan de Bretagne. Bonjour Evan.
3: Bonjour mes petits rayons de soleil, c'est l'heure de la bonne idée 100% pur beurre. Bon, si je vous appelle mes petits rayons de soleil aujourd'hui, bah c'est parce que déjà, un, je vous trouve radieux, voilà, ça c'est dit, et deux, parce qu'on va parler d'une bonne idée lumineuse, celle de Nicolas, un Rennais qui a installé des panneaux solaires sur sa voiture pour en limiter la consommation. Et ça marche, même quand il fait gris. C'est après avoir entendu parler d'une voiture solaire en Finlande qu'il a décidé de se lancer dans cette folle aventure. Il utilisait déjà une Méhari rétrofitée pour ses petits trajets de moins de 20 km. Rétrofitée, ça veut dire qu'on a pris un vieux modèle de voiture et qu'on lui a simplement changé sa motorisation pour passer, dans ce cas précis, à l'électrique, avec des batteries et une prise de recharge. Mais là, Nicolas a poussé le curseur un peu plus loin en installant des panneaux solaires directement sur la voiture pour qu'elle se recharge en roulant. 4 mètres carrés de surface photovoltaïque qu'il a répartie sur le toit, le capot et les portières, et jusqu'à 10 mètres carrés lorsque les panneaux sont complètement dépliés. Mais ça, c'est à l'arrêt bien sûr, hein, parce que sinon la voiture serait trop large pour rouler. Elle ressemblerait presque à une Méhari volante. En tout cas, la bonne nouvelle, c'est que ça marche. Il a réussi à réduire de 18% sa consommation en plein mois de février. Vu la grisaille qu'on a eue, autant vous dire qu'au beau jour, la voiture va carburer à l'énergie solaire. Évidemment, tout ne s'est pas fait en claquant des doigts. Nicolas a investi 5000 euros dans ce dispositif qu'il a travaillé avec un bureau d'études. Après l'été, si sa voiture solaire fonctionne bien, il envisage même de partir faire un road trip en Afrique pour montrer à tout le monde que c'est possible. Trop bien. Bonne route Nicolas et bravo pour cette idée ensoleillée. Le chiffre du jour, c'est 7 millions, la somme en euros collectée à l'occasion du Téléthon, rien qu'en Bretagne. Bravo, quel engagement! À demain pour une nouvelle bonne idée!
0: Une Méhari solaire, je suis trop jaloux. Merci beaucoup Evan, on vous retrouve demain pour une nouvelle idée 100% pur beurre.
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2: Écoutez Madeleine Anne, It's Over.

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0: Julien Lieb, autrement sur votre radio, ici Armorique. Il va faire chaud en Bretagne aujourd'hui, l'indice UV grimpe dans la journée. Il sera à son pic à 15h, indice 6, c'est le premier indice du niveau élevé, donc voilà, faites attention. Et puis la qualité de l'air se dégrade aussi par l'Est, donc surtout en Ille-et-Vilaine et dans le sud de Morbihan. Si vous voulez aller vous baigner, les horaires de marée. La pleine mer, c'est ce matin à 10h19, ce soir à 22h33, si vous voulez faire un petit bain au crépuscule. Et puis la basse mer à 17h07. Allez, le sport, Max Martin, l'étape du Tour de France du jour.
1: Deuxième étape de ce Tour de France familière, c'est la néerlandaise Lorena Wiebes qui s'est imposée au sprint à Lausanne. On reste en Suisse aujourd'hui, départ de la ville d'Aigle jusqu'à Genève. La patronne du Tour, Marion Rousse, est au micro d'Emmanuel Collardet.
2: Bonjour Marion Rousse.
3: Bonjour.
2: Très beau programme pour cette deuxième journée toujours en Suisse, avec d'abord un départ de la ville d'Aigle, une ville qui compte dans le cyclisme mondial.
3: Oui, effectivement, c'est là où le siège de l'Union Cycliste Internationale est installé.
2: Et la Suisse, plus globalement, on parle de cette ville d'Aigle, on parlait de Lausanne hier, c'est aussi une place forte, la Suisse, du cyclisme mondial, et pas seulement pour ses institutions, c'est un pays de vélo.
3: C'est un pays de vélo, c'est un pays où des concurrentes, des cyclistes sont connus et reconnus. Je pense notamment à Elisha Bay qui a effectué un début de saison juste incroyable, ou encore Marlène Reusser qui sera l'une des prétendantes à la victoire finale.
2: Il y a une vraie culture du vélo en Suisse.
3: Oui, ils adorent le vélo, que ce soit pour les femmes, mais également pour les hommes. Et c'est vrai que le fait de voir qu'un pays aussi prestigieux que la Suisse, puisque nous partirons de la Riviera suisse pour arriver à la Riviera française, eh bien montre que le Tour de France femme avec Zwift marche très très fort, puisque même des pays étrangers ont envie d'avoir cette aura du Tour de France.
2: Alors ce dimanche, c'est un parcours assez rythmé qui attend les coureuses.
3: Assez vallonné et pourtant très différent de la veille, parce que les difficultés seront situées vraiment dans les premiers kilomètres de course. En revanche, l'arrivée au quai du Mont Blanc à Genève sera plus propice à un regroupement et on imagine une arrivée au sprint pour cette fois-ci.
2: Et c'est une arrivée soigneusement choisie, j'allais dire, parce que le cadre est splendide, le quai du Mont Blanc, c'est très beau.
3: Ça va être magnifique, les images vues d'hélicoptère, on attend une course sportivement très belle, mais également pouvoir se régaler avec les paysages.
2: Très belle journée à vous sur la route du Tour, Marion Rousse.
1: Deuxième étape donc de ce Tour de France femme avec une arrivée au sprint. Très certainement, ce sera à suivre sur votre radio ici.
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0: Womack and Womack, Teardrop sur votre radio, ici à Armorique. 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Tout de suite, trois infos pratiques. Gagner de l'argent pendant les vacances. Pour les jeunes, on pense tout de suite job d'été. Par contre, pour les plus jeunes, 15-17 ans, c'est un peu tôt. Mais après tout, il n'y a pas de raison qu'eux aussi ne puissent pas gagner quelques sous hein, pour mettre du beurre dans les pâtes, hein, comme on dit. C'est le but du dispositif argent de poche à Vitré. Pendant les vacances scolaires, les 15-17 ans peuvent réaliser des missions rémunérées pour la commune. Le tout encadré par un agent de la ville. Retrouvez les détails et surtout le dossier d'inscription sur le site de la ville de Vitré. Et pendant ces périodes de forte chaleur, c'est essentiel de protéger les plus vulnérables d'entre nous, surtout que les températures repartent à la hausse. À Auray, c'est le CCAS, le centre communal d'action sociale, à qui vous devez vous adresser. Sur son site, vous pourrez vous inscrire ou inscrire un proche dans le registre du dispositif vague de chaleur. Et donc, en cas d'alerte, les services pourront intervenir plus rapidement, s'assurer que les personnes inscrites vont bien. Pendant l'été, c'est pas toujours facile de trouver, de choisir des activités sportives pour les enfants. À l'Oudéac, c'est pas un problème avec le dispositif CAP Sport d'été. CAP, c'est un centre d'animation permanent. Là-bas, un large choix d'activités et sorties sportives sont proposées tout l'été aux enfants de 7 à 15 ans. Par exemple, rien que demain, il y a football, futsal, équitation, handball. Le reste de ce beau programme et les tarifs sur le site de la ville de l'Oudéac. Attention, toutes les inscriptions se font au guichet unique de la mairie. 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L'humour en tube, c'est dans quelques minutes. On va pouvoir parler des complexes sur la plage avec Frédéric Ballard et toute l'actu locale dans moins de 5 minutes.
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2: Écoutez, j'aime Lorca, on s'aime.

Ce très jeune artiste a adopté la Bretagne et le pays de Ploërmel pour en faire son espace de création. Déjà repéré et soutenu par des musiciens comme Gizmo du groupe Trio, il propose des chansons au style frais et léger.

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4: Dites-moi Max, est-ce que vous êtes à l'aise vous en maillot de bain sur la plage?
5: Oui, j'ai pas de problème avec ça.
4: Ouais ouais, bah vous avez de la chance. Moi j'ai longtemps lutté avec ces complexes.
5: Avec cette gêne?
4: Avec cette.
5: Et ça va mieux?
4: Avec cette gêne. Bah ça va mieux. Ouais, en grandissant effectivement, on passe un petit peu outre. Mais c'est vrai que ça peut être un petit peu gênant à un moment. Donc mieux vaut en rigoler. On va en rigoler justement avec Fred Ballard. Donc le sujet de l'humour en tube aujourd'hui. Comment se mettre en maillot de bain sans complexe? Pour certains, les vacances commencent aujourd'hui. Qui dit vacances dit maillot de bain. Alors pour être hyper à l'aise avec son corps sur la plage, Fred Ballard a appelé quelques copines hyper bienveillantes, Anne Roumanoff et Nawel Madani.
6: Arrête, ça va. T'es bien comme ça. De toute façon, toi, t'as jamais été...
7: Ah voilà, c'est l'avantage quand on n'a jamais été Adriana Carambeau. On n'est pas déçu quand on se met en maillot et qu'on ressemble à une paupiette de veau. D'ailleurs, c'est très mignon une paupiette de veau. Et pour celles qui auraient encore quelques réticences à se mettre en bikini, Anne Roumanoff est là pour vous donner le coup de grâce. Enfin, le coup de graisse même.
6: Tu seras jamais... C'est vrai que t'as déjà été plus... Là, t'es un peu... Mais t'es pas non plus... De toute façon, toi, comme t'es petite, tout de suite, ça s'étale.
7: Voilà, donc que celle qui complexe encore se rassure, chaque corps est unique et admirable. Que ça s'étale sur les grandes largeurs ou que ça s'installe en profondeur, l'essentiel, c'est de rire de soi de bon cœur et de ne surtout pas se comparer aux créatures des magazines.
8: Moi, ce que j'aime, c'est les chanteuses américaines. Elles ont vraiment un truc que nous, on n'a pas. Vous avez vu Jennifer Lopez? Elle a 40 ans, elle a 2 enfants, elle est super fraîche. Moi, ma sœur, elle a 40 ans, elle est dégueulasse. Jennifer Lopez. Vous avez vu Beyoncé, sa dernière pub pour les maillots de bain, vous l'avez vu? Elle se roule dans le sable, elle est super sexy. Toi, tu fais pareil, tu ressembles à un poisson pané?
7: Alors oui, c'est vrai, mais qu'est-ce qu'il y a de plus appétissant qu'un nuggets bien doré, une petite paupiette de veau rissolée éventuellement? Donc pour dire adieu au complexe en station balnéaire, adoptons la méthode Nawel Madani. Ouvrons les vannes face à la mer, ça raffermit les chairs.
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4: dimanche 2 août, il est 8h. L'actu d'ici, Max Martin, un animateur accusé de violences sexuelles dans le sud-ouest, remis en liberté en Bretagne.
9: Suspecté d'avoir violé et agressé sexuellement des enfants âgés de 3 à 4 ans dans un centre de loisirs de Tarnos dans les Landes, placé en détention provisoire depuis plusieurs semaines, la cour d'appel de Pau vient de décider de le remettre en liberté sous contrôle judiciaire à côté de Rennes, Armand Morera.
10: La mesure est assortie de plusieurs obligations. D'abord, celle de résider en Bretagne, là où l'homme mis en examen peut être hébergé, selon son avocat. Il doit pointer dans une gendarmerie à l'ouest de Rennes tous les 15 jours. Il est également interdit de se rendre dans le département des Landes ou d'entrer en contact avec des victimes et leurs familles. Il ne peut pas non plus exercer un travail impliquant un contact fréquent avec des mineurs. Sur la protection de cet animateur, la cour d'appel estime qu'elle ne sera pas meilleure en détention, compte tenu de la médiatisation de cette affaire de violence sur mineurs. Conclusion, l'homme peut être libéré tant qu'il s'en tient à ses obligations. Une nouvelle que n'arrive pas à digérer le père d'une des victimes, un enfant âgé de 4 ans au moment des faits. Énervé, sidéré selon ses mots, je suis inquiet qu'il fasse sa vie, qu'il aille à la plage alors que les parents et les enfants n'arrivent même pas à dormir, ajoute-t-il.
9: Une affaire à retrouver sur votre site internet ici.fr. Un jeune homme de 23 ans est mort hier dans les Côtes d'Armor après un accident de la route. Il roulait à moto aux alentours de midi avec d'autres motards sur la départementale entre Plounévé-Quintin et Rostrenin. Tout à coup, il s'est déporté sur la voie de gauche et a percuté une voiture qui arrivait en face de lui, qui n'a pas pu l'éviter. La gendarmerie a ouvert une enquête pour comprendre comment il a pu perdre le contrôle de sa moto. Des habitants de Janzé, dans le sud de l'Ille-et-Vilaine, ont eu la peur de leur vie hier, en plein après-midi. Ils se rendent compte que leur fille de 2 ans et demi a disparu. Ils appellent immédiatement la gendarmerie, qui débarque avec les pompiers et même un hélicoptère. Plus de 50 personnes recherchent cette fille pendant plusieurs heures avant qu'elle ne soit retrouvée. 3 heures plus tard, saine et sauve, avec des vaches dans un champ à 2 kilomètres de chez elle. Elle avait profité d'un manque de vigilance de ses parents pour se faire la belle.
4: Il y a plus de 200 000 résidences secondaires en Bretagne.
9: Et certaines d'entre elles sont des maisons de famille, des logements qui font partie d'un héritage où la gestion à plusieurs entre frères et sœurs, par exemple, peut être parfois compliquée. Qui peut s'occuper de la maison pendant les qui peut occuper la maison pendant ses vacances? Quels travaux on doit y réaliser? Alors, pour éviter ces questions qui font parfois l'objet de quelques tensions dans la famille, un habitant de Saint-Malo a créé une application Cher Héritage, histoire de mettre tout le monde d'accord, Céline Guettaz.
2: Et si le Breton a eu l'idée de cette appli, c'est parce qu'il a lui-même hérité avec sa sœur d'une maison familiale du côté de Lancieux, dans les Côtes d'Armor. Alexis Rochette s'est alors vite rendu compte qu'il manquait un outil pratique pour la gestion de ce bien.
11: Il y avait un groupe WhatsApp dans lequel vous avez beaucoup d'instantanéité, mais peu de structure pour gérer une maison, gérer des plannings, gérer des budgets, gérer des décisions, des votes divers et variés.
2: Sur l'appli Cher Héritage, tous les utilisateurs ont accès à des documents partagés, des vidéos, des photos, un fil de discussion, un outil de gestion. Mais l'appli se charge aussi, par exemple, d'envoyer des rappels à ceux qui auraient oublié de payer une facture. Autant de fonctions pour éviter les conflits. Les propriétaires de quelques 400 maisons ont déjà été séduits, comme Yann. Il partage la maison familiale d'Inanaise avec 10 autres membres de sa famille.
12: Ce point unique de ralliement éteint toutes les discussions sur le thème, mais on l'avait envoyé par mail, non, c'était par WhatsApp, machin, etc. L'objectif, c'est de développer une forme de sérénité et puis que ces liens familiaux ne soient pas esquintés.
2: Une sérénité qui a un coût, 120 euros d'abonnement par an. Mais pour ce Breton, ce n'est pas cher payé pour s'assurer une bonne entente et garder ainsi le bien dans le giron familial.
9: Céline Guettaz pour Ici Armorique, information à retrouver sur ici.fr. Une autre application peut être bien utile également, surtout aujourd'hui, surtout ce soir. Une application développée par un Breton qui recense toutes les aires où garer son camping-car ou son van aménagé le temps d'une nuit sur la route des vacances. Elle s'appelle Le Campeur, tout simplement, et elle est disponible sur tous les smartphones.
4: Elle parcourt 1500 km à vélo pour sensibiliser sur l'impact de l'alimentation, sur le réchauffement climatique et sur les océans.
9: Cette habitante de Vendée a entamé son périple jusqu'au Mont-Saint-Michel. Elle passe donc par la Bretagne. Elle s'arrête dans des salles de classe, des écoles de surf, mais également chez les habitants directement. Corlie Glemas cuisine chez eux et avec eux pour les sensibiliser.
13: L'idée, c'est que je voulais vraiment connecter avec les gens et leur amener des recettes qui peuvent

0: vraiment apprécié ça.
1: Un reportage que nous écouterons en longueur dans l'info d'ici à 8h30.
2: La préparation continue pour les footballeurs du Stade Rennais.
1: Et après avoir battu Bruges, le champion de Belgique, samedi dernier en match amical, les Bretons affrontent les champions de Turquie ce soir. Déplacement à Istanbul pour affronter Galatasaray à 20h. Un nouveau gros test donc pour les hommes de Francaise avant la reprise du championnat dans 3 semaines face au Paris Saint-Germain. Une saison de Ligue 1 que ne jouera pas le jeune Nordan Moukielé, l'ailier de 20 ans du Stade Rennais vient d'être prêté en Ligue 2 à Montpellier. Il passera une saison dans l'Hérault avant de revenir en Bretagne. Deuxième étape du Tour de France Femmes aujourd'hui, près de 150 km, toujours en Suisse, entre Aigle et Genève. Hier, c'est la néerlandaise Lorena Wiebes qui s'est imposée et qui a pris le maillot jaune par la même occasion. Et puis, il y a une très jolie histoire d'une Française, Océane Mahé. Premier Tour de France, première étape. Elle termine meilleure grimpeuse et se voit attribuer le maillot blanc à pois rouges. Un bonheur fou pour elle.
3: C'est fou, enfin, moi c'est mon premier Tour de France, c'est la première étape, c'est le premier tour de l'équipe, je suis super contente. On montre qu'on n'a pas à rougir devant les autres grosses équipes et c'est un maillot absolument mythique, donc c'est génial. Je vais me regarder dans le miroir beaucoup là, je pense. C'est sûr que là maintenant on peut plus trop se cacher, il va falloir mettre des choses en place pour essayer de le garder. Je pense que voilà, le tour est déjà réussi, maintenant c'est que du bonus, donc faut continuer à prendre du plaisir et puis évidemment on va se battre, on est des battantes.
1: Le Tour de France Femmes, c'est à suivre cet après-midi sur votre radio ici.
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1: Bon Jean, j'ai une question de la plus haute importance.
2: Oula.
1: Vais-je devoir sortir les lunettes de soleil cet après-midi?
2: Ah bah oui, parce que vous les avez pas tous les jours vous?
1: Ah bah quand il pleut, non, j'ai pas mes lunettes.
2: Ah oui, ça, moi j'en ai besoin parce que sinon les gens me reconnaissent dans la rue, vous comprenez.
1: oui, j'imagine bien.
2: C'est une matinée ensoleillée qui se présente, donc sortez les lunettes de soleil dès ce matin. Il y a quelques nuages, hein, mais le soleil domine avec des températures agréable hein, en ce moment à Rennes et Saint-Brieuc 13 degrés, à Loudéac 15 degrés, Vannes déjà 16 degrés. Cet après-midi le ciel est voilé mais les températures chaudes, oui ça remonte par rapport à hier, en moyenne à Vannes et Rennes 32 degrés. Sur les côtes de la Manche il y a une brise fraîche qui tempère un peu hein, donc Saint-Brieuc 21 degrés, Saint-Malo 25 et les températures maximales ce sera pour Bain-de-Bretagne et Redon 33 degrés. 8h08 votre info trafic. Bison futé voie jaune aujourd'hui en Bretagne, donc la circulation devrait être encore un peu difficile. Pour le moment, ça roule plutôt bien. Écoutez, moi, qu'est-ce que je vois là? Un léger ralentissement à Saint-Malo, qui est à Barly. Voilà, donc c'est pas en venant d'Intramuros. Rien de bien exceptionnel. Un ralentissement aussi, quelques ralentissements aussi autour de la rocade rennaise, donc route de Lorient pour accéder donc à Rennes via la porte de Lorient. Et puis un autre mini ralentissement toujours rocade. Il vient de disparaître de la carte là. Donc voilà, ça va plutôt bien. Si vous constatez un problème sur votre route, 02 99 67 35 35.
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0: Libertine, Mylène Farmer sur votre radio, ici Armorique. Je vous transmets une inforoute qu'on vient de nous envoyer. Il y aurait deux chevreaux bloqués sur la RN12 en direction de Saint-Brieuc après passer 2 kilomètres avant Plumeluck. Ils sont coincés entre la 4 voies et le grillage d'un champ. J'ai pas le nom de la personne qui nous dit ça, mais en tout cas, merci beaucoup. Si vous avez des choses à nous signaler, vous n'hésitez pas à vous nous appeler 02 99 67 35 35.
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0: Vos données personnelles ont-elles été vendues? C'est très fréquent et vous pouvez facilement le savoir. Dans Vie numérique, vie privée, ce matin, Valentine Letesse, on parle du droit à l'information.
2: C'est même le premier de nos droits sur le traitement des données personnelles dans le fameux RGPD, le Règlement général sur la protection des données dans l'Union européenne. Le droit de savoir comment sont utilisés notre nom, prénom, date de naissance, adresse mail, bref, toutes les données collectées par un organisme lorsque l'on crée un compte. Et peu importe s'il est public, privé ou associatif, que ce soit votre mairie, votre club de sport ou votre site de shopping préféré, c'est une obligation pour eux de vous dire qui les collecte. Chez nous, c'est Radio France. Dans quel but vos données seront utilisées? Sur ici.fr, on les collecte pour vous envoyer notre newsletter, par exemple, ou si vous participez à un jeu. Mais aussi, combien de temps ces données sont conservées? Il est toujours limité, comme la durée d'un abonnement ou d'une collaboration commerciale. Et enfin, qui accède à ces informations? Les services de l'entreprise uniquement ou ses partenaires aussi? En clair, est-ce que vos données seront vendues à des sociétés tierces? Et si elles sont basées en dehors de l'Union européenne, on doit également vous le préciser.
0: Et toutes ces informations, où est-ce qu'on peut les trouver, Valentine?
2: Dans la politique de confidentialité, rubrique mention légale, tout en bas de page d'un site internet. Et si l'organisme souhaite utiliser vos données à des fins commerciales, pour vous envoyer de la pub notamment, il a l'obligation soit de vous demander votre consentement, soit de vous offrir la possibilité de refuser. La plupart du temps, c'est une case à cocher ou à décocher dans le formulaire, où il est écrit par exemple « J'accepte que mon adresse postale ou électronique soit utilisée pour recevoir des offres et transmise à des partenaires ». Comme les sociétés ont intérêt à obtenir vos données, souvent elles rusent. Le grand classique, on vous demande votre date de naissance pour vous offrir un cadeau d'anniversaire.
0: Justement, on vous explique comment souscrire à un programme de fidélité tout en protégeant vos données personnelles dans Vie numérique, vie privée sur ici.fr. Tout de suite, une nouveauté ici à Armorique, le nouveau single de Pierre Demer, extrait de son deuxième album qui paraît en septembre.

0: C'était Pierre Demer, Je pense à vous, une nouveauté ici armorique pour la tournée de son nouvel album. Il sera en concert chez nous le 28 janvier à Brest et le 29 à Rennes. On est le dimanche 2 août, et donc c'est la fête des Julien, Julian, Julio ou Giuliano. Alors bonne fête à tous. Max, est-ce que vous avez prévu de jouer au loto ? Aujourd'hui,
1: c'est très rare que je joue au loto pour ne pas dire jamais.
0: Eh ben, vous devriez jouer au loto aujourd'hui parce que selon le dicton, beau temps à la Saint-Julien promet abondance de biens. Voilà.
1: Ok, donc, je joue.
0: Voilà, on sort de la radio, on va acheter des jeux à gratter avec modération, bien sûr,
1: hein, parce que voilà. Hein, moi, je voulais pas jouer dépenser tout mon salaire.
0: Eh ben non, peut-être pas non plus. Dimanche 2 août, c'est aussi l'anniversaire de Muriel Robin. Joyeux anniversaire, Muriel. Elle est passée nous voir cette année, en plus. Dans ce studio même, elle était là.
1: C'est pas vrai.
0: Mais
1: j'ai raté ça.
0: Et oui, vous avez raté ça. Ouais, c'était vachement bien. Joyeux anniversaire aussi au magicien de l'hypnose Mesmer et à la chanteuse Pomme. Tout de suite, on va retrouver notre prochaine invitée. Vous entendez ce bruit de sabots qui résonne au loin sur les pavés. Ce bruit de sabots, c'est celui des chevaux du Haras de Lamballe. On est dans les Côtes d'Armor. Et le Haras de Lamballe, c'est une institution. Jusqu'au 20 août, sont organisés toutes les semaines les jeudis du Haras. On est avec la directrice Frédéric Billon. Bonjour Frédéric.
2: Bonjour Jean et bonjour à vos éditeurs.
0: Et pour commencer, est-ce que vous pourriez nous expliquer pourquoi c'est une institution, le Haras de Lamballe?
2: Pourquoi c'est une institution? Parce que du coup, on a le Haras appartient au syndicat mixte depuis tant d'années. Le Haras, je vous rappelle, qui date de 1825. Mmh. Et chaque année, chaque été, nous essayons de le refaire revivre encore beaucoup plus du quotidien tout au long de l'année.
0: Et alors,
2: cette année, justement, pardon, je vous coupe,
0: oui,
2: et justement, chaque jeudi de l'été, et ce jusqu'au 20 août seulement, le Haras de Lamballe propose un spectacle qui s'appelle cette année Odyssée cavalière et qui a pour particularité cette année d'être portée uniquement par des jeunes femmes artistes et cavalières. Par ailleurs, je vous rappelle aussi que ce spectacle en fait a une signature bien particulière puisque le cheval breton, emblème de notre territoire, est présent dans ce spectacle. Et qu'au-delà de cette identité, en fait, nous avons bien sûr des artistes équestres professionnels qui apportent tout leur univers et leur sensibilité. Donc nous avons ainsi Amandine Fournier qui travaille et qui nous propose un travail en voltige, Mégane en dressage, nous avons, etc. Nous avons bien sûr les éleveuses du cheval breton du pays de Lamballe avec Marie qui nous propose un travail aussi en post-androse qui est fort intéressant. Nous avons plus de légèreté aussi avec, avec Alice Le Square qui travaille avec un cerf-volant, avec un cheval et avec son cerf-volant qui nous fait toute une poésie. Enfin, c'est vraiment très très élégant. Et nous avons aussi une touche de clownerie avec Chacha. Et bien sûr le Marion qui est le fil conducteur que vous connaissez pour les gens qui sont déjà venus au Haras, au spectacle, qui est le fil Marion qui est donc le fil conducteur qui accompagne les artistes et dont la voix et la harpe nous entraînent tout au long de ce spectacle dans un voyage très poétique cette année encore.
0: Mais alors Frédéric, là, tout ce que vous venez de décrire, c'est dans le même spectacle, non?
2: Absolument, ouais, absolument. Donc voilà. C'est un spectacle très riche, associant le cheval breton et la tradition du cheval breton et la création équestre contemporaine. Donc c'est un spectacle sensible, généreux et plein d'émotions et qui s'adresse à tout public, jeunes, plus âgés, en famille, en solo. Voilà, c'est un bon moment de partage justement avec le monde équin.
0: Et donc ça c'est dans le cadre des Jeudis du Haras où il y a aussi donc les visites guidées, la possibilité pour les enfants de s'initier au poney, la possibilité aussi de parcourir les rues du centre-ville de Lamballe en calèche. Et puis c'est le jeudi, donc on peut aussi terminer notre journée par les régalades à Lamballe, les fameuses festivités tous les jeudis soirs de l'été. Merci beaucoup Frédéric.
2: Merci à vous.
0: Je crois qu'on est arrivé. La balade est terminée. Merci beaucoup Frédéric, directrice du Haras de Lamballe, et qu'on retrouve donc au jeudi du Haras tout l'été jusqu'au 20 août.
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0: Et j'ai évidemment un pass famille pour le Hara de Lamballe à vous offrir. Donc voilà, pour pouvoir profiter de ce beau spectacle, vous nous appelez au 02 99 67 35 35. Pas de question, là c'est premier arrivé, premier servi, le pass famille pour vous, pour le Hara de Lamballe. Et puis on va ensuite passer à une chanson qui me parle vraiment beaucoup. Vous entendez souvent des pépites sur votre radio ici à Armorique. Celle-là, c'en est une, magnifique. Arrêtez-vous un instant, ouvrez grand les oreilles. Roberta Flack. Strong.

0: tonnerre d'applaudissements pour Madame Roberta Flack et cette beauté, Killing Me Softly with His Song. Pour moi, cette chanson, elle sera toujours liée à un film avec Hugh Grant pour un garçon où il la joue avec un ado avec qui il est devenu ami. C'est un film que je regardais avec ma maman. Je vous invite à le voir avec vos enfants et j'en profite pour faire un bisou à maman.
1: On en parle.
2: L'Institut Pasteur œuvre pour un monde en meilleure santé. On en parle dans un instant avec Florence Desparmet, chargée des relations avec les testateurs.
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0: Et ce qui met de bonne humeur, c'est de gagner un passe famille pour aller au Haras de Lamballe. On est avec Annick. Bonjour Annick.
6: Oui, bonjour.
0: Alors Annick, vous nous appelez de Mordel. Ça va vous faire un petit peu de route pour aller jusqu'à Lamballe. Mais ça va.
6: Oui, ça va faire une sortie.
0: Ça va faire une sortie, exactement. Puis ça va, c'est 45 minutes via la RN12. Hein. C'est assez direct. Donc, vous connaissez le Haras de Lamballe?
6: Pas du tout.
0: Non,
6: pas du tout.
0: Vous n'allez pas être déçu.
6: J'aime bien voir les chevaux quand je peux. Sur Ifindic, là, j'ai vu quelquefois quelques. Je ne sais pas, ils faisaient des.
0: Des courses.
6: Des après-midi de. Comme ça que.
0: Ah oui, d'accord.
6: Je suis allée, mais bon, c'est pas la même chose, je pense pas.
0: Eh ben, si vous aimez les chevaux, Annick, je vous conseille le jumping de Dinard. C'est le dernier jour aujourd'hui. C'est gratuit. Donc là, vous pouvez aller voir donc des chevaux et leurs cavaliers faire c'est le Grand Prix saut d'obstacles. Et puis, jeudi prochain, vous pourrez aller profiter du spectacle au Haras de Lamballe, des balades en calèche. Voilà, vous allez pouvoir passer un super moment. Vous y allez avec les petites filles, c'est ça?
6: Alors, mes arrière-petits garçons, mais c'est ma petite fille qui vient de Bordeaux en vacances.
0: Et
6: elle vient seule avec ses petits garçons parce que son mari n'a pas ses vacances en même temps. Alors, elle vient chez mamie, quoi. Voilà.
0: Ah, bah, c'est super, vous allez pouvoir la gâter. Merci beaucoup, Annick, de nous avoir appelé. C'est pour vous. Bonne journée, Annick.
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7: À suivre, reportage à Saint-Malo avec une Vendéenne qui se déplace à vélo pour cuisiner avec des Bretons. Elle les sensibilise à l'impact de l'alimentation sur le réchauffement climatique. Mais tout de suite, c'est l'info en 90 secondes en français dans le monde avec Valentine Lottès.
8: À l'aube d'un désastre sanitaire dans les rangs des pompiers, l'alerte ce matin du syndicat Sud face, je cite, au manque d'équipement sur le terrain. 1500 pompiers luttent encore dans le Var où le feu est stabilisé ce matin. 1800 hectares ont été parcourus depuis sa reprise avant-hier. Le retour en Gironde de 10 000 évacués de plus, même si le méga-feu n'est pas éteint mais seulement fixé. C'est le début tant espéré d'un retour à la vie normale dans les campings et résidences de vacances. Le balai des vacanciers sur la route, justement, il se poursuit ce dimanche avec une circulation encore très difficile aujourd'hui dans le sud-ouest et l'Auvergne-Rhône-Alpes. Les deux régions sont en rouge sur la carte de Bison Futé, le reste de la France en orange. Une chute dans le vide de 3000 mètres, une jeune femme de 23 ans est morte hier près de l'aéroport de Saint-Nazaire au cours d'un saut en parachute. Une enquête est ouverte pour comprendre si sa voile s'est ouverte ou s'il s'agit d'une autre défaillance technique. Sauver les dauphins de Marineland. La mission se complique encore. Le zoo de Beauval, prêt à construire un bassin pour la vingtaine d'animaux, réclame le soutien de l'État face au prix du projet. 45 millions d'euros environ, selon le directeur du zoo de Beauval. Le maillot jaune pour la néerlandaise Lorena Wiebes. Celui à poids pour la française Océane Mahé. Conclusion de cette première étape du Tour de France Femmes à Lausanne. Les cyclistes poursuivent leur route en Suisse aujourd'hui, de la commune d'Aigle à Genève.
7: Merci Valentine Lottès. 8h31 sur votre radio ici Armorique et dans l'info d'ici, une Vendéenne qui traverse la Bretagne à vélo pour sensibiliser les habitants à propos de leur alimentation. Une sensibilisation culinaire pour comprendre son impact sur le réchauffement climatique et des océans. Corlie Glémas est actuellement en plein road trip de 1500 mètres depuis la Vendée jusqu'au Mont-Saint-Michel. Sur le chemin, elle s'arrête chez les habitants pour cuisiner chez eux, avec eux. Vous avez participé à un de ces ateliers cuisine hier à Saint-Malo, Corentin Dévé.
1: Ok, on peut prendre chacun un peu une planche à découper, un couteau.
9: Après une heure à faire connaissance, Corlie et ses hôtes, Dominique et Mireille, passent au fourneau, livre ouvert sur le plat du jour.
1: Aujourd'hui, on va cuisiner le chou-fleur frit à la coréenne.
9: Ce projet, Corlie l'a monté avec l'association Bluetopia. Depuis plusieurs semaines, elle s'invite en cuisine chez les Bretons.
1: L'idée, c'est aussi d'aller voir les locaux, discuter avec eux, comprendre eux leur lien avec l'océan, voir les changements aussi qui s'y trouvent, et aussi de discuter de solutions, donc notamment à travers la cuisine.
9: Car l'océan, Corlie y est presque née. Surfeuse, sauveteuse, cette Vendéenne a pris conscience de l'impact que l'activité humaine pouvait avoir. Un discours qui résonne chez Dominique, qui a très vite accepté de la recevoir.
10: Je suis marin dans l'âme, et c'est vrai que j'ai vu des choses sur les océans pour lesquelles il faut agir. Et les océans sont des puits de carbone qui sont très utiles, surtout par rapport au changement climatique.
9: Lui et sa femme ne mangent plus de viande. Le soir, un premier pas vers une cuisine végétarienne, ce qui n'est pas toujours simple.
10: C'est vrai que manger végétarien, moi je ne sais pas comment on procède, mais je sens qu'en écoutant Corlie, je me dis que c'est une opportunité pour peut-être découvrir une autre façon de cuisiner.
9: Alors Corlie arrive avec ses solutions et surtout des produits locaux faciles à cuisiner chez soi.
1: Quand on passe d'une alimentation omnivore à une alimentation végétalienne, on divise par 4 notre empreinte carbone. Donc c'est un des leviers individuels les plus impactants. Je n'attends pas à ce que les gens changent du jour au lendemain leur alimentation. C'est simplement une curiosité que je viens réveiller chez eux ou qu'ils l'ont déjà parfois, et du coup leur donner la possibilité de manger des protéines végétales.
9: Et en Bretagne, elle a trouvé son ingrédient phare.
1: Ce sont les algues. C'est des bienfaits incroyable à la fois pour notre santé mais aussi pour l'océan, parce que c'est naturellement présent, il n'y a pas besoin d'émettre d'émissions carbone pour les produire. Et ensuite, c'est des bombes nutritionnelles qui ont de l'oméga 3, magnésium, minéraux, fer, potassium et j'en passe, et que c'est très simple à utiliser comme condiment.
9: À la fin, tout le monde se régale, Corlie laisse son livre de recettes et repart sur son vélo. Chaque nuit, un endroit différent et une consigne: se lever avec vue sur l'océan, bien sûr.
7: Un reportage à retrouver sur ici.fr. Vous pourrez même y retrouver cette fameuse recette du chou-fleur frit à la coréenne.
11: Miam, dans le journal de 9h, Max, une application développée par un Breton pour aider les propriétaires de camping-cars.
7: L'application s'appelle Le Campeur. Elle recense les aires de repos où peuvent se garer les camping-cars, donc, mais aussi les vannes aménagées. Bien utile, par exemple, pour ce soir, si vous revenez ou partez en vacances. De quoi faire une petite sieste avant de reprendre la route demain matin.
11: La météo, Jean. Oui, la météo, elle est aussi bonne que le plat coréen, là.
7: Mais vous ne l'avez pas goûté?
11: Non, mais je suis sûr qu'il a l'air très bon.
7: Il a l'air très appétissant.
11: Ça a l'air très bon.
7: En tout cas, le reportage a donné très, très envie.
11: Ah oui, c'est du bon boulot, ça. La météo, donc une matinée ensoleillée, se présente. Quelques nuages, hein, mais le soleil domine le ciel avec des températures agréables. À Rennes, Saint-Brieuc, Josselin, 13 degrés. À l'Odéac, il fait 15 degrés. Vannes, déjà 16 degrés. Cet après-midi, le ciel est voilé, mais les températures chaudes. En moyenne, à Vannes et Rennes, 32 degrés. Les maximales, ce sera à Bain-de-Bretagne et Redon, 33 degrés. Et puis, c'est plus frais sur les côtes de la Manche, grâce à une brise fraîche. Il y a Ferdi qui rigole en technique parce que j'ai fourché. Bah oui, des fois ça arrive, on appelle ça une savonnette. Donc il fait plus frais sur les côtes de la Manche. 21 degrés à Saint-Brieuc et 25 degrés à Saint-Malo. Il est 8h35. Votre infotrafic, l'infotrafic, ça roule plutôt bien pour le moment en Bretagne. Je rappelle quand même, Bison Futé voit jaune-orange. Je sais jamais si c'est jaune ou orange, mais bon voilà. Donc circulation difficile quand même aujourd'hui en Bretagne. Pour le moment, c'est vert, à part ce ralentissement donc au niveau de la porte de Lorient, route de Lorient, pour accéder à Rennes. Également un petit ralentissement vraiment sur l'entrée de la rocade. C'est porte de... Comment elle s'appelle celle-là? C'est la porte de Nantes, voilà. Et puis ici, on me signale aussi un véhicule en panne sur l'A84. Donc c'est la route qui va de Rennes vers Caen au niveau du Liffré. Il y a un véhicule en panne. Voilà, faites attention. A priori, ça provoque pas de ralentissement encore, mais sait-on jamais. Et puis si vous êtes sur place, que vous voyez ce qui se passe, vous nous appelez 02 99 67 35 35.
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11: C'était le 2 août 1992. Un dimanche comme aujourd'hui, on apprenait le décès de Michel Berger. Notre John Lennon français s'en est allé dormir dans un paradis blanc. On garde à jamais le souvenir de ses chansons, les siennes évidemment, et celles qu'il a écrites pour d'autres, comme ce chef-d'œuvre de France Gall.

0: France Gall, c'était Débranche sur votre radio ici à Armorique et ça fait toujours du bien de l'entendre.
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0: Ça y est, la matinée est lancée avec ici Armorique. Il y en a peut-être encore parmi vous qui sortent du lit. Nous, on est déjà au taquet, sautez dans le train. On vous embarque, ça chauffe à ma droite. Max nous prépare les prochaines infos. Ça chauffe dans les Côtes d'Armor aussi, en pleine préparation d'une grande fiesta qui se déroule le week-end prochain. C'est l'événement d'ici en Bretagne. Et pour cet événement d'ici en Bretagne, on est avec Maurice Boixière. Bonjour.
3: Oui, bonjour.
0: Vous êtes le président et fondateur de la fête du blé et de vieux métiers à Pleudy-Insurance, donc je répète, dans les Côtes d'Armor. C'est le week-end prochain, donc déjà il y a le samedi soir, la nuit de la fête du blé, avec tout un tas de concerts. J'en parlais un peu plus tôt dans la matinée, Sheila, Stilto, Mpokora, plein de choses. Ça, on vous en reparlera la semaine prochaine. Mais avec vous, Maurice, on va parler de ce qui se passe le dimanche. Et le dimanche, il se passe vraiment plein de choses. On a de l'expo de vieux tracteurs, on a des démonstrations de fauchage de blé, on a vraiment le site internet, quand on va le consulter, on ne sait plus où donner de la tête. Maurice, comment est-ce que vous décririez la fête du blé et des vieux métiers ?
3: Je dirais que c'est une fresque vivante des temps oubliés.
0: Oh, c'est joli ça, voilà. Dis donc.
3: Voilà, oui. J'ai trouvé cette expression-là il y a quelques années. Je l'utilise de temps en temps quand j'écris des textes sur la fête du blé pour la communication. Et effectivement, c'est un moment où les visiteurs vont pouvoir voir plutôt pour beaucoup, puisque beaucoup de gens n'ont jamais vu ces expositions, ces matériels qui sont remis en fonctionnement. Et donc toute la journée, d'ailleurs la journée ne suffit pas pour pouvoir regarder le fonctionnement de toutes les machines qui sont sur le terrain. C'est donc une fête à la fois, donc c'est une fête rurale, hein. On le dit souvent, c'est une fête culturelle, patrimoniale dans le sens où on a conservé tout un tas de matériel, d'outils, de tout ce qui faisait la vie rurale dans les villages, dans les petits villages d'autrefois, dans les hameaux, puisque les hameaux étaient essentiellement créés autour des fermes, des petites fermes, et les artisans donc qui étaient dans ces hameaux permettaient de la fabrication, l'entretien de tous les outils qui servaient à l'agriculture.
0: Enfin, alors, pour parler un petit peu du programme, après la messe et le repas, les festivités commencent l'après-midi par le défilé des batous en costume. C'est quoi les batous, en fait, Maurice ?
3: Voilà, les batous, c'est un mot un peu gallo, hein, c'est un mot local, enfin, qui est utilisé dans notre coin, nous. Ce sont les gens qui sont chargés de battre le blé, enfin l'orge, l'avoine, les céréales d'accord. de l'époque. On se groupe autour d'une batteuse et puis chacun a son rôle. Hein. Il y en a qui sont chargés de mettre les gerbes sur la table de la batteuse, d'autres qui coupent les ficelles ou les liens de la gerbe, un autre qui met le blé à rentrer dans la batteuse, etc.
0: Et alors, donc, quand
3: on a ces gens-là, les batous. Hein.
0: Quand vous avez créé la fête du blé il y a presque 50 ans maintenant, pourquoi est-ce que vous vouliez honorer ces batous?
3: Ben parce que je me suis aperçu que à l'époque, Pleudien était encore beaucoup d'agriculteurs et personnellement, moi j'étais enseignant et j'avais beaucoup d'enfants d'agriculteurs et puis j'avais vu déjà à Plumeaugat une fête qui s'était créée en 1975 et j'avais trouvé l'idée géniale. Et donc l'idée m'est venue que les anciens, les parents de mes parents d'élèves pouvaient animer donc les battages, enfin tout ce qui est la couperie, les vieux métiers, etc. Que leurs enfants, donc mes parents d'élèves, pouvaient tenir les stands et puis que cela allait profiter d'ailleurs à l'école. Voilà. Donc c'est comme ça que l'idée est venue. Oui.
0: Et oui, parce que donc il y aura ces démonstrations de battage de blé, puis des dizaines et des dizaines de stands présentant des métiers oubliés, disparus, dont on a presque oublié les noms d'ailleurs, un ramandeur de filet, rémouleur, bourrelier, des espèces en voie d'extinction. Hein. On pourrait en parler pendant très longtemps pour présenter tout ça, Maurice, malheureusement on n'a pas le temps, donc j'invite nos auditeurs, auditrices, à venir découvrir ça le week-end prochain, dimanche 9 à Pleudy-Insurance, en Côte d'Armor, et puis on peut même aller la veille à la nuit de la fête du blé avec plein d'excellents concerts. Merci beaucoup Maurice.
3: Voilà, merci.
0: Passez une très bonne journée sur ICI Armorique.
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0: Daniel Balavoine, Nanette Workman, dans la comédie musicale Starmania. Ça aussi, c'était signé Michel Berger, 34 ans aujourd'hui, qu'il nous a quittés. Les pinces à linge, à quoi ça sert? Eh bien, les pinces à linge, c'est plus utile que vous ne le pensez. Bienvenue dans 2 minutes pour être en forme. Aujourd'hui, notre coach sportif Nordi Natam nous explique pourquoi les pinces à linge sont bien plus utiles qu'on ne le pense.
1: On parle souvent des jambes, du dos ou du cœur, mais on oublie parfois l'importance de nos mains. Pourtant, elles nous servent toute la journée pour porter, écrire, cuisiner ou encore ouvrir un bocal. Ou des fois même, ça peut bloquer. Mais avec l'âge, la force des mains a tendance à diminuer. Et heureusement, il existe un accessoire très simple pour les entretenir. Vous allez me croire, les pinces à linge. On débute par un premier exercice, simplement en pinçant. Vous prenez une pince à linge entre le pouce et l'index. Ouvrez-la, puis refermez-la tranquillement. Une fois que vous maîtrisez l'exercice, vous réalisez le même exercice avec le pouce et le majeur. Et ensuite, le pouce et l'auriculaire. Et ensuite, attention, c'est pas simple, le pouce et l'annulaire. Et vous pouvez effectuer 10 ouvertures et fermetures avec chaque doigt. Et grâce à ça, vous allez mobiliser, remobiliser tous les muscles qui vous permettent de solliciter l'ensemble des muscles de l'avant-bras.
0: C'est fou, on n'imagine pas qu'un geste aussi simple puisse être utile.
1: Et pourtant, entretenir la force des mains, c'est préserver son autonomie au quotidien. Comme par exemple, ouvrir une bouteille, porter un sac ou boutonner une chemise. Bah ça, ça demande de la force, mais aussi de la coordination. Tiens, en parlant de coordination, on va attaquer avec un deuxième exercice durant lequel on va solliciter notamment la motricité. Vous tendez le bras gauche devant vous, paume de main vers le sol. À partir de cette position, vous placez une pince à linge sur le dessus de la main gauche. Ça y est, vous y êtes. Et à partir de là, de manière dynamique, donnez un petit élan à votre main afin de lancer la pince à linge en l'air. Et ensuite, réussissez à la rattraper avec la main gauche avant qu'elle ne tombe par terre. Et grâce à ça, vous allez travailler ce qu'on appelle l'appréhension, développer la coordination et la mobilité des doigts. Et vous pouvez effectuer 2 séries de 10 répétitions de chaque main. Au final, pas besoin d'équipement sophistiqué pour entretenir son corps. Parfois, les meilleurs outils sont déjà dans nos placards. Alors, la prochaine fois que vous étendez votre linge, regardez vos pinces à linge autrement. Allez, à vous de jouer!

0: Coldplay, Feels Like I'm Falling in Love sur votre radio, ici Armorique. Tiens, qu'est-ce que vous faites ce week-end? Voilà quelques idées de sortie. Vous vous souvenez de lui à la télé, interprété par Guy Marchand. Le détective Nestor Burma reprend du service sous le crayon du Dinardet François Ravard. La prochaine BD paraît en septembre. Et d'ici là, vous pouvez profiter en exclusivité d'une exposition à la médiathèque de Dinard. Au programme ce dimanche, Fête du Bois. Vous en faites pas, je vous demande pas de casser des bûches pour l'hiver. Je vous invite à la Fête du Bois en Côte d'Armor, à l'écomusée La Ferme d'Antan de Plédéliac. Plongé dans la Bretagne rurale des années 30 avec de 11h à 21h, jeux en bois, scénettes pittoresques, musique folklorique, défilé à 14h et fest-noz à partir de 18h. L'entrée est à 6€. Encore plus loin que les années 30, direction les légendes médiévales, ce week-end dans le Morbihan a lieu le festival Pandrago au château de Compère, dans le village de Concoré, près de Moron, avec des spectacles, un marché d'artisans, des contes, un salon d'auteurs. Les déguisements sont les bienvenus. Toutes les infos sur brocéliande.guide.
1: On en parle.
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0: 8h58 sur votre radio ici Armorique, c'est l'heure de votre horoscope avec Catherine Viguier. Alors Catherine, à qui va réussir ce dimanche?
5: Natif du poisson, du cancer, du scorpion, c'est pas mal.
6: Bélier, si vous avez un mal physiquement ou psychiquement, il faut en parler absolument.
7: Taureau, vous aimerez faire la rencontre du siècle ou que votre couple passe les années, eh bien c'est à vous de jouer.
8: Gémeaux, votre foyer vous importe plus que tout, vous faites en sorte que ce soit un havre de paix.
9: Cancer, des satisfactions liées à l'évasion sous toutes ses formes avec une rencontre possible.
10: Lion, vous dépensez votre argent de manière utile et agréable à la fois, vous agissez au mieux.
11: Vierge, toujours d'actualité vos relations, apportez-y votre note, votre originalité.
12: Balance, vous aurez besoin de vous sentir protégé et soignerez vos plaies extérieures et intérieures.
13: Scorpion, votre nature passionnée s'apaise grâce à votre entourage serein et qui est à votre écoute.
14: Sagittaire, journée prenante, mais à vrai dire, il s'agit de prendre vos décisions et vous serez là.
15: Capricorne, vous vous changez les idées en prenant le large, en rêvant, en allant au ciné.
16: Verseau, les finances, la vie charnelle et l'envie de vous comprendre sont au menu de ce jour.
17: Poisson, vous connaissez ces journées, vous êtes hyper réceptif à tout, à tous, le meilleur est envisageable.
18: Et pour nous tous, faire des merveilles avec peu.
0: Et des merveilles, on va en faire. Merci beaucoup Catherine Viguier. Oui, on va faire des merveilles au jardin avec notre jardinier Philippe Munier jusqu'à 10h. Vous nous appelez pour toutes vos questions. Jardinage 02 99 67 35 35.
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0: Ici Armorique, dimanche 2 août, il est 9h. L'actu d'ici, Max Martin, un Breton développe une application bien utile pour ceux qui partent en vacances en camping-car.
19: Une appli qui pourrait être utile pour ce soir, par exemple, dans ce gros week-end de chasse et croisée, que vous rentriez de vacances ou que vous partiez. Peut-être avez-vous envie de passer la nuit sur une aire de camping-car avant de reprendre le volant demain matin sereinement. C'est tout le but de cette appli, Le Campeur, recenser tous les endroits adaptés pour garer son camping-car ou son van aménagé. Vous avez rencontré son développeur au camping de Santec, près de Saint-Paul-de-Léon dans le Finistère, Nicolas Olivier.
20: À 37 ans, Baptiste Rousseau profite du littoral breton dans son vieux camping-car.
21: C'est devenu ma maison. Tout ce que je possède est à l'intérieur.
3: Là, t'as mon petit bazar, mes affaires avec mon matos de kite. Là où je travaille, avec une belle vue. Le coin cuisine, la douche, les toilettes, il y a tout ce qu'il faut.
20: Et surtout, la liberté de pouvoir mettre les voiles à tout moment.
3: Une envie de bouger, je prends le volant et je change de spot. D'où l'appli, effectivement, qui me permet d'avoir tous les spots dans ma poche et de savoir où je vais me poser le soir même.
20: Air, parking ou camping, 150 000 lieux sont répertoriés sur le campeur dans toute la France. Pratique pour ces vacanciers nomades qui ne sont pas forcément les bienvenus partout.
3: C'est vrai qu'on voit des barrières pousser un peu partout. Les communes ont forcément envie de préserver le décor, préserver l'horizon. C'est peut-être pas forcément esthétique d'avoir 10 camping-cars à la queue leu-leu face à la mer. Ça peut se comprendre aussi. Hein.
20: L'appli a déjà trouvé son public, se réjouit le Morlaisien.
3: C'est la saison. C'est vrai que là, aujourd'hui, on tourne entre 2000 et 3000 utilisateurs quotidiens. Et ça grandit chaque jour. Donc, je suis super content de voir que l'application a été adoptée.
20: Un outil qui ne lui rapporte rien.
3: Moi, je touche pas d'argent. Tout est gratuit. Il n'y a pas de pub.
20: Seulement le plaisir de rendre service à la communauté.
19: Cette application Le Campeur est gratuite. Vous pouvez la télécharger sur votre smartphone. Un site internet est également disponible, lecampeur.fr.
0: Un accident mortel hier dans les Côtes d'Armor.
19: Un motard de 23 ans décédé après un choc frontal avec une voiture. Juste avant midi, il était accompagné de deux autres conducteurs de deux roues. Il roulait sur la départementale entre Plounévé-Quintin et Rostrenin. Lorsque, pour une raison que l'on ignore encore, il s'est déporté sur la voie de gauche et n'a pas pu éviter le véhicule qui arrivait en face. Une enquête a été ouverte par la gendarmerie pour comprendre les raisons de cet accident mortel. Un homme accusé de viol et d'agression sexuelle sur des enfants dans le sud-ouest, remis en liberté en Bretagne. Le suspect travaille dans un centre de loisirs à Tarnos, dans les Landes. Les victimes présumées sont des enfants de 3 et 4 ans. Placé en détention provisoire, la cour d'appel de Pau a finalement décidé de le placer sous contrôle judiciaire en Ille-et-Vilaine, à l'ouest de Rennes, où il peut être logé, explique son avocat. Dans le sud de l'Ille-et-Vilaine, une jeune fille disparaît avant d'être retrouvée quelques heures plus tard. C'est la grosse frayeur qu'ont eu ses habitants de Janzé hier. Une cinquantaine de gendarmes, de pompiers et même un hélicoptère sont partis à la recherche de cette fille de 2 ans et demi disparue en plein après-midi. Elle a été retrouvée saine et sauve. Elle avait profité du manque de vigilance de ses parents pour se faire la malle et pour aller jouer dans un champ avec des vaches.
0: Une fin heureuse, adorable même. Cette référence de la gastronomie bretonne en grande difficulté.
19: L'entreprise basée à Quiberon, la Cour d'Orgères, bien connue pour ses confitures artisanales, elle est en redressement judiciaire. Elle qui régale les amateurs de sucre et de fruits depuis 1973 accuse un déficit dans sa trésorerie de 20 000 euros. C'est ce qu'explique Vérène Indekeu, la copropriétaire de la Cour d'Orgères.
21: On a des clients de longue date qui nous ont proposé de nous aider en disant « Ah non, la Cour d'Orgères, on adore, on veut pas que ça ferme. » On sait qu'on a encore plein de choses à organiser. Malheureusement, ça passe par certains licenciements économiques puisqu'on a fermé aussi des boutiques. On avait 10 boutiques et il en reste 8. Et puis, ce que nous permet l'outil de redressement judiciaire, on peut renégocier des contrats d'électricité, d'énergie, parce que c'est ça qui a beaucoup, beaucoup augmenté. Et en parallèle, le salaire des Français, en tout cas la part réservée aux achats plaisir ou à la nourriture ou à plein de choses, a baissé aussi puisque ils ont subi les mêmes augmentations. On a déjà rencontré des difficultés, des hauts et des bas. C'est la vie d'une entreprise en fait. Donc nos parents aussi, on en a rencontré, ils se sont toujours adaptés. Nous, on a fait pareil. Donc c'est une étape à passer. Puis on espère en tout cas.
19: Le discours rassurant tout de même de la copropriétaire de la Cour d'Orgères est à retrouver sur ici.fr.
0: Nouveau match de préparation pour les joueurs du Stade Rennais.
19: Les footballeurs bretons se déplacent sur la pelouse de Galatasaray en Turquie ce soir à 20h. Après avoir battu Bruges, les champions de Belgique, les hommes de Francaise se frottent désormais aux champions de Turquie. Un nouveau match test avant le retour de la Ligue 1 dans 3 semaines et ce gros déplacement face au PSG au Parc des Princes. Lui ne jouera pas ce match ce soir face à Galatasaray. Nordan Moukiélé est prêté par les Rouges et Noirs à Montpellier en Ligue 2. Le jeune ailier de 20 ans du Stade Rennais en quête de temps de jeu va marcher sur les pas de son grand frère Nordi Moukiélé, ancien joueur du PSG qui a également porté les couleurs du club de l'Hérault. Deuxième étape du Tour de France Femmes aujourd'hui. Hier, c'est la néerlandaise Lorena Wiebes qui s'est imposée au sprint à Lausanne et qui récupère par la même

0: Oui, 10 lieux et rue de Rennes servent de cadre à ces auteurs et autrices. Le Parlement de Bretagne, l'esplanade Charles de Gaulle, le quartier Bréquigny ou encore le Blône. Nathalie Burel a choisi comme cadre la rue Vasselot, donc en plein centre-ville. Nous sommes dans les années 80, alors qu'un féminicide hante la narratrice. La musique est en train d'émanciper toute une génération.
1: L'idée, c'était le thème qui était les transmusicales. Et j'ai cherché un lien entre des lieux de la ville de Rennes et les artistes des transmusicales. Et il se trouve que rue Vasselot se trouvait le bar dans lequel se rencontraient les artistes de la scène rennaise.
0: Autre lieu pour Antoine Filias, la route de l'Orient et plus exactement le parking du Stade Rennais, lieu de toutes les rencontres.
2: Ça m'intéressait pas mal la route de l'Orient et le parking du Stade Rennais parce que c'est là où se passe vraiment ma nouvelle. Un parking où j'ai très peu été si ce n'est pour partir en covoiturage parce que c'est un lieu de départ. Puis le stade, j'y suis encore moins allé parce qu'à la base, je m'intéresse pas du tout au foot et encore moins au Stade Rennais. C'est pour ça que ça m'intéressait en fait, c'est de sortir de ma zone de confort, aller faire des recherches. Je savais aussi qu'en plus d'être un lieu de covoiturage, ce parking du Stade Rennais était un haut lieu de cruising pour les homosexuels dans les années 70, 80, 90, jusqu'à récemment. Je trouvais ça intéressant d'avoir ce lieu-là à côté d'un temple de la virilité et du sport qui est le Stade Rennais.
0: Si ce recueil de nouvelles n'a rien de touristique, il nous guide malgré tout dans une ville de Rennes fascinante.
3: Et ce recueil de nouvelles Rennes Noires est disponible dans de nombreuses librairies bretonnes.
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3: Un point sur la météo, Jean.
5: Eh ben, ça va être une journée à aller se mettre au frais à l'aquarium, hein, parce que donc retour des grosses chaleurs. Une matinée ensoleillée se présente à nous. Quelques nuages, hein, mais le soleil domine avec des températures qui sont encore agréables. À Rennes et Saint-Brieuc, 16 degrés. Vannes, 18 degrés. À Fougères, déjà 19. Cet après-midi, le ciel est voilé, mais les températures chaudes. En moyenne, à Vannes et Rennes, 32 degrés. Les températures maximales, Bain de Bretagne, Redon, 33 degrés. Ce sera plus frais sur les côtes de la Manche, 25 degrés à Saint-Malo et seulement 21 degrés à Saint-Brieuc. L'infotrafic à présent, je vous rappelle que Bison Futé voie jaune-orange, circulation difficile quoi sur la Bretagne aujourd'hui. Pour le moment, ça roule bien, à part ce petit ralentissement donc au niveau de la route de l'Orient, porte de l'Orient pour accéder et sortir du centre-ville de Rennes. Également un mini ralentissement pour accéder et sortir de la rocade à la porte de Nantes. Et puis bah sinon tout est vert. Vous nous appelez 02 99 67 35 35 si vous rencontrez une difficulté sur votre route.
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5: Et on commence cette émission avec un tube de Michel Jonas, c'est Joueur de Blues sur SC.

0: Joueur de blues, Michel Jonas sur votre radio ici à Armorique.
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0: Jean Guéguin et surtout Philippe Munier, hein, la star de notre émission. Bienvenue au jardin, Philippe répond à toutes vos questions. Vous nous appelez au 02 99 67 35 35. Bonjour Philippe.
2: Bonjour Jean, bonjour à toutes et à tous.
0: Alors je, avant de prendre notre premier appel, Jean-Jacques, dans quelques secondes, je voulais vous poser une question Philippe, parce que j'ai vu donc qu'il y a un dicton qui concerne le 1er août mais aussi le 2 et 3 août. Il faut cueillir les choux l'un des trois premiers jours d'août. Alors, je ne l'ai pas inventé, mais vous me disiez que c'était pas tout à fait le cas.
2: Bah, en fait, les choux, c'est pas vraiment. Enfin, à l'heure actuelle, on mange de moins en moins de choux parce qu'il y a plein de gens qui le digèrent pas. Ouais. Donc, effectivement, c'est à cette période-ci dans les potagers, il y a relativement peu de choux. Par contre, le chou était, je dirais, l'un des aliments principaux, l'un des légumes principaux, il y a encore une centaine d'années, un peu partout en France, et surtout à l'ouest de la France. Mmh. Et donc, il n'est pas impossible, effectivement, que certains choux, parce qu'il y a toutes sortes de choux avec une gamme de dates de repiquage et de consommation très étalées, donc il n'est pas impossible que certains choux aient été bons à récolter dans les premiers jours d'août. Par contre, moi, j'en connais un autre qui, justement, va dans le sens de ce que je pense, moi, c'est à la Saint-Ludovic, tes choux repiqués. La Saint-Ludovic, c'est dans les trois premiers jours d'août. Donc, c'est dans les trois derniers jours d'août, pardon, c'est le 25 août. Donc voilà, mais il faut se rappeler quand même que c'est pas hasard si on appelle les Vendéens les ventres à choux. Dans l'ouest de la France, on consommait énormément de choux, et effectivement, il y avait peut-être des choux qui se consommaient dans les trois premiers jours d'août.
0: Mais effectivement, ce dicton n'est plus tout à fait d'actualité, peut-être. Voilà, et moi, je suis dans les choux. On a Jean-Jacques en ligne.
2: Les choux, tout ça.
0: Oui. On a Jean-Jacques en ligne avec nous. Bonjour Jean-Jacques.
3: Oui, bonjour monsieur.
0: Le Roc Saint-André, dans le Morbihan, c'est là d'où vous nous appelez. Et vous avez une question sur des souches de Photinia.
3: Oui, comment éliminer les souches?
0: Alors Philippe, vous avez
3: une idée? Avec un produit éventuellement, quoi.
2: Alors, les produits, moi, je les laisse dans le magasin ici. Ils sont très bien, ils sont bien au chaud, tranquilles, et ils viennent pas polluer mon jardin. Donc, ça dépend. Si c'est une souche qui est vivante, c'est-à-dire que vous venez d'abattre vos photiniens et que vous voulez éliminer la souche immédiatement derrière, ce qui est le meilleur moment d'ailleurs. Et dans ce cas-là, il faut savoir qu'au moment où on coupe un arbre, quand l'arbre est vivant, hein, l'arbre ou l'arbuste, en l'occurrence le photinien est un arbuste, quand l'arbuste est vivant, il y a un équilibre qui est permanent ou un déséquilibre permanent qui se passe entre l'évaporation des feuilles et donc la puissance d'absorption des racines. C'est-à-dire que plus l'arbre évapore, plus les racines pompent de l'eau. Hein. Donc, il y a toujours un mouvement dans ce sens-là. Donc, à partir du moment où vous coupez la partie supérieure de votre arbuste, eh bien, les racines, elles se mettent à pomper, elles continuent de pomper par habitude, et donc, toute la sève redescend. Si à ce moment-là, vous mettez sur la coupe un produit très fermenté cible, par exemple du lait ribot qui est déjà un petit peu fermenté, du yaourt, du jus d'ail, il y en a qui mettent quoi encore, quelque chose qui est très fermenté cible. Eh bien, ce produit fermenté cible, il va être absorbé lui aussi par les racines et il va aller au bout des racines et il va faire pourrir les racines, il va faire pourrir la souche et là, donc il y aura une dégradation de la souche très rapide et qui vous permettra de récupérer de la place. Maintenant, si c'est une vieille souche parce que vous avez abattu il y a un mois, deux mois, trois mois, je ne connais que l'huile de coude et c'est déjà pas mal.
3: Ok. Donc le lait ribot fera l'affaire alors, pour les souches nouvelles.
2: Alors sur les souches nouvelles, le lait ribot marche très bien.
3: Ok.
2: Mais il faut vraiment le faire tout de suite. Il faut le faire dans les 20 minutes, même pas, qui suivent l'abattage. Hein, parce que les racines, elles vont pomper. Puis comme elles s'aperçoivent qu'il n'y a plus rien, elles pompent de l'air et là, ça ne marche plus. Donc il faut vraiment être très très rapide. On coupe et on met immédiatement le lait ribot. Et dans ces conditions-là, ça marche bien.
3: Ok, bon, très bien, je vous remercie.
0: Eh ben merci de votre appel, Jean-Jacques. Et après Jean-Jacques du Roc Saint-André, Jacques de Saint-Brieuc, bonjour.
4: Oui, bonjour Jean, bonjour Philippe.
0: Vous avez un problème de chenille verte?
4: Oui, je voulais savoir, j'ai une petite serre, j'ai des tomates à l'intérieur et j'ai quelques chenilles que je voudrais éradiquer parce que sinon je crois que je ne vais plus rien avoir. Est-ce que Philippe a une solution?
2: Alors, les chenilles, c'est pas très très dur, hein. Il suffit, si je puis dire, de les traquer, et puis l'affaire est réglée. Maintenant, ce qu'il faut savoir aussi, c'est qui est le pondeur. Donc, chaque chenille a une forme différente, a une couleur différente, a une manière d'avancer différente. Et donc, en fonction de tous ces critères-là, on va pouvoir savoir qui est la maman. Et éventuellement, bah, si c'est un papillon, mettre un filet à l'entrée de la serre pour empêcher que le papillon ne rentre, mais pas empêcher l'air frais de rentrer, surtout en ce moment. Et puis voilà. Maintenant, le piégeage, hein, je le rappelle, le piégeage à la main, c'est vraiment la solution la plus écologique et la plus efficace.
4: Ah oui, d'accord. Ouais, ce sont des chenilles vertes, hein, des petites chenilles vertes.
2: Alors souvent les chenilles vertes, ce sont des chenilles de noctuelles. La noctuelle, c'est un petit papillon de nuit, ça tombe bien, ça explique. Et effectivement, la chenille de noctuelle, c'est une chenille qui est ce qu'on appelle une chenille polyvalente, c'est-à-dire qu'elle aime tout. C'est ça qui est embêtant dans les serres, c'est qu'elle aime aussi bien le poivron que la tomate, que l'aubergine, et elle peut faire des dégâts assez conséquents dans les jeunes tomates. Donc effectivement, faut faire attention, un, à les ramasser dès qu'on les voit, et deux, à empêcher maman de rentrer pondre la nuit, sachant que maman, elle est peut-être née sur place, donc faut faire vraiment... on peut trouver des pièges, hein, des pièges collants, des pièges jaunes, qu'on met dans la serre. L'idéal, c'est de les mettre que le soir, hein, comme ça, d'abord, il n'y a pas de poussière qui se met dedans, et comme ça, on n'attaque que les papillons de nuit, on les rentre le lendemain matin, et vous mettez les pièges. Alors, la couleur jaune, c'est une couleur... Une vibration que les papillons voient très très bien, donc ils vont aller dessus systématiquement, puis paf, comme c'est collant, bah, ils vont être collés, et une fois qu'elle est collée, la maman, bah, elle ne peut plus pondre ses petits œufs, et ça permet de régler le problème.
4: Entendu, Philippe. Bien, merci.
0: Et merci de votre appel, Jacques. On vous souhaite une très très bonne journée à Saint-Brieuc.
4: Bonne journée également. Au revoir, merci.
0: Et on va retrouver Philippe Meunier et toutes vos questions juste après un prochain morceau. Je vous invite à nous appeler 02 99 67 35 35. Et on va écouter une nouveauté, Manon Lisa, Le Petit Pêcheur, juste après ça.
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1: Manon Lisa, Le Petit Pêcheur, c'est une nouveauté ici à Armorique qu'on adore.
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1: On fait quoi? Eh ben, on pose toutes nos questions à Philippe, 02 99 67 35 35. Vos questions jardinage. Et on est en ligne avec Monique du Reux en Ille-et-Vilaine. Bonjour Monique.
4: Oui, bonjour.
1: Alors, quelle est votre question pour Philippe?
4: Alors, je voulais savoir si on pouvait utiliser les aiguilles de pin comme paillage.
5: Alors, oui, mais pas n'importe où.
4: Voilà.
5: Il faut savoir que l'aiguille de pin, bah, c'est acide et que les sols bretons sont naturellement acides. Donc, si on rajoute de l'acidité sur l'acidité, on risque d'avoir un peu trop d'acidité. Alors, il y a quelques fruits et légumes qui aiment l'acidité et il y en a un particulièrement, c'est la fraise. Donc, l'avantage de pailler des fraises avec des aiguilles de pin, c'est que, un, on va lui apporter de l'acidité, et deux, on va créer l'aiguille de pin ayant le côté aiguille, donc le côté piquant, on va créer une barrière qui est plutôt efficace, quand c'est bien sec, contre les limaces et les escargots, mais aussi qui enquiquinent pas mal les oiseaux, qui sont aussi des amateurs de fraises. Donc, c'est un paillage plutôt intéressant pour les fraises.
4: D'accord. Et pas sur d'autres fruits ou légumes?
5: Eh ben
4: plantes,
5: non.
4: En fait. Plantes.
5: Ben, alors plantes, oui, sur toutes les plantes qui aiment l'acidité. Donc ça tombe bien. Dans nos jardins bretons, on a plein de plantes qui acidophiles. Donc oui. Que ça soit les camélias, les rhododendrons, les azalées, les pieris, les nandinas. Et encore, le nandina n'est pas si acidophile que ça. Voilà. Donc il y a plein de plantes qui aiment l'acidité, effectivement, dans nos jardins bretons. Mais dans le potager, il y a que les fraises.
4: D'accord. Ben, ça va surtout m'intéresser. Pour camélia, rhododendron, azalée.
5: Et ben voilà. Et surtout, n'embêtez pas au pied des rosiers qui, eux, détestent ça.
4: Ah oui, d'accord. Et les hortensias, ils détestent aussi ça ou...
5: Alors les hortensias, si vous voulez qu'ils soient bleus, vous leur mettez des aiguilles de pin. Si vous voulez qu'ils soient pas bleus, ben vous ne mettez pas d'aiguilles de pin.
4: D'accord. Et ben je vous remercie beaucoup, Philippe. Merci. Au revoir.
5: De rien. Bon dimanche à vous.
4: Merci. Au revoir.
1: Mais oui, c'est vrai qu'on peut jouer sur la couleur des hortensias de cette façon. C'est malin, ça. Alors, on a un prochain appel, Philippe. Voilà, c'est Marie-Hélène qui est avec nous. Marie-Hélène de l'Antique. Bonjour, Marie-Hélène.
6: C'est ça, bonjour. Alors, bonjour à vous, bonjour à Philippe.
1: Alors là, on est sur du géranium avec vous.
6: Ah oui, moi je suis ennuyée depuis l'année dernière, mais je sais pas trop, j'ai pas trop bien identifié. J'ai jeté tous les géraniums qui étaient à mes fenêtres en jardinière. J'ai changé le terreau, repris des nouveaux géraniums cette année. Nouveau terreau, bien entendu, et même problème. Et là, j'ai identifié, ça s'appelle le brin du pélargonium. C'est un papillon qui vient pondre dans les géraniums, et puis les larves, mangent tout. Voilà, les vilaines bêtes.
5: Alors, effectivement, il y a 10 ans, je vous aurais dit, mais non, c'est même pas vrai. Si, parce que le brin des pélargoniums, qui est un papillon d'origine subtropicale, eh bien, il s'est effectivement installé en Bretagne il y a quelques années maintenant.
6: Voilà,
5: oui, voilà, on lui avait pas donné la permission, mais il l'a pas demandé non plus. Donc maintenant, le problème, c'est toujours le problème, c'est qu'un papillon, ça vole et que donc faut l'empêcher de voler, et c'est pas très facile. Donc en lutte, biologique, il y a pas grand chose pour l'instant parce que il y a pas de piège spécifique pour lutter contre cette espèce. Donc il y a deux solutions. Soit vous faites avec, et du coup vous avez des géraniums dans un état désastreux.
6: Il y a une autre solution. Parce que toutes les fleurs sont mangées, et puis voilà. Puis ça, ce matin, j'étais en train de les regarder de nouveau, et la tige florale, elle est tout à fait complètement creusée, quoi.
5: Absolument, elle est creuse complètement.
6: Ouais.
5: Et l'autre solution, c'est de dire, je vais peut-être passer à d'autres plantes de jardinière, ce qui n'est pas forcément inintéressant, d'ailleurs. Il y a quand même, faites le tour des jardinières, alors plus maintenant, parce qu'il n'y a plus trop de choses, mais faites le tour au mois de mars, avril, mai, et il y a des quantités de choses absolument phénoménales, et il y a des plantes nouvelles tous les ans pour les jardinières, donc ça permet un petit peu de changer, puis justement, quand on plante trop souvent la même espèce, et il se passe ça, il se passe que il y a un prédateur qui se développe, et puis qui s'intéresse à cette espèce, donc plus on diversifie, c'est toujours pareil, hein, c'est toujours le même système, plus on diversifie les plantes, et plus eh bien, on crée une biodiversité, et on risque, ou exactement, on peut avoir la chance d'avoir des prédateurs sur les horribles ravageurs de nos plantes chères.
6: Ah, oui. Qu'est-ce que vous me conseilleriez?
5: Alors, c'est pour ça que je préfère vous dire d'aller faire le tour des jardineries, parce que...
6: Oui, parce qu'il y a beaucoup de nouveautés, c'est sûr.
5: D'abord, il y a beaucoup de choses, et puis ça dépend de vos goûts. Ça dépend de quelle gamme de couleurs vous aimez, quelle gamme de feuillage vous aimez, parce qu'il y a tellement de choix que il faut vraiment y aller au coup de cœur, dire tiens ça peut faire, puis faire des essais aussi. On peut procéder par essais. Dites tiens, cette année je vais en prendre deux ou trois. Voilà, il y a tellement de choses, et puis ça dépend aussi des orientations de vos fenêtres. Faut faire attention vraiment. Et du coup c'est vrai qu'avec le choix qu'on a, on peut très bien avoir des très belles jardinières, mais complètement différentes entre les fenêtres qui sont au nord et celles qui sont au sud, etc. Donc, je préfère que vous alliez voir et puis que vous en parliez avec le conseiller vendeur en jardinerie, plutôt que de vous sortir des noms comme ça qui n'auront pas grand sens à cette époque-ci maintenant.
6: Et dans un premier temps, qu'est-ce que je peux faire pour essayer peut-être de les conserver jusqu'à la fin de la saison?
5: Alors, ce qu'il faut faire, c'est absolument, dès que vous voyez que les tiges commencent à creuser, c'est que la larve est dedans, donc faut enlever et écraser la larve, l'empêcher de redevenir papillon. C'est vraiment la seule solution, et bon, c'est déjà pas mal, hein. On arrive un petit peu à limiter les dégâts, mais c'est vrai qu'il est de plus en plus présent, donc de plus en plus actif, donc
6: j'ai même vu, faut surtout pas les mettre au compost.
5: Ben non, parce que
6: ça va se propager ailleurs.
5: Elle va faire sa nymphose. On peut le mettre au compost si on écrase la chenille. Si on est sûr d'écraser la chenille, c'est bon. Mm-mm. Après, le reste va pourrir gentiment. Mais si on met les feuilles abîmées sans écraser les chenilles, les chenilles vont finir leur cycle et elles vont repartir et elles vont réattaquer.
6: Et envahir tout.
5: Voilà.
6: Mm-mm. Bien, écoutez, je vous remercie de vos conseils.
1: Et merci beaucoup, Marie-Hélène.
6: Voilà, je vous souhaite une bonne journée. Merci beaucoup.
1: Bonne journée à vous. Faites comme Marie-Hélène, appelez-nous 02 99 67 35 35 pour poser toutes vos questions jardinage à Philippe Munier. Vous êtes donc bienvenue chez vous au jardin jusqu'à 10h.
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1: Et toutes les heures des idées de sortie près de chez vous. Notez bien dans vos agendas, mardi 4 août, donc le mardi qui vient en Côte d'Armor, c'est le retour du festival Les Remparts font du bruit à Montcontour. C'est en plein centre de la petite cité de caractère, place de Penthièvre, avec une programmation musicale variée. On a du rock, du blues, de l'électro, de la musique bretonne. Les concerts commencent à 19h30, juste après le marché estival. Et c'est à prix libre, rebelote la semaine d'après, même heure, même endroit. Là, c'est même carrément gratuit dans le Morbihan. Le spectacle Son et Lumière sur la façade de l'église Saint-Cornélie à Carnac. Tous les lundis, mercredis, vendredis et samedis jusqu'au 17 août à 22h45. Le thème cette année, mes vacances à Carnac. L'histoire d'un petit garçon venu passer ses vacances chez ses grands-parents. Vous passez l'été à Saint-Malo, vous avez de la chance. Jusqu'au 9 août, le théâtre Chateaubriand propose une programmation réjouissante de la comédie, du burlesque, du one-man show, du spectacle jeune public, de quoi faire plaisir à toute la famille. Toutes les infos sur le site théâtresaintmalo.com.
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1: 02 99 67 35 35 pour poser vos questions jardinage à Philippe Meunier, juste après Florent Pagny. Si tu veux.

0: Si tu veux m'essayer, Florent Pagny sur votre radio ici Armorique. Vous êtes dans Bienvenue chez vous au jardin.
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0: Ouais, oui, je commence à faire les jingles à la voix alors qu'on a des beaux jingles. On fait quoi au jardin ? On pose toutes ces questions à Philippe Munier, le jardinier ici à Armorique. Vous avez jusqu'à 10h pour poser vos questions. 02 99 67 35 35. On est avec Anne-Marie, Anne-Marie de Serran dans le Morbihan. Bonjour Anne-Marie.
3: Bonjour. Je vous appelle suite à la question qui a été posée tout à l'heure par une dame pour ses géraniums.
0: Oui, le sujet géranium continue.
3: Oui, excusez-moi.
0: Il n'y a pas de souci.
3: Non, c'est parce que moi j'ai des géraniums lierre et je trouve que c'est différent parce que j'ai une voisine qui a un géranium justement qui est tout jaune, tout triste et j'ai mes lierres superbes et on les admire tous les ans. Et là j'ai même une jardinière d'il y a 5 ans que je taille bien puis elle repart. Mais bon, bah maintenant je touche du bois.
0: Alors, si je comprends bien, Anne-Marie, il n'y avait pas de question. Vous vous appelez pour vous vanter de vos géraniums.
3: C'était pas une question, vraiment. C'est pour ça que je voulais vous avoir en dehors. Voilà.
0: Ah, d'accord. Non, mais effectivement, vous avez de beaux géraniums lierre. Est-ce que ça peut être une bonne alternative donc,
3: oui.
0: Et ça se plante aussi en jardinière ?
3: Les géraniums lierre, tout à fait. C'est ouais. Comme un géranium, mais d'accord. Ça descend, ça retombe.
0: Ok, oui. Alors, Philippe, comment est-ce que vous expliquez que les géraniums lierre, ça marche mieux ?
4: Alors, a priori, je l'explique pas.
0: Ah oui.
4: Mais bon, non, en fait, c'est tout ça, c'est aussi une question de goût, si je puis dire, de la part du papillon. S'il préfère le géranium zonal, donc le géranium, tout droit, quoi. Il va plutôt attaquer le zonal et puis il va ficher la paix au lierre. Par contre, le brin des pélargoniums, il est malheureusement, il aime malheureusement les deux. Hein, aussi bien le zonal que le lierre. Donc,
3: excusez-moi, voilà. Permettez-moi de vous couper. Oui. Parce que le feuillage n'est pas tout à fait le même quand même.
4: Non, le feuillage n'est pas le même. Par contre, le problème, c'est que la chenille, elle n'aime pas le feuillage, elle aime les tiges.
3: Ah d'accord,
4: elle rentre dans la tige et elle mange l'intérieur de la tige.
3: D'accord.
4: Donc, tant que vous n'en avez pas croisé les doigts, surtout.
3: Oui, c'est ce que je fais.
4: Voilà. Mais par contre, c'est vrai que malheureusement, le brin des pélargoniums, donc ce papillon, il est aussi gourmand du zonal que du lierre. Voilà. Il vaut mieux.
3: D'accord, parce que je vois tous les amis qui ont des géraniums, quoi, le gros pied, là, vous savez, ils sont presque malades, tous. Hein.
4: Ouais. Alors après, il y a beaucoup de maladies à champignons aussi sur le géranium. Hein.
3: D'accord.
4: C'est le problème qui les jaunissent. Et puis il y a beaucoup de virus aussi. C'est le problème des plantes qu'on cultive énormément parce que comme il y en a beaucoup, et ben ça permet à beaucoup d'organismes
3: de bestioles quoi. Oui.
4: Pas que des bestioles.
3: Variété, non.
4: Voilà, les virus, les bactéries, donc les maladies aussi, qui permettent, enfin qui vont attaquer et qui vont s'intéresser à cette plante là. Et d'où le problème. Donc c'est pour ça que de temps en temps, il faut se dire, le côté géranium, ça y est, ça fait 15 ans que j'essaye, je vais peut-être passer à autre chose. Et puis, souvent, du coup, on découvre des nouvelles choses et pas inintéressantes. Et puis surtout, ça permet de moins multiplier les maladies et les ravageurs.
3: D'accord, écoutez, je vous remercie.
4: Mais c'est bien que vous n'en ayez pas pour l'instant, surtout...
3: Ah non, je touche du bois, ils sont magnifiques. Ouais. Et là même, vous savez, ils ont eu du mal à démarrer parce qu'il y avait des vieilles souches. J'ai bien taillé, mais maintenant, ils sont magnifiques. Ils sont admirés, d'ailleurs.
4: Eh bien, c'est super.
3: Bonne journée.
0: Merci beaucoup de votre appel, Anne-Marie. Passez une très, très bonne journée. Et on souhaite une longue vie à vos géraniums lierre. On va pouvoir prendre un dernier appel, une dernière question pour Philippe dans un instant, juste après avoir écouté Maxime Le Forestier, hein, cette saison, si j'ose dire, San Francisco, juste après ça.

0: douceur de Maxime Le Forestier. C'était à San Francisco sur votre radio Ici Armorique.
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0: On fait quoi au jardin? On écoute les conseils de Philippe Munier qui répond à toutes vos questions jardinage jusqu'à 10h. On est avec Claudine de Quiberon. Bonjour Claudine.
3: Oui, bonjour messieurs.
0: Alors, un souci avec une haie de fusain.
3: Merci d'avoir pris ma question.
0: Avec plaisir.
3: Oui, alors j'ai un petit souci avec ma haie de fusain qui est magnifique, hein, qui fait 700 mètres de long.
0: Ah oui.
3: Mais par moment... souvent même, toujours aux mêmes endroits, les feuilles deviennent rouillées et tombent. Donc je voulais savoir comment on peut traiter cela.
4: Alors déjà, on va essayer de savoir de quel fusain il s'agit. Est-ce qu'on est sur du fusain d'Europe? Est-ce qu'on est sur du fusain d'Asie? Est-ce qu'on est sur des fusains panachés? Est-ce qu'on est sur des... Dites-moi tout.
3: Ah ben, je vais vous poser une colle, parce que pour moi, c'est un fusain qu'on trouve beaucoup sur Quiberon, la haie doit avoir une soixantaine d'années. Hein.
4: Ouais, mais c'est une haie persistante ou c'est une haie caduque?
3: Persistante.
4: D'accord, donc on est sur du fusain asiatique. Donc, qu'est-ce qui se passe? En fait, il se passe simplement
3: par endroit, et toujours les mêmes endroits,
4: bah
3: oui.
4: Ouais. Eh ben, c'est que ces endroits-là, surtout sur Quiberon, vous devez avoir à cet endroit-là moins de terre, donc moins de possibilités de réserve en eau, et que donc à ce moment-là, quand il fait très chaud, quand il est très sec surtout, eh bien la plante souffre de manque d'eau et donc elle perd ses feuilles, parce qu'elle crève de soif. Et donc dès qu'il y a un petit peu d'eau qui revient, ben elle redémarre. Et le fusain étant une plante très très costaud, hein, ça redémarre. Mais effectivement, à chaque fois qu'il y aura un coup de sec, jusqu'au jour où certains en auront marre carrément et péricliteront. Mais pour l'instant, si c'est juste ce type de symptômes,
3: oui, ce sont les feuilles.
4: Voilà. C'est pas.
3: Oui. Mais effectivement, vous avez raison, parce qu'on est en plein vent d'est, donc qui dessèche énormément. Et avec cette période, je retrouve qu'ils sont moins beaux qu'ils étaient. Cet hiver, par exemple.
4: Ah bah oui, c'est sûr. Oui. Les pauvres, ils doivent être limite au niveau, surtout hein, sur Quiberon, ils doivent être vraiment limite en réserve en eau, donc ils sont plutôt costauds, mais ça doit être quand même assez limite, et certains, dès que ça dépasse la limite, ils vous font savoir en ayant des feuilles qui commencent à changer de couleur parce qu'elles souffrent, tout simplement, et puis ensuite qui tombent parce qu'elles sont mortes. Mais par arroser, mais vous avez dit 700 mètres de longueur, c'est votre haie. Donc c'est.
3: Oui, voilà. Mais c'est juste à sur 300 mètres à peu près, c'est-à-dire que près de la mer en fait. Hein.
4: Oui, en plus, il y a peut-être ce côté ciel.
3: Et le reste dans le jardin, c'est ce qui fait 600 mètres de long, donc si vous voulez, on n'a pas ce problème-là.
4: Alors il y a peut-être une solution, c'est là aussi une haie monospécifique, c'est vraiment une erreur parce que on crée l'envie à tout un tas de maladies et de parasites de venir s'installer là parce qu'il y a à bouffer pour une éternité. Donc on a toujours intérêt à mélanger les haies parce que s'il y a une variété ou une espèce qui est un petit peu fragilisée, eh bien ça sera compensé par la croissance des autres. Et en ce qui concerne ces endroits-là, s'ils sont plus exposés au vent salé et à la mer, et bien planter plutôt des plantes qui, elles, supportent très bien ce genre de conditions, comme les oléarias, qui sont toute une série de plantes qui sont persistantes aussi, donc qui vous couperont du vent de la même manière, et qui ont des floraisons absolument extraordinaires pour certaines espèces, des floraisons au printemps, floraisons blanches vraiment extraordinaires, et dans les oléarias, alors il y en a plein, hein, donc allez voir un pépinier. Surtout dans votre secteur, il vous en montrera au moins une quinzaine, une vingtaine d'espèces.
3: Oui.
4: Ouais. Et l'avantage, c'est que ce sont des plantes qui sont très résistantes au sel. Donc ça permettra à l'endroit où le fusain, lui, qui n'aime pas trop le sel, et donc qui donc a du mal, ça permettra d'avoir une autre plante, mais qui, elle, sera bien adaptée à la situation et qui donc vous permettra d'avoir une belle plante à cet endroit-là.
3: Eh bien, écoutez, je vous remercie beaucoup et puis ben, je vais poursuivre vos conseils. C'est-à-dire que à chaque fois que j'aurai de l'eau, la vase de salade, etc., je mettrai sur les pieds et puis peut-être un peu plus de terre, en fait. Hein.
4: Éventuellement, c'est une solution aussi.
0: Merci voilà, beaucoup de votre appel, Claudine.
3: Merci beaucoup.
0: Passez une très bonne journée. Et on va avoir le temps pour un dernier appel. Cette fois, c'est Blandine. Blandine de Bruches. Bonjour, Blandine.
2: Oui, bonjour. Voilà, je dois m'absenter. J'ai des poires William qui vont arriver à maturité, mais qui ne sont pas tout à fait mûres. Je voudrais savoir si je peux les cueillir et éventuellement les mettre soit à la cave, soit dans un frigidaire, le temps que je revienne chez moi.
4: Alors tout à fait, hein, les poires ont cette capacité justement à pouvoir être cueillies, alors je dirais pas vertes, mais pas complètement mûres, et pouvoir finir tranquillement de mûrir. Alors surtout pas dans le frigidaire, parce que là vous allez les faire pourrir, surtout pas à la cave. Il faut que ça soit un endroit qui soit frais, très aéré, parce que c'est donc les fruits qui mûrissent émettent un gaz, et ce gaz-là, s'il touche les autres fruits qui ne sont pas en train de mûrir, ça va déclencher le mûrissement. Donc plus il y a d'air autour des fruits, plus il y a un courant d'air autour des fruits, et moins il y a de stagnation du gaz, et donc plus chaque fruit va mûrir à son rythme à lui, et pas être contaminé, entre guillemets, par le gaz hormone qui va l'inciter à partir en maturité. Donc si vous avez trouvé un endroit qui soit à la fois frais, de préférence sombre mais sans être obscur et très aéré, et ben vous les stockez là, vous les mettez sur un lit de paille et puis ils peuvent attendre 2-3 semaines sans aucun problème.
2: Parfait. Et pour les pêches, c'est la même chose?
4: Pour les pêches. Ah, pour les pêches?
2: Oui.
4: Alors pour les pêches, on va dire que c'est un petit peu plus aléatoire, mais ça marche de la même manière, oui.
2: Très bien.
4: Donc la pêche a une rapidité de maturité qui est beaucoup largement supérieure à celle de la poire. Donc dès qu'elle commence à mûrir, et il faut pas perdre de temps. Mais si vous les cueillez légèrement vertes, oui, le temps qu'elles mûrissent, alors elles seront un petit peu moins parfumées, mais c'est pas grave, vous aurez l'occasion de les manger tout court.
0: Merci beaucoup, Blandine. On va devoir conclure cette émission. J'espère que vous avez eu toutes les réponses à vos questions. Merci de votre appel. Passez une excellente journée. Philippe, avant de se quitter, vous vouliez nous conseiller un événement?
4: Mais oui, c'est la 21e fête des plantes au château de Boisgelin. Ah. C'est à Pléidel. Hein, donc c'est sur l'axe Paimpol-Lanvollon. Donc c'est samedi prochain. Donc comme je ne pourrais pas vous le dire, ben je vous le dis. Voilà. Et puis dimanche prochain, je le répéterai dimanche. Donc c'est l'une des rares fêtes des plantes estivales. Il y en a deux grandes en août. Donc je vous dirai l'autre un peu plus tard. C'est de 10 à 18 heures. C'est donc c'est 5 euros pour les adultes. Et puis bon, ben voilà, c'est une fête des plantes avec tout ce que ça veut dire. Plein de plantes, ça tombe bien. Puis des artisans et des produits bretons. Voilà. Donc allez-y faire un tour, c'est une belle sortie et puis ça permet peut-être de trouver des plantes pour changer un petit peu nos palettes végétales dans nos jardins.
0: Eh bien voilà, voilà une bonne idée. Merci beaucoup Philippe, je vous souhaite une bonne fin de journée. On se retrouve dimanche prochain pour Bienvenue chez vous au jardin.
4: Avec plaisir.
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0: Votre radio bretonne est en place au festival Folie en Baie à Ilion. C'est tout le week-end, ça a commencé vendredi et c'est encore aujourd'hui. Donc on retrouve notre baladeur Grégory Régnier qui est sur place.
9: Au festival en Baie à Ilion, il y a de très très nombreux bénévoles, dont Corinne qui est à mes côtés. Bonjour Corinne.
10: Bonjour.
9: Alors Corinne, vous avez une particularité, c'est que vous êtes une troubadour, une globe trotteuse des festivals, expliquez-moi.
10: Oui, c'est ça. En fait, j'aime beaucoup le bénévolat, donc j'ai commencé il y a 4 ans à peu près. Et puis, de fil en aiguille, je vais de plus en plus loin, quoi. Donc on est d'Argentan, dans l'Orne, entre Alençon et Caen. Et puis je suis amenée à aller maintenant un petit peu partout en France, sur Paris, en Bretagne, et puis un petit peu partout. Voilà.
9: Et vous n'êtes pas venue toute seule, parce que vous avez entraîné dans votre sillage quelqu'un. Est-ce que vous pouvez me la présenter?
10: Alors, j'ai entraîné Jojo. C'est la première fois qu'elle vient avec moi. On en a un deuxième de prévu. Mais voilà, en fait, c'est une première pour elle. Et puis, je pense qu'elle va continuer.
9: Alors, Jocelyne, après quelques heures de festival, puisque vous êtes arrivée vendredi, ça se passe comment?
11: Très enchantée, prête à recommencer. Honnêtement, je suis tombée sur des personnes très sympas. L'ambiance, beaucoup de dynamisme, une bonne ambiance. Et honnêtement, je suis prête à revenir.
9: Alors, je sais que vous êtes venu en camping-car. Est-ce que vous en avez profité pour visiter un petit peu la région?
11: Alors, on est parti depuis lundi dernier. On a effectivement visité un peu la région. On s'est arrêté d'abord sur Rennes. Et après, on a fait une halte de 2 jours sur Erquy.
9: Corinne, qu'est-ce qui vous plaît dans cette ambiance de festival? C'est quoi? C'est le contact avec les gens? C'est de voir finalement que ça brasse beaucoup, beaucoup d'êtres totalement différents les uns des autres?
10: Ouais, c'est le contact en fait, c'est la dynamique, c'est vraiment cette effervescence qu'il y a. Et puis l'entraide, le bénévolat, ouais, c'est quelque chose qui me tient à cœur. Et en fait, c'est beaucoup, beaucoup de plaisir, beaucoup de bon temps à passer.
9: Alors maintenant, la question de savoir, est-ce que Jocelyne a le virus? Est-ce que vous allez faire comme votre copine, faire le tour des festivals maintenant?
11: Alors, je pense avoir attrapé le virus et je pense effectivement m'engager avec Coco dans d'autres festivals, que ce soit sportifs ou musicaux. Et j'avoue, oui, que je commence à y prendre goût, prête à recommencer.
9: Alors, on voit du sourire. Est-ce qu'il y a quand même un petit peu de fatigue? Parce que là, quand on enregistre l'interview, on est samedi soir.
11: Alors, j'avoue qu'il y a un petit peu de fatigue, mais on a été à un poste, oui, effectivement, où il y avait beaucoup de monde, mais on avait quand même, nous, des horaires par rapport à la restauration très flexibles. Et honnêtement, je pense qu'on est tellement contente que la fatigue, on l'oublie.
9: Et vous, Corinne, dernière question, vu que vous êtes une habituée des festivals, est-ce que vous faites un petit palmarès comme ça, caché, personnel, pour dire, ah bah tiens, tel festival, ils sont plus sympas que sur tel autre?
10: Oui et non, en fait, c'est vrai que les festivals où on passe du bon temps, on a envie d'y revenir, mais moi, j'ai surtout envie d'en découvrir de plus en plus. Donc, en fait, deux fois au même endroit et après, je change, parce que j'ai vraiment besoin d'en découvrir de plus en plus.
9: Bon, vous reviendrez quand même à Ilion?
10: Oui, on reviendra à Ilion, parce que là, il y a une bonne ambiance, on découvre, mais dans l'ensemble, les festivals, ça se passe toujours très bien, il y a une super ambiance.
9: Le mot de la fin, Corinne, si c'était à refaire, vous suivriez la copine encore une fois?
11: Tout à fait, si elle veut bien de moi. Mais tout à fait, je suis prête à revenir avec Corinne.
0: Merci beaucoup Grégory, donc sur place au festival Folie en Baie à Ilion. Alors vous retrouvez votre radio ici à Armorique toute la journée encore. Vous pouvez venir jouer avec nous, rencontrer notre équipe. Delphine Sevno sera sur place aujourd'hui. Et puis des beaux concerts, hein. On va avoir Benabar, Superbus, Kali, DJ Zebra ou Startigène pour la musique bretonne. Et tout de suite on écoute Occupé, Marc Lavoine.

0: C'est le dernier titre de Marc Lavoine en collaboration avec Patrick Fiori. C'était Occupé sur votre radio, ici Armorique.
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0: Ici Armorique, dimanche de août, il est 10h. L'actu d'ici, Max Martin, une Vendéenne traverse la Bretagne à vélo pour sensibiliser les habitants sur leur alimentation.
2: Une sensibilisation culinaire pour comprendre son impact sur le réchauffement climatique et sur les océans. Corlie-Glémas est actuellement en plein road trip, 1500 km depuis la Vendée jusqu'au Mont-Saint-Michel. Sur le chemin, elle s'arrête chez les habitants bretons pour cuisiner avec eux. Vous avez participé à un de ces ateliers cuisine hier à Saint-Malo, Corentin Dévé.
3: Ok, ben on peut prendre chacun un peu une planche à découper, un couteau.
4: Après une heure à faire connaissance, Corlie et ses hôtes, Dominique et Mireille, passent au fourneau, livre ouvert sur le plat du jour.
5: Aujourd'hui, on va cuisiner le chou-fleur frit à la coréenne.
4: Ce projet, Corlie l'a monté avec l'association Bluetopia. Depuis plusieurs semaines, elle s'invite en cuisine chez les Bretons.
5: L'idée, c'est aussi d'aller voir les locaux, discuter avec eux, comprendre eux leur lien avec l'océan, voir les changements aussi qui s'y trouvent, et aussi de discuter de solutions, donc notamment à travers la cuisine.
4: Car l'océan, Corlie, est presque née. Surfeuse, sauveteuse, cette Vendéenne a pris conscience de l'impact que l'activité humaine pouvait avoir. Un discours qui résonne chez Dominique, qui a très vite accepté de la recevoir.
6: Je suis marin dans l'âme, et c'est vrai que j'ai vu des choses sur les océans pour lesquelles il faut agir. Et les océans sont des puits de carbone qui sont très utiles, surtout par rapport au changement climatique.
4: Lui et sa femme ne mangent plus de viande. Le soir, un premier pas vers une cuisine végétarienne, ce qui n'est pas toujours simple.
6: C'est vrai que manger végétarien, moi je sais pas comment on procède, mais je sens que en écoutant Corlie, je me dis que c'est une opportunité pour peut-être découvrir une autre façon de cuisiner.
4: Alors Corlie arrive avec ses solutions et surtout des produits locaux faciles à cuisiner chez soi.
5: Quand on passe d'une alimentation omnivore à une alimentation végétalienne, on divise par 4 notre empreinte carbone. Donc c'est un des leviers individuels les plus impactants. Je n'attends pas à ce que les gens changent du jour au lendemain leur alimentation. C'est simplement une curiosité que je viens réveiller chez eux ou qu'ils l'ont déjà parfois, et du coup leur donner la possibilité de manger des protéines végétales.
4: Et en Bretagne, elle a trouvé son ingrédient phare.
5: Ce sont les algues. C'est des bienfaits incroyables à la fois pour notre santé mais aussi pour l'océan, parce que c'est naturellement présent, il n'y a pas besoin d'émettre d'émissions carbone pour les produire. Et ensuite, c'est des bombes nutritionnelles qui ont de l'oméga 3, magnésium, minéraux, fer, potassium et j'en passe, et que c'est très simple à utiliser comme condiment.
4: À la fin, tout le monde se régale. Corlie laisse son livre de recettes et repart sur son vélo. Chaque nuit, un endroit différent et une consigne: se lever avec vue sur l'océan, bien sûr.
2: Un reportage à retrouver sur ici.fr. Vous pourrez même y retrouver la recette du fameux chou-fleur frit à la coréenne.
0: Un animateur accusé de violence sexuelle dans le sud-ouest, remis en liberté en Bretagne.
2: Suspecté d'avoir violé et agressé sexuellement des enfants âgés de 3 à 4 ans dans un centre de loisirs à Tarnos, dans les Landes. Placé en détention provisoire depuis plusieurs semaines, la cour d'appel de Pau a récemment décidé de le remettre en liberté sous contrôle judiciaire dans une commune à côté de Rennes. Il va pouvoir y être logé par un proche, explique son avocat. Avant d'être jugé, il va devoir pointer dans un commissariat tous les 15 jours. Un important feu a ravagé 2 hectares de végétation cette nuit à Pleumeur dans le Morbihan. L'incendie s'est déclenché vers 23h30. C'était dans une forêt en bordure de côte. Les pompiers nous expliquent qu'il est désormais éteint. Un jeune de 23 ans mort hier dans les Côtes d'Armor lors d'un accident de la route. Il roulait à moto avec d'autres motards sur la route départementale entre Plounévé avec Quintin et Rostrenin. Tout à coup, il s'est déporté sur la voie de gauche et a percuté une voiture qui arrivait en face de lui. La gendarmerie a ouvert une enquête pour comprendre pourquoi et comment il a perdu le contrôle de sa moto. Des habitants de Janzé, dans le sud de l'Ille-et-Vilaine, ont eu la peur de leur vie hier. En plein après-midi, ils se rendent compte que leur fille de 2 ans et demi a disparu. Ils appellent immédiatement la gendarmerie, qui débarque avec les pompiers ainsi qu'un hélicoptère. Plus de 50 personnes recherchent cette fille pendant plusieurs heures avant qu'elle ne soit retrouvée saine et sauve, avec des vaches dans un champ. Elle avait profité du manque de vigilance de ses parents pour se faire la belle.
0: Elles sont plus de 200 000 en Bretagne, les résidences secondaires.
2: Et certaines d'entre elles sont tout simplement des maisons de famille, des logements qui font partie d'un héritage où la gestion à plusieurs, entre frères et sœurs par exemple, peut être parfois compliquée, qui doit s'occuper de la maison pendant les vacances, quels travaux on doit y réaliser. Alors pour éviter ces questions qui font parfois l'objet de quelques tensions dans la famille, un habitant de Saint-Malo a créé une application Cher Héritage, histoire de mettre tout le monde d'accord. Toutes les informations sont à retrouver sur ici.fr. Une autre application qui peut elle aussi être bien utile, surtout aujourd'hui, surtout ce soir, une appli développée par un Breton qui recense toutes les aires où on peut se garer avec son camping-car ou son van aménagé le temps d'une nuit sur la route des vacances. Elle s'appelle Le Campeur et elle est disponible sur tous les smartphones.
0: La préparation continue pour les footballeurs du Stade Rennais.
2: Après avoir battu Bruges, le champion de Belgique samedi dernier en amical, les Bretons affrontent le champion de Turquie ce soir. Déplacement à Istanbul pour affronter Galatasaray. Le match est à 20h. Un nouveau gros test donc pour les hommes de Francaise avant la reprise du championnat dans 3 semaines face au PSG. La météo, Jean, avec du soleil et puis de la chaleur aussi.
0: Oui, belle matinée, belle journée, quelques nuages, mais le soleil domine avec des températures qui commencent à monter, hein, Saint-Brieuc 18 degrés, Lamballe 19, Rennes et Locminé 20, Vannes 21 degrés. Cet après-midi, le ciel est voilé, mais les températures chaudes, effectivement, en moyenne à Vannes et Rennes, 32 degrés. Les températures maximales, ce sera à Redon et Bain-de-Bretagne, 33 degrés. Saint-Malo, 25, Saint-Brieuc, 21 degrés. Il y a une petite brise sur les côtes du Manche qui rafraîchit un petit peu. Un tout petit mot de trafic pour vous signaler un accident en direction de Rennes. C'est sur la N24, donc la route qui fait Vannes-Lorient. Au niveau de

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2: Les reportages ici en Bretagne, c'est chaque jour une destination à la rencontre de celles et ceux qui font bouger leur territoire. Créateurs, créatrices, artisans, productrices, agriculteurs, bénévoles ou chefs d'entreprise, vous faites des choses pour notre région. Ici Armorique vient à votre rencontre avec notre reportrice Christine Zazial. Et le dimanche, vous retrouvez tous les reportages de la semaine compilés entre 10h et 11h. Notre balade aujourd'hui commence dans les Côtes d'Armor, à Plédran. Christine, vous avez trouvé un personnage aussi haut en couleur que vous, on peut dire. Un conteur, chanteur, mais pas seulement.
3: Des conteurs, chanteurs, on connaissait. Conteur historique aussi. Mais alors, bricoleur, René Walior, bonjour. Merci de nous accueillir chez vous.
4: Avec plaisir.
3: Vous bricolez où ?
4: On va y aller après. Là, on va aller dans ma caverne.
3: Vous êtes en train de regarder un escalier tout en bois. Eh ben, on vous
4: suit.
3: On y va ?
4: Allez. Allez, c'est parti.
3: Alors, il y a une trappe qu'il faut soulever. On arrive sous le toit.
4: Dans la grotte du compteur.
5: Là se trouvent de nombreuses caisses pleines à craquer, de corrigans et de plein d'objets surprenants, y compris des appos à oiseaux pour jouer aux devinettes avec les petits et les grands.
4: Alors Christine, l'oiseau noir et blanc ?
3: C'est une pie, non ?
4: Voilà, c'est bien, bravo. On en fait un deuxième ou on ouvre une
3: autre
4: caisse ?
3: Allez, un autre.
4: Allez.
3: Ça se passe comme ça quand vous racontez des histoires, vous faites deviner.
4: Ouais, ça peut se passer comme ça, ouais.
3: Bon, ça, c'est encore un oiseau du jardin. Un merle ?
4: Oui, bien, un merle. Alors, celui-là, c'est rigolo. Ouais. Des fois, les corrigans se transforment en ce petit oiseau.
3: Le rouge-gorge ?
4: Bien.
5: Il y a donc beaucoup de sons à identifier, mais les mâles et autres valises renferment des pièces encore plus surprenantes.
4: J'étais un peu en Afrique, donc j'ai ramené ça.
3: Oh, une tête de crocodile, enfin le squelette, quoi, parce que c'est l'os. C'est un vrai ?
4: Ouais, c'est un vrai. Je l'ai trouvé comme ça. En fait, souvent, les histoires, je l'ai trouvé comme ça au bord d'une rivière, et finalement, quand je suis rentré, j'ai trouvé une histoire avec un crocodile séché près d'une rivière.
5: Les trésors de René le conteur bricoleur ne sont pas uniquement dans son grenier caverne. On trouve aussi certaines créations dans son jardin.
4: Souvent, je répète à l'extérieur. Là, c'est mon hangar. Je suis en train de faire une sculpture.
3: Voilà, en bois.
4: C'est une grosse sculpture.
3: Ça fait bien 50-60 cm de haut. Ouais. C'est bien large, hein ?
4: Une grosse masse. Donc, je l'attaque plutôt à la tronçonneuse. Et après, avec les ciseaux au bois. Moi, ce que j'aime bien dans la sculpture, c'est le côté décisif. C'est-à-dire qu'en fait...
3: Ah ben, une fois que c'est fait.
4: C'est pas comme le modelage. Le modelage, je peux revenir, je peux bricoler.
3: Même
4: là.
3: Le métal, on peut refaire.
4: Voilà, là, on avance et on enlève ce qu'on enlève. C'est terminé, on peut plus revenir en arrière. Donc après, on a une idée dans sa tête. Là, pour l'instant, on est vraiment dans le dégrossissage. Mm-hmm. Donc là, c'est la partie un peu rude, un peu physique. Mm-hmm. Et à un moment donné, un moment magique, hop. Je ne l'ai pas encore, mais on a le gisseau qui apparaît, ou le corrigan, ou peu importe.
5: Un peu plus loin, au fond du jardin, des ruches abritent des abeilles qui sont aussi des sources d'inspiration pour notre poète.
4: À cette saison-là, elles sont en grappe dans la ruche. Donc là, si on a de la chance, on les entendra un petit peu bourdonner. Elles sont vivantes, vous entendez ? Ça, c'est la promesse du printemps. Moi, des fois, quand je pense qu'il n'y aura jamais de printemps, je viens là et je vais d'ici. Elles y croient, donc j'y crois. C'est incroyable.
2: Le son apaisant des abeilles de René, conteur, bricoleur et apiculteur. Vous retrouvez ses différentes propositions sur son site internet. Dans quelques minutes, Christine part à la rencontre d'animaux plus silencieux. Elle sera à Sarzeau avec un ostréiculteur.

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2: Ici en Bretagne, les reportages de Christine Zazial qui vous font découvrir les recoins de la Bretagne et ce qu'on y fait pour rendre la vie plus belle. Et ce qu'on y fait, c'est par exemple les bons produits du terroir et du miroir. Ça n'existe pas comme mot, mais je l'assume. Notre balade du jour nous conduit maintenant dans le Morbihan. Christine, vous avez rencontré une fine équipe d'ostréiculteurs.
3: On est au Lojo, ça fait partie de Sarzeau, chez Equinox, avec les ostréiculteurs qui sont face à moi. Il y a François Leroy, bonjour.
4: Bonjour.
3: Merci de m'accueillir. Qui est votre collègue là avec son salopette jaune ?
4: Bonjour. Un de mes associés, le troisième est parti en vacances.
3: Alors c'est vous qui tenez la boutique ?
5: Oui, là, ouais. Chacun notre tour, des fois.
4: Là, c'est un peu calme. C'est les morteaux, donc.
3: C'est les quoi ?
4: Les morteaux. C'est les petits coefficients de marée pendant lesquels on a moins de travail, puisque la mer descend beaucoup moins et monte beaucoup moins. Donc, on a plutôt du travail à faire ici, au chantier.
6: Le chantier, c'est sous un hangar doté d'un grand bassin où l'eau glougloute, avec différents coquillages qui font trempette dans des casiers.
4: Ouais, on a des huîtres, des coques, des palourdes. C'est à peu près tout ce qu'on pêche nous ou qu'on élève. On élève les huîtres creuses toute l'année, hein, et puis à la saison, de mai à septembre, on fait la pêche aux palourdes en plus. Et aux environs de septembre, on démarre aussi la pêche aux coques sur les bancs de la Baule, Gavre.
3: Alors là, c'est comme une sorte de jacuzzi, sauf qu'elle est un peu moins chaude.
4: Un peu moins chaude. Elle est refroidie, on est à 12-13 degrés, donc pour s'y baigner, c'est pas terrible.
6: Et dans leur bassin d'épuration, les coquillages se débarrassent du sable. C'est nécessaire pour la vente au détail, bien sûr, à emporter, et pour la dégustation qui peut se faire sur place. En ce moment, c'est sur le quai que ça se passe, entre l'atelier et le paysage somptueux du golfe. Mais une terrasse existe aussi, sur la pointe du site, ambiance paillote.
4: On rouvrira justement pour le salon du Mille Saveurs. On va rouvrir notre terrasse ici, et on va être présent là-bas aussi, avec une tente, et puis...
3: Oh là là, la terrasse.
4: On est jusqu'au bout.
3: Comment décrire cette terrasse qui fait comme une sorte de grand balcon sur la mer, avec des bobines de câbles en guise de table. Vous avez installé sur les poteaux des petites ampoules.
4: Ouais. Ça fait un peu
3: guinguette.
4: Puis on a des voiles au-dessus des terrasses, les couleurs bleu, rouge, jaune, pour mettre un peu de gaieté en plus du beau paysage qu'on a, quoi.
3: Et en plus de l'orientation, vous avez le soleil couchant sur cette terrasse.
4: Ouais. Et on a l'animation des bateaux parce qu'on est juste devant le chenal. Il y a toujours de l'eau devant notre terrasse. Ce qui est sympa, c'est qu'à basse mer, on peut voir le travail, on peut voir les parcs. Autrement, vous avez les voiliers qui passent toute la journée, ou les bateaux à moteur pour la pêche ou pour la balade. Donc vous pouvez rester ici toute la journée, vous n'allez pas vous ennuyer.
2: C'est officiel, on a perdu Christine, elle a décidé de s'installer dans le Morbihan, de vendre des terrasses et de passer son temps libre sur celle de l'Equinox à Sarzeau à manger des huîtres. Mais non, je rigole. On la retrouve dans quelques minutes dans un camping de Carnac.
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2: Et toutes les heures, des idées de sortie près de chez vous. Dans les Côtes d'Armor, à Lamballe, les chevaux sont à l'honneur tous les jeudis. Au Hara, vous profitez d'un spectacle équestre de haute voltige, mais aussi de visites guidées, de balades en calèche. Et pour les enfants, baptême de poney ou matinée dans la peau d'un palefrenier. Une plongée dans l'histoire, c'est l'invitation du château de Loya, dans le Morbihan, ce week-end. Les fêtes 18e siècle, ce sont deux jours de reconstitution historique, samedi et dimanche, de 10h à 19h, spectacle, scène de vie, manœuvre militaire, escalade sur les cordages d'un bateau et samedi soir, un concerto dans le vestibule d'honneur. Des festivités grandioses pour un événement unique en Bretagne. À mardi, si le cœur vous en dit. Il débarque en Ille-et-Vilaine, le plus ancien jeu radio encore diffusé, un classique de Radio France, le jeu des 1000 euros. Mardi 18 août, deux séances d'enregistrement ont lieu au Carré Neuf de Redon, 17h et 18h30. C'est gratuit, sans inscription. Premier arrivé, premier servi.
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2: Bon dimanche avec votre radio locale, ici Armorik. Jusqu'à 11h, vous parcourez la Bretagne avec Christine Zazial et ses reportages. Ici en Bretagne, c'est la rencontre avec les acteurs et actrices qui font bouger la Bretagne. Diffusée tous les matins à 6h20 et 8h20 et le dimanche en intégrale. Dans les prochaines minutes, un séjour au camping, une visite à la ferme et de quoi bien s'amuser.
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0: Tous les dimanches de 10h à 11h, c'est l'intégrale des reportages ici en Bretagne. Christine Zazial parcourt la région à la recherche des petites pépites. Activités insolites, patrimoine, lieux atypiques, elle a toujours le chic pour trouver de quoi passer du bon temps chez nous en Bretagne. Justement, Christine, vous avez trouvé une bonne adresse où passer la nuit et du bon temps dans le Morbihan.
1: Oui, on est à Carnac, bien connu pour ses menhirs et bien connu aussi pour l'excellent camping Carabus où on est reçu par Yann Cordray. Bonjour. On est en train de longer la très jolie piscine en forme de haricot avec un petit espace pataugeoire. Vous pouvez accueillir combien de personnes dans ce camping ?
2: Alors au total, quand on est complet, on est entre 400 et 450 personnes.
1: Et pour s'occuper de tout ce petit monde, en haute saison, 6 personnes seulement, dont Johan et son épouse. Là, on est en chemin pour aller voir de plus près des hébergements récents, de plus en plus demandés.
2: Cabane de randonneurs, des logements assez atypiques, et sur Carnac, il n'y en a pas beaucoup, et nous on en a deux. Il y a de plus en plus de gens qui font de la marche à pied, ou du vélo, hein. Quand on a un mauvais temps, ils apprécient de dormir au sec le soir.
1: Mais ça n'arrive jamais. Voilà.
2: Non. Sauf pas Carnac.
1: Il fait toujours beau. Il y en a une jaune et une bleue. En général, combien de temps on reste dans ces cabanes ? Une nuit seulement ?
3: Souvent, c'est une nuit ou deux, ouais.
1: Alors, il y a la petite table à l'extérieur avec de quoi s'asseoir de chaque côté. Et puis à l'intérieur, tout en bois avec un grand matelas. Oh ! Avec vue sur le ciel parce qu'il y a une fenêtre de toit.
2: C'est ça.
1: Oh, j'adore. Ouais.
2: Bonjour.
1: Vous connaissez tout le monde, oui.
2: Ah on connaît beaucoup de monde, ouais. On a 400 personnes l'été. Ah. Hors saison, on a un petit peu moins de monde, beaucoup d'habitués quand même.
1: La preuve avec ce camping-cariste croisé sur le chemin.
4: On vient tous les ans ici, même deux fois quand on peut. Tout est bien ici. La sympathie, la propreté, le calme. On en fait des campings, hein. Ça c'est un bon.
1: Et là, une sorte de compromis entre toile de tente et mobilhome.
2: Voilà la lodge.
1: Tente saharienne posée sur une terrasse en bois, en fait, c'est ce qu'on pourrait
2: c'est
1: dire,
2: ça.
1: Non?
2: C'est ça, en fait, elle est relevée du sol pour éviter justement s'il y a de l'humidité, de sentir l'humidité qui remonte. Et comme ça, c'est un endroit assez insolite puisque on est dans une toile de tente, mais plus quoi.
1: Ah bah oui, puis là, la terrasse bien protégée par le haut vent, confort. Donc,
2: On peut accueillir 5 personnes dedans, il y a un grand lit de 140. Bon là, on va pas aller parce qu'il y a des vacanciers. Bonjour.
1: Bonjour.
5: C'est très confort.
1: C'est vrai ?
5: Bonjour. C'est super bien ici, on est très bien. Super agréable, c'est super calme.
1: C'est top. Ouais. Vous préférez ça plutôt que le mobilhome ?
5: Ah bah ça fait plus camping. C'est plus camping, c'est plus aventure quand même.
1: C'est équipé d'un vrai lit quoi.
2: Ah oui.
1: On n'est pas dans le matelas gonflable.
5: Si vous voulez juste venir voir, c'est un lit normal quoi.
1: Oh je veux pas vous...
5: Enfin c'est camping hein.
1: Bon allez.
5: Moi ça me gêne pas. Hein.
1: Allez on monte les petites marches en bois. Merci, c'est gentil.
5: C'est très bien isolé avec tout le confort.
1: La cuisine est bien équipée, il y a ce qu'il faut.
5: Il y a tout ce qu'il faut. C'est l'esprit camping plus confort que dans la tente.
1: Adorable, non, les vacanciers du camping Carabus. C'est sans doute pour cette ambiance familiale que Johan et son épouse ont changé de métier.
2: C'est une idée qu'on avait depuis très très longtemps. Maintenant, on a changé de vie, on est très contents.
1: Merci beaucoup pour votre accueil, Johan.
2: Eh bien, merci à vous.
0: Testé et approuvé par Christine et les vacanciers, le camping Carabus de Carnac à deux pas des alignements. Dans quelques minutes, direction un parc d'attractions atypique en Ille-et-Vilaine.
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2: Vous écoutez les reportages ici en Bretagne, à la découverte des acteurs locaux, des choses à faire, à voir, à vivre dans notre région. Notre reportrice Christine Zazial est maintenant en Ille-et-Vilaine pour visiter un lieu idéal où passer un beau moment en famille.
3: On est à Langon, rue de Renac, à l'Armoire aux Jeux, dont on voit un tout petit peu de l'espace extérieur, mais sinon, c'est un grand hangar et c'est à l'intérieur de ce hangar que nous accueille Johan Moreau. Bonjour.
4: Bonjour, bienvenue à vous.
3: Beaucoup de bois.
4: Ici, tout est en bois. On a repris avec ma femme l'entreprise de mon beau-père et de ma belle-mère qui partent à la retraite.
3: Et c'est eux qui avaient créé ça.
4: Voilà, donc nous, on est ouvert depuis le 7 juin. Mais eux, ça fait 7 ans qu'ils ont déjà commencé à créer l'armoire aux jeux, qu'ils ont, au fur et à mesure des années, fait des nouveaux jeux. Tout en bois, à partir de meubles recyclés. Et le plastique, ici, on évite, parce que c'est pas fantastique.
5: Après ces précisions, on entre dans le vif du sujet et on découvre la première grande salle.
4: Là, vous avez par exemple des catapultes à doudou.
3: Donc il y a une catapulte qui est installée sur une sorte de chevet. Et donc qu'est-ce qui a imaginé cette catapulte ?
4: Mon beau-père.
5: Le principe, c'est d'arriver à propulser dans un petit lit des doudous de toutes sortes. Mais il existe encore bien d'autres meubles farceurs. Et on passe de l'un à l'autre dans l'ordre qu'on veut. Et je me laisse tenter par cette petite table basse débarrassée de son plateau. Et à la place, une vingtaine de fils agrémentés de mini-clochettes.
4: Le but, ça va être de passer à l'intérieur sans faire sonner les clochettes.
3: Ah oui, comme font les cambrioleurs quand ils essaient d'éviter les rayons.
4: On essaye de former les jeunes au plus tôt.
3: Il faut faire ça pieds nus parce que vous avez mis un tapis.
4: C'est plus facile.
3: C'est mieux.
4: En plus, ça dépend de la taille des pieds, des chaussures, des pantalons qu'on a.
3: Et donc, on a perdu quand on fait retentir la clochette.
4: Voilà, on a à peu près 70 jeux. On va pas pouvoir.
3: Ah oui, mais j'avais pas tout vu. Il y a un double hangar.
4: Ah non, et puis il y a la salle ronde qui est derrière vous. Et là, on passe dans la partie où c'est les jeux un peu plus rapides, les jeux un peu plus dynamiques, on va dire.
3: Oui.
4: Là, vous avez par exemple le tir au papillon, c'est une espèce d'arbalète. Où le but, ça va être
3: de propulser une bille pour qu'elle fasse bouger, un peu comme avec le baby-foot, que ça fasse bouger des petits bonhommes.
4: C'est sur un axe et puis c'est plein de petits insectes.
5: Dans la fameuse pièce ronde tout en bois, un lit à baldaquin sur roulette.
4: Voiture-lit, sur base d'un scooter, on va dire, pour personnes à mobilité réduite.
3: Oui.
4: Donc mon beau-père est un grand fan de Gaston Lagaffe et donc il a fait un lit roulant. C'est électrique, donc on peut conduire sur un circuit à l'extérieur.
3: Ah, parce que dehors il y a le circuit pour la fameuse voiture-lit du Lagaffe. Vous avez un espace extérieur qui est pas mal du coup.
5: Vous n'aviez jamais vu un lieu comme ça, c'est normal.
4: Un parc de jeux en bois fait à partir de meubles recyclés, surtout d'en avoir presque 80, c'est unique.
2: C'est unique et c'est breton, l'armoire aux jeux à Langon près de Redon en Ille-et-Vilaine. C'est ouvert tous les jours pendant l'été, de 10h à 18h30. Un peu de nature maintenant, ça vous dit ? Dans quelques minutes, on retrouve Christine à la découverte d'une ferme des Côtes d'Armor.

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2: Les reportages ici en Bretagne, l'intégrale touche à sa fin. La dernière étape de notre balade, c'est dans les Côtes d'Armor à Ailion. Christine fait une pause dans une ferme au joli nom, le Champ Oisel.
3: Ça ne veut pas dire qu'il n'y a que des oiseaux, il y a même quelques cochons. On les aperçoit derrière un petit muret bien abrité sous une grange. Salut le gars. Fabienne Delanoë, c'est à vous qu'appartient cette structure. Bonjour.
4: Bonjour.
3: Ils sont sympas vos cochons là.
4: Ils sont sympas, ils sont curieux, ils vont venir nous faire un petit coucou sans doute.
3: Oui, le cochon est curieux. Il mangerait bien notre micro à moumoute d'ailleurs si on le laissait faire. Ils sont 5 ou 6 dans un même grand box paillé, visiblement à l'aise. Ce qui est l'un des objectifs de Fabienne et de son mari en s'installant à Ailion.
4: Nous, on avait à cœur que les clients qui viennent ici, les personnes qui viennent visiter un peu la ferme, puissent voir nos animaux, se rendre compte de quelle manière ils sont élevés. Ils sont pas stressés, ils sont tranquilles.
3: Et ils peuvent fouiller là, on voit voilà, bien. Le groin dans la paille.
4: C'est l'instinct. Un animal qui est préservé, hein. Ils font des trous, ils vont se mettre sous la paille quand il fait froid. Enfin, on préserve vraiment le bien-être animal au maximum.
3: Et dans le box, c'est deux salles, deux ambiances. Un côté propre et l'autre sale.
4: Contrairement à ce qu'on pourrait parfois penser, un cochon, c'est relativement propre. Il sait organiser son espace de vie, maintenir des espaces vraiment propres dans lesquels ils vont aller dormir, s'allonger.
3: Et fouiller.
4: Et fouiller, exactement. Et puis, des espaces qui sont vraiment dédiés à l'endroit où ils vont faire leurs besoins, plus souillés. Mais on a vraiment un espace de vie qui est bien organisé.
3: Mais l'élevage porcin, c'est une deuxième activité pour les Champs Oisel, connu plutôt pour ses volailles, avec depuis peu un magasin vers lequel on se dirige pour continuer notre visite.
4: C'est vrai que l'activité principale, c'est la volaille, mais avec mon conjoint, on a vraiment fait le choix d'orienter la ferme vers cette vente directe.
3: L'accueil du public.
4: Voilà.
3: Là, on vient d'entrer dans la boutique. Tout ça, c'est vous qui faites, Fabienne ?
4: Alors non, on a aussi des producteurs avec lesquels on travaille. On a de la bière, on a du cidre et du jus de pomme. On a du miel. C'est les ruchers de l'Argoite, c'est un apiculteur de Coignac. Des sirops, des tisanes qui viennent de Skiffiec. C'est le jardin feuille, c'est Stan qui fait lui-même ses petites préparations. Derrière vous, les produits de la Belle Noé, des farines, des huiles, des préparations pour
3: cookies. Ah oui, dans ces sachets là. Ouais.
4: Voilà, c'est ça. Et au-dessus, on a une gamme d'épices, poivre, sel, qui sont faits par Vanessa, bisous salés, à l'emballe.
3: Une trentaine de cochons, des poulets, des pintades, des pondeuses pour avoir des œufs en vente directe. Le maraîchage depuis peu. Au Champ Oisel, Arnaud et Fabienne n'ont pas le temps de s'ennuyer.
5: Ah, comment est-ce que vous faites avec le magasin? Vous m'ouvrez comment?
4: La boutique, elle est ouverte en fait le vendredi après-midi et le samedi matin. On s'est organisé le travail, on va dire, avec Arnaud, aujourd'hui mon conjoint, qui est beaucoup sur l'élevage, le maraîchage. Moi, je m'occupe du magasin, de la relation. Client. C'est vrai qu'il y a du boulot, mais c'est intéressant. Quand on aime, c'est chouette.
3: Merci. Merci Fabienne pour votre accueil.
4: Merci à vous.
2: Fabienne, éleveuse passionnée à la ferme Le Champ Oisel d'Ailion dans les Côtes d'Armor. Pour profiter du magasin à la ferme, c'est vendredi de 14h à 18h30 et samedi de 10h à midi. C'était l'intégrale des reportages ici en Bretagne par Christine Zazial. Cette semaine, on retrouve Christine pour d'autres reportages. Je peux déjà vous dire que demain, on va déguster des glaces. Bah oui. Cette saison. 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Après le flash info et la météo de 11h, vous retrouvez Glenn Jégou et sa table d'Arthur, l'émission Culture Bretonne de votre radio ici Armorique.
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0: 1800 hectares de pins enflammés de braises et de tourbillons de cendres. L'incendie du Gros Bessillon est stabilisé depuis hier soir. Bombardier, Dash et Canadair ont procédé à 450 largages d'eau et de retardants, un record. Mais le feu est encore loin d'être fixé. En revanche, il n'a pas progressé cette nuit, indique le préfet. Et les habitants des cœurs de villages de Montfort-sur-Argence et de Corrence sont déconfinés. La journée s'annonce encore difficile pour les pompiers au vu des conditions météo. Le vent est particulièrement changeant et il fait toujours très chaud dans le sud comme à l'est. 20 départements sont maintenus en vigilance orange canicule ce dimanche, du territoire de Belfort à la Corse. Ces feux à répétition, ce n'est pas une raison pour renoncer à ses vacances, selon le Premier ministre. Sébastien Lecornu appelle les touristes à retourner en Gironde par solidarité. Sur place, le méga-feu est désormais fixé, mais pas éteint, souligne la préfète du département. Sur la route des vacances, justement, des bouchons annoncés dans le sud-ouest et en Auvergne-Rhône-Alpes dès le début d'après-midi. Les deux régions sont en rouge sur la carte de Bison Futé. Circulation très difficile dans le sens des départs. Ailleurs, c'est orange. Accident mortel de parachute. Une jeune femme de 23 ans est morte hier après une chute dans le vide de 3000 mètres avant de s'écraser près de l'aéroport de Saint-Nazaire. Une enquête est ouverte pour comprendre si sa voile s'est ouverte ou s'il s'agit d'une défaillance technique autre. L'avenir des dauphins de Marineland, toujours en suspens. Le zoo de Beauval envisage de renoncer à l'accueil de la vingtaine d'animaux face au coût de la construction des bassins. 45 millions d'euros, selon l'estimation du patron de Beauval. Le parc demande le soutien de l'État. Deuxième étape du Tour de France, femmes, ce dimanche, à suivre sur la radio officielle du Tour, votre radio ici. Départ à 14h30, depuis la commune d'Aigle, en Suisse, jusqu'à Genève. Le maillot jaune sur les épaules de la gagnante d'hier à Lausanne, la néerlandaise Lorena Vibes. Celui à poids sur le dos de la française, Océane Maé.
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0: Julien Mourier, guitariste, paname, chanteur et accordéoniste, digresque, les frangins Mourier.
1: Et salut, Démat.
0: Bonjour, messieurs, Julien, Tony, un peu d'histoire, ça dure depuis combien de temps,
1: digresque, aujourd'hui? Disons, hein. Oh là là, presque 20.
0: Hein. On arrive dans les 20. Le temps passe.
2: 2008-2009, ouais.
0: Une bande de copains, rennais, qui aimait la musique bretonne.
2: En fait, on a rencontré, nous, une première partie de Digresque, c'est qui existait un petit peu déjà, avec Nicolas Rosé, Ghislain Roquet. Et en fait, on a fait une fusion d'une partie traditionnelle et d'une bande de rockers.
1: Un voyage solidaire en Bolivie.
2: Ouais.
1: Sur un mois, on a appris à se connaître.
2: Alors, c'est une longue histoire.
0: Né en Amérique latine.
2: Ouais, c'est ça. Oui. C'est une longue histoire.
0: Ouais. En une minute cette histoire. Ouais. Ouais. Ouais. Allez. Ouais. Comment est-ce que Digresque, un groupe breton, se crée au cœur des Andes?
1: De toute façon, voilà, fallait faire danser le public là-bas, et puis après, on a fait la fête. On s'est resserré, rapproché, et puis après en rentrant on a dit faut qu'on continue en fait le même esprit quoi. Puis voilà, on a composé, Juju a composé, puis ils avaient déjà des airs aussi, donc on a vraiment rajouté la partie rock un peu.
0: La couleur rock de ce groupe de festivals Digresque, c'est de la langue bretonne, et cela veut dire Julien.
2: Alors Digresque, c'est décroissance en breton.
0: Mm-hmm. Et pourquoi ce nom-là? C'est un peu l'esprit
2: du groupe
0: aussi.
2: Nous on s'est un peu approprié ça, mais ça existait déjà un peu avant. C'était en lien avec le magazine La Décroissance, qui prône vraiment plus l'humain que le matériel.
1: Le journal de la joie de vivre.
2: Voilà. On essaye de faire attention, un petit peu à tout, et notre groupe est surtout basé sur l'humain, et on essaye en fait, en tout cas, de faire tout ce qu'on peut pour que ce soit moins compliqué socialement, humainement et dans la vie en général. Quoi.
0: Et transmettre du lien social,
1: l'échange,
0: et du plaisir, et du plaisir dans la danse. Votre premier album, c'était en 2011. Là, il y en a un qui sort.
1: Exactement.
0: En ce moment, on a eu déjà plein de singles. Puis le groupe a évolué. Il y en a qui sont partis, il y en a qui sont arrivés. Comme vous, Paname. Vous êtes arrivé en cours de route, et puis ça a bien matché.
3: Je viens de finir ma période de stage.
0: Voilà. Donc, période de stage, c'est digresque. Ouais,
3: c'est
0: quelques années.
3: C'est 10 ans.
0: Ouais, 10 ans.
3: C'est pas encore signé. On est sur un CDI clair, net et précis, mais qui n'est pas encore signé. Alors, bientôt, j'ai hâte.
2: On attend le rapport de stage, on attend.
3: Je m'y attelle.
0: Paname, vous avez apporté aussi la voix. Il y en avait déjà, mais vous en avez apporté un petit peu plus, et puis vous avez repris l'accordéon.
3: Exactement, ouais, alors ça s'est fait en deux temps. Hein. Je suis d'abord arrivé à la voix fin 2015, il me semble, et puis ça s'est fait au fur et à mesure, parce qu'il fallait déjà convaincre un public qui avait l'habitude de danser sans parole, et donc apporter une touche un peu de hip-hop, de rock, des choses qu'on n'entend pas beaucoup dans le traditionnel breton, et donc du coup, voilà, il y avait quelque chose à proposer, et puis ça a fait son petit bonhomme de chemin, et au fur et à mesure on a commencé à intégrer un peu plus de chant. Puis on a une recette qui marche et on est content.
0: Qui fonctionne,
3: en tout cas nous on aime bien.
0: Là vous êtes à Lorient en ce moment. On va se mettre dans l'ambiance de cet album Somnambule. C'est un page-pi que vous pouvez danser à la maison. Vous écoutez La Table d'Arthur avec le groupe Digresque. 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

0: Somnambule, un page-pi par le groupe Digresque. C'est l'un des singles sortis durant cette émission spéciale à Digresque. Jusqu'à midi, nous aurons l'occasion de découvrir des morceaux de votre futur album. Il va sortir là d'ici quelques semaines à la rentrée.
1: Exactement.
0: Vous avez hâte. Nous aussi.
1: Ça fait longtemps qu'on
0: est dessus. Jamais assez le nom de ce nouvel album. Panam Digresque, l'esprit, c'est quoi pour vous? Lorsque vous avez rejoint les frangins Mourier, toute l'équipe, qu'est-ce que vous avez ressenti?
2: Il y avait une sacrée énergie. Il y a des personnages, il y a des âmes uniques dans le groupe. Tout le monde a vraiment son caractère, son personnage, et tout le monde est complémentaire. Et ça c'est super. Il y a une manière de travailler qui est vachement bien répartie. Il y a une énergie, quoi. Il y a une symbiose. Et puis du coup, quand je suis arrivé là-dedans, c'était déjà bien huilé. Les rouages étaient bien huilés. Moi, j'avais juste à me laisser porter. Et ça c'est que du bonheur.
0: Vous mettez dans les chaussons et
2: oui.
0: C'est parti.
2: Oui.
0: Peut-être les docks plutôt sur scène.
2: Ouais. Et puis
1: les tongs aussi.
2: Exactement.
0: C'est pas drôle. C'est un effet beau.
1: Voilà.
0: Quand vous tournez en Italie, par exemple. Ah,
1: exactement.
2: C'est pas mal. Ouais. Les tongs sont sortis. Ouais. Complètement.
0: Très bien. Julien Mourier, la compo, ça fait partie de vos attributions à la guitare. On parle de vous comme d'un groupe trad rock en trance, c'est ça?
3: Déjà que les morceaux soient dansables. On a certains morceaux sur l'album qui sont vraiment pas du tout faits pour le fest-noz, mais si on veut faire du morceau pour le fest-noz, on le danse, on essaye de repérer les temps forts. Ça, c'est pour la rythmique. Ensuite, on essaye d'y intégrer un peu de guitare électrique sans trop en mettre tout le temps non plus. Et puis ensuite, je travaille avec Panam, avec ses textes, et puis les mélodies. On essaye que chacun en fait soit à l'aise et ait envie de jouer le morceau, quoi. Donc ça prend un peu plus de temps parce que c'est pas anodin en fait comme composition. On n'est pas sur des morceaux pur rock ni pur trad, donc il y a des fois des ajustements à faire, mais en tout cas là, pour cet album-là, on a bien avancé, on a pris les choses bien en amont, et puis
0: vous piochez pas dans du répertoire trouvé sur Dastum, par exemple? Non, vraiment,
3: pas
0: vous
3: du
0: êtes
3: tout.
0: Dans cet esprit de création.
3: Pas du tout. Dès le début, dans Digresque, en fait, comme moi et Tony, on est quand même issus du milieu fest-noz depuis qu'on a 4-5 ans. En fait, les airs, il y en a qu'on a entendu, réentendu. Ils sont très bien, il y a pas de souci. Mais quand on nous a proposé le projet Digresque, en fait, moi, dès le début, je voulais intégrer des nouvelles mélodies, retravailler certains points. Alors, je dis pas qu'il y a certaines choses qui ne ressemblent pas. On est forcément inspiré par quelque chose, mais en tout cas, dès le début, on voulait tout composer.
0: Tony, c'est un tour de Bretagne aussi avec Digresque au niveau du répertoire, voire au-delà de la Bretagne. On va écouter une bourrée là. Les danses, c'est vraiment au sens le plus large pour faire plaisir au maximum de danseuses, de danseurs.
1: Ouais, et puis des fois en fest-noz, on nous demande est-ce que vous avez un costarwat, est-ce que vous avez une scottish. Donc aussi, on fait un peu à la demande, mais on
0: Digresque
1: essaye aussi
0: à la demande.
1: Un peu, ouais. Et puis aussi, on essaye de faire plaisir aux danseurs, et puis des danses énergiques à un moment donné aussi.
0: Seul et sous, on va partir dans le centre de la France, même si des bourrées aujourd'hui, on en danse partout et bien sûr régulièrement en Bretagne, dans les fest-noz. Padam, un petit mot sur ce morceau, une bourrée à trois temps.
2: C'est une bonne bourrée, hein, comme on aime le dire par chez nous. Et dans les paroles, on a un espèce de petit bouillon qui bouillonne sur ce qui va pas, ce qui va, ce qu'il faudrait faire pour que tout le monde aille mieux, voilà, et on essaye de s'en sortir avec tout ça. Voilà.
0: Seul et sous, c'est Digresque, c'est un extrait de leur futur album Jamais Assez qui sortira à la rentrée. C'est tout de suite dans cette table d'Arthur, vous écoutez ici Armorique.

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1: Ici Express, toutes les heures, des idées de sortie près de chez vous. Et ce dimanche de août, c'est spécial musique bretonne avec cet après-midi à Tréal dans le Morbihan, Fesdé avec Beuran et Harold Cotry au vieux bourg de Tréal. Et l'entrée est libre, toujours dans le Morbihan à Plouarnel, au parc espace culturel. Très belle affiche avec ce concert Fesdé, David Pasquet, Discard, Gouelandu, Cornogills. C'est à partir de 16h et là encore, c'est gratuit. Et enfin, à Quintin, dans les Côtes d'Armor, très belle affiche également dans le cadre de la fête des tisserands et du lin. C'est dès 13h30 avec de nombreux sonneurs et chanteurs. Et là aussi, vous me direz, eh bien, c'est gratuit en entrée libre. Nous continuons avec Digresque dans cette spéciale table d'Arthur. Vous écoutez ici Armorique.
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1: Et nous entamons la deuxième partie de cette table d'Arthur, toujours avec le groupe Digresque, Tony Mourier, batteur, Julien Mourier, chanteur et guitariste, et Panam, chanteur, accordoniste de ce groupe où vous êtes pas mal, hein, sur scène, hein. C'est toujours un big band. Combien aujourd'hui, Digresque, sur scène?
6: 6,
1: ouais. J'ai demandé le 6. Et puis quelqu'un en face quand même,
7: ouais. Ouais, bien sûr, ouais, on a une équipe quand même, entre Merchtin et Big Arnaud. Au son, ouais.
1: Oh, ouais, joli son nom. Ouais. Digresque, c'est un nouvel album, Jamais Assez, il va sortir dans quelques semaines. Vous nous faites découvrir aussi quelques morceaux comme la Bourrée qu'on a entendu tout à l'heure en exclusivité. Nouvel album, nouvel esprit. Allez, si fait. Je vous demande, Tony, ouais. Qu'est-ce que vous avez voulu apporter sur Jamais Assez?
7: Bah, il est beaucoup plus éclectique que les précédents. Puis, ouais, voilà, on a fait des collaborations. On a invité du monde à enregistrer au violon, violoncelle, Juju pour avoir en parlé, mais bon, c'est le cinquième album et j'ai toujours fait les pochettes en fait, moi, en tant que graphiste un peu du groupe. Et là, on a travaillé avec l'artiste qui fait de l'art urbain, War.
1: Extrêmement connu, voilà, dans le Pyrénées, ouais, même en Bretagne, nationalement, hein, carrément. Ouais. Très beau livre qui est sorti carrément, sur War.
7: Et qui est un peu dans le même engagement, esprit que nous. On a échangé avec lui, il nous a fait une super peinture, voilà.
1: Bon, la prochaine. Donc c'est cool. Ouais, alors, on ça le découvre change. Déjà sur le site ou ce
7: pas
1: sera...
7: encore, non.
1: Ah non, ce sera
7: pas
1: vraiment
7: encore.
1: Quand,
7: ouais, vraiment. Quand peut-être sur les affiches là, sur l'Orient, là, on en a mis quelques-unes, mais ouais.
1: War, qui a décoré le métro de Rennes. Si vous voyez des grands animaux, des beaux stades, animaux sur les murs rennais, c'est l'artiste War, Julien. Vous voyez la musique. Alors, déjà, il y aurait belle pochette. Ça, c'est bien. La bonne musique, ça, on l'a entendu. L'esprit de cet album.
8: Comme disait Tony, on s'est on a essayé de faire quelque chose de, d'éclectique, pas complètement rock, et puis de, d'intégrer des morceaux plus cool, des arrangements aussi qu'on mettait pas d'habitude. On a une belle valse avec accordéon, violon, violoncelle, violon avec Jessica Delot, violoncelle avec Nanon Fustier. Et ça s'est très bien passé, on a vraiment passé un super moment pour enregistrer ça. Mmh. Et en plus, voilà, il y a d'autres morceaux, des reprises, notamment une reprise d'un morceau italien, d'un groupe italien, voilà, qui s'appelle Mala Suerte. Et donc, ce morceau-là, ça nous tenait à cœur, parce que quand on va là-bas, on aime bien leur faire un petit cadeau. Et puis, c'était un peu notre clin d'œil à nous quand on se déplace là-bas.
9: Eh ben justement, on va l'écouter, ce morceau, Panam, vous le chantez, l'italien, vous y allez souvent d'ailleurs en Italie, parce que Digré, c'est d'abord la Bretagne, puis en deuxième l'Italie.
10: Ah, c'est la deuxième maison.
9: On aime bien être
10: là-bas,
9: ouais. Votre fan club là-bas.
10: Ah ouais, on est bien accueillis, et puis ouais, c'est devenu la famille, hein, c'est devenu vraiment une seconde famille là-bas. On est vraiment, vraiment, vraiment content de jouer là-bas. Et puis ouais, il y a un groupe là-bas qui s'est créé, qui s'appelle Mala Suerte, ouais, FI Sud, qui est à l'endroit, en fait, où on fait ce festival quasiment chaque année, hein, maintenant. On aime beaucoup ce qu'ils sont bien engagés aussi, comme nous, ils ont les mêmes idées, et du coup, voilà, celle-là, elle est bien dynamique. On a essayé de la reprendre ensemble avec de la cornemuse et de la bombarde, ce qu'ils n'ont pas, eux, dans leur formation. Mmh. Et ils étaient très contents d'entendre ça, et nous, on est très contents de la jouer. Voilà, donc c'est Fiolet. Il a fallu apprendre un peu l'italien, voilà, pour la faire, mais on a été bien aidés, donc c'est bien.
9: Eh bien, c'est ce que l'on écoute tout de suite. Vous écoutez ici Armorix, c'est une spéciale digresque, et c'est chanté en Italie.

0: Carré, ce sera un extrait de Jamais Assez, le prochain album du groupe de Fesnos, Digress, qu'ils sont avec nous sur ici Armorique, un titre en italien. Panam, chanteur et accordoniste du groupe, vouliez continuer à parler de ce nouvel album avec un esprit un peu roots, c'est fait à la maison, Jamais Assez.
1: Ouais, ça a changé, un retour aux sources. Disons que le premier album dont moi je n'ai pas participé parce que j'étais pas encore arrivé. J'ai pas participé à qui a été enregistré un peu à la maison, hein, avec les moyens du bord, et voilà, qui est un très bon album d'ailleurs. On a eu une expérience à chaque fois en studio. Donc il y a eu AZF, il y a eu à l'Orangerie à côté de Paris, il y en a eu un autre. Et là on a décidé en fait de prendre plus de temps, parce que souvent on est un peu pressé en studio, c'est-à-dire que voilà, il faut speeder parce que ça coûte cher, parce que les journées sont courtes aussi. Et on a décidé de prendre un peu plus de temps et se réserver plus de temps chez nous en studio, dans le studio au local, avec Julien et Bigorno qui étaient là tout le temps pour prendre le temps. S'il fallait recommencer ou proposer une autre idée, il y avait plus de temps. Et voilà, c'était vachement plus confort. Mm-hmm. Donc, c'est retour aux sources. Mm-hmm.
0: Julien Mourier, combien de temps pour Jamais Assez, du coup? Là, vous avez pris le temps sur des semaines?
2: Ouais, pas non plus, on va dire, il y a un peu plus de deux semaines pour les enregistrements, parce qu'on était quand même préparés. Quasiment un mois de mixage derrière. Mm-hmm. Et parce que là, on voulait vraiment, pour bien peaufiner, il y avait des choix à faire. Donc ça, c'est vraiment un temps qu'on a quasiment jamais eu, et c'est hyper confortable de se dire, voilà, on n'a pas le couteau sous la gorge, et tel ou tel morceau, on voudrait le faire sonner un peu comme ça, faire ressortir tel ou tel instrument, ou un peu plus la voix. Et ça, c'était vraiment un plaisir, puis de le faire tous ensemble, c'était vraiment chouette, quoi.
0: Et l'idée de proposer des singles, là, il y a eu Somnambule, Jamais Assez, qu'on va écouter en amont, c'est quoi? C'est pour faire un peu de teasing.
3: C'est exactement ça en fait. C'est le petit bébé là qui va arriver bientôt, donc on présente des petits piments un peu à droite à gauche, voilà, pour donner envie de le bouffer, ce truc là quoi.
0: Pour toutes les infos, Digress, c'est vous qui vous occupez du site, je crois.
3: Oui,
0: Denis.
3: Exactement, aussi, voilà, ouais,
0: Digress, dans la com, digress.fr.
3: Exactement.
0: Et là on a tout.
3: Les dates sont à jour, il y aura les vidéos, il y a le compte Instagram connecté dessus, voilà,
0: on
3: a
0: pas mal de les albums.
3: Il sera sorti dans quelques semaines,
0: les anciens peut-être.
3: Toujours, il y en a quand même maintenant 5 à vendre.
0: Et puis je sais pas, il y a quelques goodies aussi, des t-shirts.
3: Il y aura les t-shirts qu'on a cet été là, les nouveaux, et puis on aura
0: Vous pouvez vous habiller également en Digress, ce qui suffit d'aller vous voir. Là en ce moment c'est Lorient tous les soirs, le festival.
3: Exactement.
0: Jusqu'à
3: super ambiance, il y a plein de choses.
0: Encore une semaine, plein de dates aussi à venir, tout ce mois d'août, et puis à la rentrée bien évidemment.
2: Bien sûr. Et puis pour les dates, vous pourrez aussi aller voir le site de 709 Prod, voilà, avec qui on va travailler pour nos dates. Et il y a Laetitia et Antoine qui vont s'occuper de ça. Donc c'est aussi une nouveauté pour nous, quoi.
0: Ouais. D'être accompagné.
3: Ouais, exactement.
0: C'est ça. Bichonné.
3: Voilà, tout ça arrive en même temps, ça se met en place. C'est
0: ça
3: cool.
0: Ça se met en place, Jamais Assez. Ce sera le nom de votre album, mais on écoute justement le single qui est sorti il y a quelques semaines. C'est tout de suite dans cette table d'Arthur. Digresque, vous écoutez ici.

0: Jamais assez, l'un des singles de Digress. L'album sortira dans quelques semaines et on découvre en exclusivité sur Ici Armorique avec Digress, Panam, Julien Mourier et Anthony Mourier du groupe. On salue les trois autres musiciens et toute l'équipe technique, vos amis. On arrive au terme de cette émission. On va écouter encore un petit morceau à Larry Desgavotte. C'est étonnant. Panam a un souvenir avec Digress. Maintenant, ça fait 10 ans. Quand vous regardez dans le rétro, il y en a sûrement beaucoup, mais
1: il y en a quelques-uns quand même. Ouais. un bon souvenir, Ortigueira en Espagne, un gros festival de musique folk et musique du monde. C'est marrant parce que quand on y allait, on était dans le camion, on était sur une tournée de 5 jours, il me semble. On est parti de Saint-Malo, on est arrivé jusqu'en Galice avec des concerts tous les soirs. Et en fait, on regardait ce que c'était toute la semaine. On regardait sur nos téléphones et on se dit mais c'est pas possible. La place est blindée de monde. Tous les jours, on était du lundi, mardi, mercredi, à n'importe quelle heure, c'était blindé. On s'est dit, mais quand on va arriver, ça va être n'importe quoi. Et quand on est arrivé, mais c'était une émulsion pas possible. Il y avait 20 000 personnes, c'est la folie, les gens ne nous connaissaient pas, mais on arrive sur scène, on est des rockstars. C'était la folie, c'était vraiment, je crois que c'est un des meilleurs souvenirs de scène que j'ai. C'était incroyable.
2: Ouais. Très surpris.
0: Julien Mourier.
3: Alors moi j'ai un gros souvenir de 2015 avec la formation Alchimia, voilà, c'était la fusion de Digress et de la Philharmonie des Deux Mondes, album qu'on peut retrouver d'ailleurs en écoute, un album live qui avait été enregistré dans le cadre de Yawang.
0: Avec un orchestre symphonique, vous étiez une cinquantaine sur scène.
3: Ouais, c'est ça, on était à peu près un tout petit peu moins, mais c'était un frisson incroyable.
0: Et pour vous, Tony, il y a le collectif breton aussi.
2: Exactement.
0: Moment, parce que Digress ça tourne, mais de Breton avec le deuxième album, et également on vous entend, on vous écoute régulièrement sur l'antenne.
2: C'est le mélange avec Digress que nous a fait rencontrer une équipe nantaise, Carvegans, et puis Anto, voilà, Soldat Louis, tout ça. Donc on a créé ce collectif là, et donc c'est un truc qui explose, quoi, vraiment dans tous les sens du terme, vraiment sur scène, on s'éclate, quoi. Donc c'est vraiment partie intégrante maintenant presque du Digress aussi, quoi.
0: Breton à retrouver avec le deuxième album qui est sorti juste avant l'été là, qui s'appelle
2: Daou,
0: tout simplement. Voilà. Deux en
2: déjà
0: breton.
2: Le deuxième.
1: Hyper original, mais efficace.
0: Et breton, on cherche, c'est breton avec des grandes lettres, parce que si on tape breton sur les réseaux, et avec un point entre chaque lettre. Voilà.
2: Voilà, c'est
0: breton
2: ça.
0: Breton groupe, on cherche.
2: Ouais, exactement.
0: Merci beaucoup à tous les trois,
2: merci Anthony
0: Mourier, Julien Mourier, Panam d'être venu, le meilleur à vous. On vous laisse repartir sur l'Orient. Hein.
3: Merci.
0: Vous êtes ce soir, demain.
3: Bon dimanche, bon dimanche à tout le monde.
0: Festival Intersceptique. Merci beaucoup. Et on se quitte avec un Larry Desgavotte, c'est pas commun, avec Digress, cet extrait de l'album A Jamais Assez qui sortira à la rentrée. Kenavo.

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1: Ici Armorik, dimanche 2 août, il est midi. L'actu d'ici, Max Martin, un incendie cette nuit dans le Morbihan.
2: Il s'est déclenché après 23 heures hier soir à Pleumeur dans le quartier du Courégent sur la côte. 2 hectares de végétation sont partis en fumée. 17 sapeurs-pompiers de Pleumeur, mais également des communes voisines sont venus éteindre l'incendie.
1: Une entreprise de confiture bretonne en redressement judiciaire.
2: La Cour d'Orgères, basée à Quiberon depuis 1973, une véritable référence dans notre région. L'entreprise familiale ne vit pourtant pas ses meilleures heures. Elle accuse un déficit de 20 000 euros. C'est pour ça qu'elle a été placée en redressement, explique la copropriétaire Vérène Indeke.
3: C'est vrai qu'on a l'impression que c'est une entreprise qui fonctionne super bien, qui vend des produits haut de gamme, on va dire, donc avec un certain prix, et on pense qu'on fait beaucoup de bénéfices, ce qui est rarement le cas dans les entreprises artisanales. Et le redressement judiciaire, c'est pas la liquidation, c'est pas la fermeture de l'entreprise. C'est vraiment un outil pour nous aider à remonter la pente. En fait, on a dû faire des licenciements économiques qui ont un coût quand même sur le moment, 20 000 euros, sur 2,6 millions de chiffres d'affaires. C'est pas énorme en fait, hein. C'était à la limite. Hein. On suit nos prévisionnels actuellement, voilà, c'est vraiment un outil qui nous permet de renforcer la trésorerie, de revoir l'organisation, d'optimiser le fonctionnement et puis surtout d'étaler nos dépenses. Et puis on est contrôlé, surveillé, voilà, pendant 6 mois.
2: Un reportage à retrouver sur notre site internet ici.fr.
1: Un accident mortel hier dans les Côtes d'Armor.
2: Un motard de 23 ans décédé après un choc frontal face à une voiture. C'était juste avant midi. Il était accompagné de 2 autres motards. Il roulait sur la départementale entre Plouvenay-Quintin et Rostrenin lorsque, pour une raison que l'on ignore encore, il s'est déporté sur la voie de gauche et n'a pas pu éviter la voiture qui arrivait en face. Une enquête a été ouverte par la gendarmerie pour comprendre les raisons de cet accident. Un homme accusé de viol et d'agression sexuelle sur des enfants dans le sud-ouest remis en liberté en Bretagne. Le suspect travaillait dans un centre de loisirs à Tarnos dans les Landes. Les victimes présumées sont des enfants de 3 à 4 ans placés en détention provisoire. La cour d'appel de Pau a récemment décidé de le placer sous contrôle judiciaire en Ille-et-Vilaine, dans une commune à l'ouest de Rennes, où il peut être logé, explique son avocat. Dans le sud de l'Ille-et-Vilaine, une jeune fille disparaît avant d'être retrouvée quelques heures plus tard. C'était la grosse frayeur qu'ont eu ces habitants de Janzé hier. Une cinquantaine de gendarmes, de pompiers et même un hélicoptère sont partis à la recherche de cette fille de 2 ans et demi disparue en plein après-midi. Elle a finalement été retrouvée saine et sauve. Elle a profité d'un manque de vigilance de ses parents pour se faire la malle et aller jouer dans un champ avec des vaches. Une histoire à retrouver sur ici.fr.
1: Un livre pour découvrir ou redécouvrir la ville de Rennes.
2: Et le livre s'appelle Rennes Noire. C'est un recueil de 10 nouvelles écrites par des auteurs et autrices rennais. Ces histoires, parfois sombres, mettent en avant une rue, une place ou un monument de la capitale bretonne. Antoine Filia a par exemple utilisé le parking du Stade Rennais comme terrain de jeu.
4: Ce que j'aime beaucoup dans cet exercice, c'est de choisir un lieu, et je le fais dans d'autres de mes romans, cartographier un lieu. Souvent, c'est plus à l'échelle d'une ville, et là, à l'échelle d'un parking. Ça me semblait un parking qui est à la fois ultra visité, parce que comme je le dis, il est rempli les soirs de match, et en même temps, il est vide ensuite et devient un tout autre lieu. C'est aussi un lieu de covoiturage, donc ça m'intéressait de parler de Rennes avec des gens qui s'en vont de Rennes, qui partent de Rennes. Évidemment, j'avais d'autres idées. Je pense qu'il y aurait plein de choses à faire sur Villejean, sur les prairies Saint-Martin m'intéressaient beaucoup aussi, les cimetières, évidemment, quand on pense au roman noir, il y a plein d'histoires, mais une fois que je me suis décidé sur ce parking, je me suis dit, ok, ce parking, je vais essayer d'en faire 10 pages et on va voir ce que ça donne. Et créer un personnage, c'est toujours intéressant, en partant de rien.
2: Ce livre Rennes Noire est à découvrir dans de nombreuses librairies bretonnes. Justement, le parking du Stade Rennais, on en parlait. Les footballeurs, eux, jouent un match amical ce soir, direction Istanbul, pour affronter Galatasaray à 20h. Après cette rencontre, il restera au Rouge et Noir 3 matchs de préparation avant, ça y est, Jean, la reprise de la Ligue 1, je sais que vous l'attendiez. Ce sera dans 3 semaines avec un gros déplacement au Parc des Princes face au PSG. Et puis aujourd'hui, c'est la 2e étape du Tour de France. Hier, c'est la néerlandaise Wiebes qui s'est imposée à Lausanne en Suisse. Aujourd'hui, on reste en Suisse. Départ de la ville d'Aigle pour aller à Genève. L'une des favorites, la française Pauline Ferrand-Prévot, est 9e au général. Cette étape est à suivre sur votre radio ici. La météo, Jean.
1: Eh ben, le ciel va se voiler un peu cet après-midi, mais les températures grimpent, sauf sur les côtes de la Manche, où une brise marine rafraîchit l'air. Actuellement, à Saint-Brieuc, il fait 21 degrés, à Rennes-et-Vannes, 26, à Vitré, 28 degrés. On va dépasser les 30 degrés dans l'après-midi, sur toute la partie sud de la Bretagne. En moyenne, à Vannes et Rennes, 32 degrés. Bain-de-Bretagne et Redon, 33 degrés, c'est le maximum. Saint-Malo, 25, Saint-Brieuc, 21.
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6: Bonjour, bon dimanche. Sous vos applaudissements, c'est Willy vient déjeuner chez vous, numéro 1076. Oui, ça filoche, mes amis. Très heureux de vous retrouver. J'espère que vous avez passé un bon samedi, un bon dimanche matin. Peut-être que vous êtes allé au marché, faire vos petites courses. Très heureux de passer cette nouvelle heure en direct avec vous. On est en direct, hein. Ici, pas de best-of. On reste ensemble tout l'été, la pause fraîcheur, elle est là. C'est reparti donc pour vos 55 minutes utiles sur votre radio utile. On va apprendre de l'actu avec nos invités, des questions simples, des réponses simples, de la musique, des cadeaux. Alors notez bien les dossiers du jour. Dans un instant, on va revenir sur un sujet de société délicat, mais vous savez que dans cette émission, on parle de tout. Moi, je veux parler de tout avec vous. Le 15 juillet dernier, l'Assemblée nationale a adopté la loi qui autorise l'accompagnement en fin de vie. C'est historique, c'est un nouveau droit pour les malades, normalement effectif, donc début 2027. Mais qu'y a-t-il vraiment dans cette loi? Qu'est-ce qu'on pourra y faire, pas faire? La réponse dans une minute. Et à 12h30, tout autre chose, le boom de la généalogie. Alors la généalogie, c'est donc l'étude de l'histoire des familles. Ça permet de retrouver ses ancêtres et de comprendre ses origines. Eh bien, récemment, en travaillant sur le sujet, j'ai appris que la généalogie, c'est le troisième loisir préféré des 15-35 ans. Alors pourquoi un tel engouement pour la généalogie? La réponse dans 20 minutes. Et bien sûr, on fait cette émission ensemble, mes amis. Alors s'il vous plaît, prenez un stylo, prenez un papier. Vous êtes long, hein? Et notez le numéro. 0810 055 056. 0810 055 056. Appelez ce numéro. On fait cette émission ensemble. C'est la libre antenne de l'été pour réagir donc sur les thèmes du jour, la loi sur la fin de vie. Alors, l'idée n'est pas de faire un débat pour ou contre, hein, mais on a tous notre avis là-dessus. On a tous un avis personnel ou une histoire.

0: Ouais, il n'y a que des mecs. Ouais. Bon bah si tout le monde est prêt, allons-y, allez, jingle, hop là,
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0: 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Ah ouais, on est que entre garçons là, hein. Au standard, il y a Dylan, il y a mon filoche à la rise. Ça va mon filoche à la réelle? Il dit oui, il dit tout le temps oui. Et à la comment tu t'appelles à la technique, toi? Je sais même pas ton prénom. Ange. Tu t'appelles Ange? Ange. Oh bah ça alors, quel âge tu as, Ange? 26 ans. Bah bienvenue mon cher Ange. Et ouvrons notre premier dossier. Bonjour Jonathan Denis.
3: Bonjour William Aurélie.
0: Bienvenue ici, vous êtes le président de l'association pour le droit de mourir dans la dignité. Alors mon cher Jonathan, vous avez déclaré le mercredi 15 juillet dernier. C'est avec beaucoup d'émotion que j'ai suivi les ultimes discussions à l'Assemblée nationale qui ont mené à ce vote majoritaire en faveur de la proposition de loi relative au droit à l'aide à mourir. J'allais dire enfin, c'est pas trop tôt ce que vous vous êtes dit à ce moment-là?
3: Ah ben c'est exactement ça le mot, oui. C'est ouais. enfin, parce que ce débat, il date de 1978, donc près d'un demi-siècle, pour enfin arriver à ce qu'est une loi, ce qui a été très compliqué. C'est une loi qui a été victime aussi d'une dissolution, qui a été victime de beaucoup de discussions. Et enfin, cette loi est votée. Ouais. Et c'est surtout, enfin, elle répond à une demande qui a été exprimée largement par des Français depuis un demi-siècle. Mais moi, mon émotion, elle a été là parce que j'ai pensé à toutes celles et tous ceux qui sont partis avant, qui n'ont pas pu connaître cette loi, mais qui se sont battus pour. Et puis je pense aussi à toutes celles et tous ceux qu'on va pouvoir accompagner et qui vont enfin se dire « je suis respecté jusqu'au bout » parce que, je le rappelle, c'est une loi qui n'impose rien à personne et qui respecte absolument toutes les consciences.
0: On va y revenir, on va donner deux, trois petits points précis pour qu'on comprenne bien de quoi on parle, mais ça a pris du temps parce que forcément c'est un sujet extrêmement sensible.
3: C'est un sujet sensible, mais pas dans la société. Les Françaises et les Français, peu importe qui posait la question, peu importe comment la question était posée, vous aviez 9 Français sur 10 qui se disaient favorables à une loi qui légalise une aide active à mourir sous certaines conditions. Après, ça a été un débat compliqué au sein de l'Assemblée nationale et au sein du Sénat, parce que là, vous aviez vraiment des divisions politiques entre la droite et la gauche. Et puis, évidemment, plus le débat avance, et ça, on l'a connu sur d'autres sujets de société, mais plus le débat avance, plus vous avez des oppositions qui ont absolument raconté n'importe quoi sur cette loi de liberté. Donc c'est ça qui a été compliqué, qui a été dans la division. Mais il n'y a pas de division chez les Français autour de ce texte.
0: Alors on va essayer de donner 2-3 points très précis, si vous le voulez bien, pour savoir vraiment de quoi on parle. Parce qu'évidemment, l'idée, c'est pas de faire n'importe quoi, n'importe quand, avec n'importe qui. Parce que je crois que le malade, par exemple, devra remplir 5 critères, j'ai lu. Hein. C'est ça.
3: Exactement. Ce sont des critères cumulatifs.
0: Alors allez-y, pouvez-nous nous les donner?
3: Alors, il faut déjà que la personne soit majeure.
0: Voilà.
3: Il faut que la personne soit de nationalité française ou réside en France. Il faut que la personne soit atteinte d'une affection grave et incurable qui engage son pronostic vital en phase avancée ou terminale avec des souffrances qui sont réfractaires, sachant que l'expression d'une souffrance psychologique seule ne permet pas de demander une aide active à mourir.
0: Ouais.
3: Et puis, il faut que ce choix soit fait de manière libre et éclairée et jusqu'au bout. Et c'est-à-dire que si la personne, effectivement, remplit, pardonnez-moi le terme, mais ces 5 conditions cumulatives, ces 5 critères, et demande à être accompagnée dans le cadre d'une aide active à mourir, alors si les médecins décident effectivement qu'elle entre dans ces critères et qu'elle peut être accompagnée dans le cadre de cette loi, elle pourra s'auto-administrer une substance létale, ou si elle en est dans une incapacité physique, à ce moment-là, ce sera un médecin ou un infirmier qui l'accompagnera et qui lui administrera à sa demande une substance létale, sachant que la personne jusqu'au bout pourra dire non, j'ai changé d'avis et je ne le souhaite pas.
0: C'est très important ce que vous dites. Donc c'est à sa demande. Hein, c'est très très important. Donc ça pourrait avoir lieu où? Ça devrait forcément être dans un hôpital. Ça devrait avoir lieu où?
3: Non, ça pourrait avoir lieu au domicile. D'ailleurs, dans les pays qui ont légiféré depuis plus de 20 ans sur ce sujet, on voit que dans l'immense majorité du choix, c'est fait au domicile, entouré des proches. Mais ça pourrait être fait à domicile, ça pourrait être fait dans des hôpitaux, ça pourrait être fait dans des EHPAD. C'est la personne, une nouvelle fois en discussion avec le médecin ou l'infirmier, qui choisira le lieu dans lequel elle souhaite partir parce qu'elle est allée au bout de ses souffrances.
0: Mais on fait la demande à un médecin. Je dis pas à ma mère, s'il te plaît, ou à un proche, c'est un médecin que je fais la demande.
3: Eh bien, c'est un médecin qui doit recevoir la demande. Ah. C'est un médecin qui, derrière, doit réunir d'ailleurs une collégialité pour discuter justement des critères de souffrance, des critères d'engagement du pronostic vital, du stade avancé ou terminal de la maladie. Et c'est bien un médecin

0: médecin ou un infirmier ou une infirmière qui est là jusqu'au bout auprès de la personne qui a fait cette demande.
1: Et le médecin sera obligé de le faire ou il pourra se dire...
0: Alors non, voilà. Quand je parle de loi de liberté, je respecte évidemment la liberté des soignants. C'est-à-dire que c'est très important, il y a une clause de conscience pour les soignants, c'est-à-dire qu'aucun soignant ne sera obligé d'accompagner une personne qui en fait la demande si c'est contraire à son opinion, si c'est contraire à ses convictions, peu importe, personnelles, philosophiques, religieuses. Aucun soignant ne sera obligé d'accompagner dans ce cadre-là.
1: Jonathan Denis, à la Association pour le droit à mourir dans la dignité, vous serez là pour accompagner ces malades. Enfin, vous êtes déjà là, mais vous serez là, vous veillerez, j'allais dire, à la bonne mise en place.
0: C'est ce que j'allais vous dire. On est déjà là, parce qu'il fallait qu'on soit déjà là dans l'absence d'une loi. Évidemment, notre association, qui est aujourd'hui une association qui militait pour ce droit nouveau qui a été voté le 15 juillet, va être une association qui va se transformer aussi pour accompagner, évidemment, des personnes qui en feraient la demande. Donc, notre rôle est toujours d'informer, mais notre rôle va être aussi d'accompagner, comme on le fait déjà aujourd'hui avec des pays comme la Belgique qui ont légiféré depuis longtemps sur le sujet.
1: Voilà. Bon, il y a encore un petit peu de travail pour que les gens comprennent bien tout cela, quand même.
0: Un travail pour qu'il y ait des décrets d'application, que la loi soit promulguée. Et puis ensuite, effectivement, ce sera aux Françaises et aux Français de s'approprier cette loi et aux soignants aussi de se l'approprier. Et là, il y a tout un rôle encore d'accompagnement et de pédagogie à faire.
1: Et super, merci beaucoup, c'était très clair. Merci infiniment, Jonathan Denis.
0: Merci,
1: c'est important qu'on ait un petit peu tous ces éclaircissements. Président de l'Association pour le droit de mourir dans la dignité, donc ce nouveau droit pour les malades qui devrait normalement être effectif début 2027. Voilà, maintenant c'est vous que je veux entendre, mes amis. 0810 055 056. C'est un sujet de société important, hein.

ou contre, d'accord? C'est juste vous. Dites-moi, vous, ce que vous en pensez. Et réagissez aussi sur la généalogie. On en parle dans un instant. Si vous voulez réagir sur les vacances, parlez-moi. Si vous voulez réagir sur moi, juste me dire « Oh, mais tu es tellement extraordinaire, Willy !» Ben moi, ça me va, hein. On en parle juste après le cargo.

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2: Merci d'être avec nous, mes amis. Il est 12h17. Vous avez choisi votre radio ici. C'est la radio du soleil. Et puis, dans cette émission, tous les week-ends, le samedi et le dimanche, voyez, on parle de tout. On parle de la vie. Et donc, la vie, c'est tous les sujets. Et on a parlé de fin de vie. Et Karine voudrait réagir là-dessus. Ça va, ma Karine?
3: Salut, mon petit Willy. Ça va avec toi?
2: Mais comment va ma grande Karine?
3: Je suis aussi grande que toi.
2: Ah, c'est vrai? Ouais, mais on est beau. Ouais. Est-ce qu'on a besoin d'être plus grand?
3: Ça me pose aucun problème.
2: Ouais, et moi non plus, je vais te dire. Alors, quand j'étais ado, tu sais, quand j'avais tous mes copains qui poussaient, bon, au bout d'un moment, tu dis merde. Mais honnêtement, je m'en fous. Bon, de toute façon, c'est comme ça.
3: Et mon homme, il est pareil, il est pas très grand et on est heureux comme ça.
2: Oh là là. Ouais. C'est combien de temps que t'es avec ton chéri qui s'appelle? Alors, déjà, il s'appelle comment?
3: Il vient tout sept, il s'appelle Paolo.
2: Ah, Paolo? Hey, il est italien, non? Il est quoi, Paolo?
3: Non, il est portugais.
2: Portugais. Alors, faut le quitter. Faut quitter tous ces gens qui sont pas italiens. Non, j'aime pas. J'aime pas c'est du tout. Mais tant pis, allez, va. Je te garde quand même avec moi quelques secondes. Tu voulais réagir sur le premier sujet, Karine?
3: Oui, ouais, bien sûr. Alors, moi, je suis conseillère funéraire. Ah, donc, autant te dire que le sujet me parle énormément.
2: Ah, oui, évidemment.
3: Je suis régulièrement confrontée à des personnes soulagées, libérées, quand leurs défunts partent, inexorablement, parce que parfois, c'est des années de difficultés, de tristesse, de labeur. Souvent, ils sont très, très souvent soulagés quand même. Ouais. Quand la maladie est en place et qu'on ne peut pas faire quoi que ce soit. Et moi, je suis bien contente que ces familles-là vont pouvoir avoir une solution, une alternative au départ. Quand tu penses que la Suisse et la Belgique étaient, entre guillemets, favorables et disponibles à cette alternative, nous, les Français, non. Toujours pas. Pays de liberté, d'égalité et de fraternité. Mmh. Finalement, non.
2: Bon.
3: Et enfin, les choses évoluent, et tant mieux.
2: Et toi, à titre personnel, ma Karine, je ne te souhaite rien, ni pour toi, ni
3: bien
2: pour
3: sûr.
2: Tes proches. Mais, voilà.
3: Eh bien, j'en ai parlé.
2: Voilà. Alors,
3: tu vois, j'en ai parlé il n'y a pas très longtemps à Paolo. Mmh. Je lui dis, si le jour il y a quelque chose qui m'arrive, tu fais le nécessaire, tu demandes le nécessaire, et moi je demanderai le nécessaire.
2: Voilà.
3: Je ne veux pas être une charge à ma famille. Je ne veux pas être une tristesse à ma famille. Je trouve que c'est un peu égoïste, malgré tout, c'est mon point de vue, de garder les personnes auprès de nous et de les laisser souffrir. Après, voilà, ça n'engage que moi.
2: Ça n'engage que toi, mais en tout cas, voilà. Alors, ma Karine, je vais te dire un truc, d'accord? Ça reste entre toi et moi, ma Karine. Je suis entièrement d'accord. Je suis plus dans ta position, moi, tu vois. Mais après, je comprends effectivement que d'autres personnes, pour des questions, comme on l'a dit, philosophiques, religieuses, personnelles, pensent autre chose. Il n'y a aucun problème, mais moi, je suis plus, effectivement, de ton avis, ma Karine. Bon, en tout cas, merci beaucoup, c'était très
3: quotidien,
2: clair.
3: Je vois au quotidien, en tout cas.
2: Ouais, oui, parce que toi, tu es confronté.
3: Je les vois tous les jours.
2: Quasiment tous les jours, ouais. Voilà.
3: Des gens qui sont en EHPAD et qui souffrent d'Alzheimer parce qu'on n'a pas de solution. Moi, je l'ai vécu avec ma grand-mère en EHPAD. Très clairement, elle avait fait un dernier AVC et on m'avait dit, écoutez, ça aurait été arrêté de lui donner à boire et à manger. Donc, tu veux... Non. Il y a des choses qu'il faut arrêter.
2: Très bien, ma Karine.
3: C'est aussi pour nous, les vivants.
2: C'est ça.
3: Je fais des bisous parce qu'il y a du monde derrière moi.
2: Ouais, je t'embrasse fort. Et tu es où, là? Tu es où?
3: Je suis chez moi. J'ai pas de vacances.
2: D'accord.
3: J'ai mes deux loulous qui sont arrivés hier soir de chez leur papa. Et donc, un mois avec eux.
2: Très bien. Profite bien. Tu nous appelais d'où, pardon? Caen. Très bien. Ok. Je t'embrasse très fort, ma Karine. Merci beaucoup d'être passé nous voir.
3: Merci, mon Louis.
2: C'était très clair.
3: Allez, des bisous.
2: À très, très bientôt. Ciao, Bella. Merci beaucoup. Vous voyez, on peut parler de tout ici, tranquillement, sans s'énerver. Merci, ma Karine. Tu repars évidemment avec ta sélection pour la carte carburant d'une valeur de 200 euros. Le tirage, c'est tout à l'heure en fin d'émission. Allez, dans un instant, je vais vous présenter un invité pas banal, parce que j'aime cet été vous présenter des invités pas banaux. C'est juste après Gauvin Serres et 4 enfants plus loin. Tout de suite, mes amis.
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0: ça, les mamans, elles
1: quatre
0: sont...
1: enfants.
0: Mais oui, mais les mamans, elles sont toutes belles. Hein. C'était Gauvin Serres avec quatre enfants plus loin. Bonne fête des mères. Bah, ça peut être aujourd'hui la fête des mères. Regardez. Bonne fête des mères.
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0: Joyeux Noël à tous et belle année. Comme promis, place à la personne pas banale du dimanche. Bonjour Pierre Cornu.
4: Bonjour.
0: Bienvenue ici, mon cher Pierre. Alors, avant toute chose, tu as quel âge ?
4: J'ai 15 ans.
0: 15 ans. Et dimanche dernier, Pierre, qu'est-ce que tu as fait pour t'occuper ?
4: Pour m'occuper, j'ai traversé la Manche en optimiste.
0: Voilà, tu as traversé la Manche en optimiste. Alors, est-ce que tu peux déjà nous dire c'est quoi l'optimiste ?
4: C'est un petit bateau école d'environ 2,30 mètres avec une seule voile.
0: Voilà. Donc, tu as traversé la Manche à bord d'un tout petit bateau. Tu m'as dit, il faisait combien de mètres ? 2,30 mètres, c'est ça, hein ? 2,30
4: mètres. 2,30 mètres.
0: Voilà, donc ça s'appelle l'Optimiste. Hein, pour ceux qui sont fans de bateaux, ils voient de quoi on parle. Et donc, tu es parti d'où à où, Pierre ?
4: Je suis parti de l'île de Wight en Angleterre, où je suis arrivé à Cherbourg.
0: Voilà, et tu as traversé
4: en
0: ça
4: France.
0: Voilà, en France. Merci, Pierre. À Cherbourg, en France. Tu as traversé en combien de temps, alors ? Combien de temps a duré la traversée ?
4: En 13 heures et 37 minutes.
0: Voilà, 13 heures... 37 minutes, traversée de la Manche à bord d'un tout petit bateau. C'est pas un yacht, hein, on est bien d'accord. C'est non, tout non. Petit, tout petit. Hein. Comment elle s'est passée alors ta traversée, Pierre ? T'as eu des galères ou ça a été une petite balade au soleil tranquille ? T'as mis un petit peu de crème solaire et c'était la fête ?
4: Bah oui, il y a eu quelques petites galères, comme vous dites. Ouais. Déjà, au début, on a mis à l'eau dans des conditions assez difficile, il y avait beaucoup de vent et beaucoup de houle. Ouais. Donc ça n'a pas été facile, ça a été assez dur physiquement et puis mentalement, mais ouais. On est arrivé quand même à Cherbourg.
0: Non mais tu te rends compte, hein. Je t'ai lu, parce que je t'ai entendu, parce que tu as dit l'optimiste est comme une cuvette. Parfois les vagues étaient plus hautes que le bateau, c'est-à-dire qu'il y a l'eau qui rentre dedans tout le temps, quoi.
4: Exactement, donc il faut écoper toutes les deux minutes.
0: Mais pourquoi tu es parti dans cette galère, Pierre ? Mais qu'est-ce qu'il y a dans ce petit cerveau ? Pourquoi tu as fait ça ? Tu t'étais préparé depuis longtemps ? Comment ça s'est passé ?
4: Oui, ça fait 3-4 ans que je mûris cette idée, ouais. L'envie de découvrir un petit peu le large, parce qu'en optimiste, on reste toujours en naviguant auprès des côtes.
0: Ouais.
4: Et là, j'avais cette envie de découvrir le large,
0: oh là là
4: et
0: là.
4: Sur mon petit bateau.
0: Voilà. Et il paraît qu'à un moment donné, pendant que t'étais en mer, il y a eu un moment donné, tes proches n'avaient plus de contact avec toi, c'est ça ?
4: Alors le contact, c'est pas forcément facile parce qu'on n'entendait pas très bien. On avait une VHF, mais non, dans mon souvenir, il y a pas eu de.
0: Ah d'accord.
4: Il y a pas eu de quiproquo.
0: Il y a pas eu de petits problèmes. Bon, je crois que tu voulais aussi faire ça pour nous alerter et puis te rendre compte aussi de comment dirais-je de la préservation du milieu marin. C'est ça. Hein, il y avait aussi un petit truc un
4: c'est
0: peu
4: ça.
0: Écolo derrière ça. C'est ça.
4: Exactement, il y avait un deuxième projet qui était écologique, dont l'objectif était de sensibiliser les gens sur la protection des mers et les océans. Mmh. Pour ça, il y a eu de la sensibilisation dans des classes primaires et puis de la vente de petits sacs en coton 100% recyclé pour pouvoir financer le projet et puis en outre aussi éviter qu'on retrouve des sacs plastiques dans les mers et les océans.
0: Voilà, donc traversé en 13h37, il paraît que tu as battu un record en plus.
4: C'est ça, le record de Tom Goron qui était de 14h20.
0: Ah, qu'il est nul ce Tom, hein, tu peux le dire, mais non, il est nul. Hein. On n'a jamais vu un nul pareil, Pierre, on est d'accord. Hein. T'imagines, t'as fait une heure de moins quasiment. Eh, bravo Pierre, et franchement, mais quel talent. Et c'est quoi le prochain ? Il y a un prochain projet là qui est prévu ?
4: Ça va être maintenant, on va changer le bateau, on va passer sur le 420, qui est un bateau donc de 4,20 m avec deux voiles constantes et une voile qu'on sort aux allures portantes.
0: Ouais.
4: Et puis après, peut-être dans 2-3 ans, une traversée de l'Atlantique, l'espère.
0: Oui, normal, la base, quoi. Et sinon, faire un truc normal, ça te dit pas, je peux te balader, de faire du jeu vidéo, tranquille, Pierre. Bon, en tout cas, bravo. Et franchement, je suis fier de toi, Pierre. Bravo. Oui, bravo. Pierre Cornu, à 15 ans, il a battu le record de la traversée de la Manche en optimiste. Donc, c'est des tout petits bateaux, hein, en 13 heures et 37 minutes. Bravo, Pierre. Et merci beaucoup, hein, d'être passé nous voir ce matin. Voilà, la jeunesse.
4: Merci.
0: La jeunesse, comme on l'aime. Merci, Pierre. Je t'embrasse. Allez, si vous aimez les pubs, elles sont là. Si vous aimez les infos pratiques près de chez vous, elles sont là aussi. À tout de suite, juste après ça.
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0: Allez, partons gaiement vers la deuxième demi-heure de votre grand talk show du week-end en direct. Ah, on est en direct, il est 12h31 partout en France. Ici, l'été, c'est pas fermé. Moi, je passe vraiment un été formidable. J'adore être avec vous chaque week-end. Dans un instant, on va parler du boom de la généalogie. Et bien sûr, on fait cette émission ensemble. Hein. C'est mon moment préféré quand on parle tous les deux, toi et moi. Eh bien, tu m'appelles 0810 055 056. C'est la libre antenne du week-end. Tu me parles de ce que tu veux. Si tu veux réagir sur les thèmes du jour, on a parlé de la loi sur la fin de vie. Je sais que ça provoque des discussions aussi entre vous à la maison. Ben, appelez-moi qu'on en discute. Si vous faites de la généalogie, vous m'appelez aussi. Tiens, j'aimerais bien savoir pourquoi vous êtes fan de ça. Et puis si vous faites des trucs, vous êtes en vacances, dans la voiture, sur la plage, à la maison, ce que vous voulez, appelez-moi. Et vous repartez avec votre sélection pour gagner une carte carburant d'une valeur de 200 euros. Le tirage en fin d'émission, 0810 055 056. Mais d'abord, si vous n'avez pas suivi l'actu, pas de panique, l'actu vous suit. Il est temps pour moi de mettre les points sur les i.
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0: On commence avec les feux de forêt. L'Ukraine envoie en France 70 secouristes et 15 véhicules spécialisés pour aider à la lutte contre les incendies. Un pays ravagé par la guerre qui vient nous aider, c'est qu'on est vraiment dans la merde. Bon, après, avec toute la thune qu'on leur a envoyée, les secouristes et les véhicules, c'est un petit peu nous qui les avons payés, hein. Malgré tous les feux de forêt et la canicule, depuis qu'elle a annoncé qu'elle ne démissionnait plus, la ministre de l'écologie, Monique Barbu, n'est plus réapparue. L'autre, quand elle dit qu'elle part, on la voit. Quand elle dit qu'elle reste, on la voit plus. Et non, c'est Monique Barbon, elle est pénible, on comprend rien. Le président de la SNCF, Jean Castex, pressenti pour se présenter à la présidentielle. Il se présente à 10 mois de l'élection. Et ça va leur faire bizarre à la SNCF que leur patron soit en avance. À Montpellier, de retour de vacances, une femme récupère sa voiture stationnée près de la gare et retrouve un homme mort sur la banquette arrière. Ah bah tiens, c'est plus à l'avant la place du mort. Si c'est encore un cas de bébé oublié dans la voiture, c'est que la dame a pris de très longues vacances. Le chef étoilé Gérald Paceda, agressé chez lui à Marseille, on lui a dérobé une montre estimée à 58 000 euros. Oh, bah il va faire comment maintenant pour la cuisson des œufs durs sans sa montre à 58 000 balles, lui. Ouais. Affaire Patrick Bruel, deux nouvelles plaintes pour viol et agression sexuelle déposées contre le chanteur. Et là, il est encore plus grillé que les forêts de Gironde. Déjà 31 plaintes, attention à la crise de la 40e, Patoche. À Sanary-sur-Mer, un homme de 70 ans se masturbe dans une église. Oui, bon après dans la Bible, c'est écrit nulle part, tu ne te branleras point. Je suis désolée, hein, c'est pas écrit. Ah ben non, c'est pas écrit. Hein. Dans les Deux-Sèvres, un retraité oublie son époux sur une aire de repos. Oui, bon, à cet âge-là, il n'y a pas que sur la route qu'on s'oublie. Depuis cet incident, ce couple aurait décidé de faire peau de chambre à part. Les cachous, la jaunie, c'est fini. La jaunie, c'est aussi la marque du slip des sénateurs après une journée de séance. 3 ans après le décès du chanteur de la compagnie créole José Seboué-Houlé, le groupe annonce la sortie d'un nouveau single, La pierre tombale masquée. Ohé ohé ! Enfin, le saviez-vous ? Il existe une langue qui compte moins de 150 mots. Et on peut l'entendre tous les jours en écoutant parler le député LFI Sébastien Delogu. Allez, heureusement, dans 157 jours, c'est fini 2026. Ben c'est vrai, que devient Monique Barbu ? Elle est où Monique ? Monique ! T'es où ma Monique ? Genre c'est pas le moment qu'on te voit. Ah ben celle-ci elle est marrante. Hein. Bon allez, maintenant, si comme moi vous êtes triste de ne pas avoir de nouvelles de Monique Barbu, eh bien j'ai le moyen pour vous de retrouver la forme. Vous allez, quand je vais vous dire à vous, où que vous soyez, hein, où que quoi que vous fassiez, vous vous arrêtez et vous ferez palababala et tu verras que le moral va revenir. Regarde, là t'es pas bien. Là c'est où est Monique Barbu, je ne sais pas. Monique, ici. Monique,
14: local,
0: Monique, où es-tu? À toi, palababala. Et voilà, ça va beaucoup mieux. T'as vu? Ah voilà, Monique Barbu, là ça va mieux là. Voici Queen et on se retrouve dans un instant. À tout de suite. Merci d'être sur votre radio ici.

0: to break free. Ça veut dire je veux rompre mon contrat chez Free, je pense. 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
1: Ici, moi, c'est ce que je ferai après. 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
0: Allez, ouvrons notre nouveau dossier. Bonjour, Tony Nela.
3: Bonjour.
0: Bienvenue ici, Tony. Vous êtes le directeur expérience client de la plateforme Généanet, leader européen de la généalogie en ligne. Parce que donc nous allons parler de généalogie, parce que dis donc, c'est incroyable. J'ai vraiment appris ça il y a récemment là en bossant le sujet. C'est le troisième loisir préféré des Français chez les moins de 35 ans. Alors avant de comprendre, mon cher Tony, pourquoi un tel phénomène, déjà pour qu'on comprenne bien, la généalogie, c'est quoi alors?
3: Alors la généalogie, c'est tout simplement retrouver le lien entre les personnes, donc entre soi et ses parents, ses grands-parents et ses ancêtres. Donc c'est reconstituer un arbre de sa famille.
0: Voilà. Vous nous confirmez donc les Français, surtout les plus jeunes, là, sont à fond là-dedans en ce moment.
3: Alors oui, effectivement, c'est une passion c'est vraiment une mutation rapide de la société. On a vraiment une quête d'identité. On a tous envie de savoir d'où on vient et on le constate depuis des années. Généalement, t'as 30 ans, donc on connaît bien le phénomène depuis 30 ans.
0: Voilà. Mais pourquoi, à votre avis, pourquoi plus les jeunes?
3: Je pense que c'est une question de, comme je le disais, il y a vraiment une mutation de la société, le fait qu'on soit tous un peu plus déracinés par rapport à avant, on n'habite plus forcément là où on est né, donc les liens familiaux se sont un peu distendus, et donc les informations qu'on avait avant naturellement lors du traditionnel déjeuner le dimanche en famille, on les a plus forcément ces infos-là, donc on va les chercher.
0: Voilà, donc moi j'y pensais l'autre jour, c'est vrai que je sais pas, peut-être que se lancer dans la généalogie, voilà, faire des recherches, vous parlez d'arbres généalogiques, trouver des photos de ses ancêtres, tout ça, ça fait un peu comme une enquête policière.
3: Exactement, c'est ça qui est formidable, c'est que c'est vraiment un jeu en fait, c'est un jeu auquel tout le monde a accès, qui est gratuit, qui est accessible à tous, et surtout ce qui est nouveau et ce qui a changé, ce qui fait qu'il y a plus d'engouement aujourd'hui qu'il y a peut-être 10 ans ou 20 ans, c'est que grâce à Internet, on peut accéder aux documents, aux archives, à des bases de données directement depuis chez soi, et donc on peut avancer à son rythme, donc chacun peut mener son enquête lorsqu'il a le temps et lorsqu'il a envie.
0: Mener son enquête, et donc parfois on doit découvrir des choses auxquelles on ne s'attendait pas forcément, peut-être même, je ne sais pas moi, des choses terribles. Par exemple, si j'apprends que mon arrière-grand-père était Landru, j'imagine que j'ai un peu les boules, non?
3: Oui, alors on peut faire des belles découvertes, et notamment on a sur le net une bibliothèque avec tous les journaux anciens, donc on peut revoir les faits divers, et des fois on trouve sa famille dans les faits divers, donc c'est toujours... C'est l'occasion de bon déjeuner en famille.
0: Ah voilà. Et pour le contraire, Tony, c'est par exemple, je découvre que dans ma famille, je suis de la famille de Liliane Bettencourt. Est-ce que vous pensez que je peux réclamer quelque chose?
3: Alors, on peut essayer, mais c'est pas gagné. Hein. Effectivement, c'est intéressant d'essayer de trouver des personnes illustres. Ouais, hein. Ça fait partie des choses amusantes, des personnes un peu riches également. Mais bon, malheureusement, l'héritage dilue à chaque génération.
0: Alors tiens, allez Tony, par exemple, je veux m'y mettre aujourd'hui là. Je commence par quoi? Je fais quoi? Si on veut se mettre à la généalogie, ouais, allez-y.
3: Ouais, la première chose à faire, c'est déjà de demander à sa famille des informations, à ses parents, grands-parents, s'ils sont encore en vie, pour récupérer des premières informations de départ. Et ensuite, saisir ces informations-là sur des sites comme Généanet, puisque c'est très simple. Hein. On a un moteur de recherche qui est assez complet. Il suffit de saisir un nom, un prénom, un lieu ou une date pour accéder à plein de résultats et à plein d'archives en ligne. Et donc après, il n'y a plus qu'à démarrer et à construire son arbre de manière méthodique sur le site. Tout ça, c'est gratuit en plus. Donc vraiment, il n'y a aucun frein aujourd'hui pour débuter ces recherches technologiques. Okay.
0: Vous-même, vous avez, je ne sais pas moi, fait des découvertes incroyables pour vous ou pour quelqu'un que vous avez aidé, je ne sais pas.
3: Oui, alors j'ai percé des secrets de famille du côté de ma femme. J'ai aussi découvert...
0: Ah bon Et alors, vous êtes toujours marié avec elle ou pas alors? Ou est-ce que ça a été un motif de rupture?
3: C'est plutôt elle qui est toujours mariée avec moi, donc c'est pas plus mal. Parce que quand on remue le passé des familles, on peut avoir des... Donc, on a percé les secrets de famille assez amusants. On a découvert, en regardant une vieille photo de famille, on a découvert qu'il y avait un enfant de trop sur la photo. Et là, je dis, mais c'est qui celui-là? On n'a jamais parlé. En fait, c'était un jeune qui s'est suicidé à 23 ans après avoir tiré deux coups de fusil sur un rival amoureux. Donc, j'ai retrouvé tout ça dans la presse ancienne. Et, donc, forcément, c'était quelque chose qu'on avait essayé de cacher. Et puis là, moi, je suis arrivé avec mes gros sabots et j'ai retrouvé l'information.
0: Ah, bah, dis donc. Et vous-même, vous êtes découvert, sans rentrer dans des trucs trop personnels, mais vous êtes découvert des ancêtres de ouf, je sais pas, un roi ou...
3: Oui, alors oui, j'ai retrouvé des rois de France dans ma famille. J'ai retrouvé un ancêtre aussi qui avait séduit une femme et qui avait réussi à l'engrosser en promettant de l'épouser. Puis une fois le méfait accompli, bah il voulait plus l'épouser.
0: Ah, le salaud. Il y avait déjà des salauds à l'époque. Hein. Salaud.
3: Ah oui, il y en a toujours eu. Oui. Et puis il est condamné à mort, etc. Et puis il revient tranquillement alors qu'il est condamné à mort. Et finalement, il l'a épousé. Ils ont eu 9 enfants. Donc,
0: finalement, ça se termine.
3: Il s'est rangé, et heureusement, parce que sinon je ne serais pas là pour en parler.
0: Ah bah oui, heureusement, on n'aurait pas eu Tony, ça serait quand même dommage. Restez encore une petite, mais c'est passionnant, franchement, restez encore avec nous une petite minute, mon cher Tony, je venais vous présenter Alexandre. Ça va, Alex ?
4: Oui, bonjour Willy.
0: Comment vas-tu ?
4: Bonjour Tony. Eh ben ça va, ouais, je trouve que le sujet est vraiment super intéressant. Nous, moi je voulais organiser là bientôt une cousinade du coup pour justement un peu retrouver un peu toute la famille et remonter un petit peu aux ancêtres. Ouais. Et j'ai commencé à faire des recherches un petit peu sur internet.
0: Ouais.
4: Et c'est vrai que je suis arrivé à avoir des trucs, bon ben aussi malheureusement des personnes qui sont maintenant décédées, du coup aussi. Mais j'ai vu même aussi qu'on pouvait payer pour faire aussi. Alors j'en suis pas à ce stade-là. Hein, je pense que je vais essayer de maintenant comme disait Tony avec internet, on a la possibilité vraiment de faire des choses. Ah ouais, c'est beaucoup plus simple. Ouais. Parce que j'avais fait une cousinade il y a une vingtaine d'années et on n'était pas très nombreux. Ouais. Là, quand j'ai commencé à faire mes recherches, là, on arrive à 70 pour l'instant. Wow. Et je pense que je vais pouvoir monter même plus, quoi.
0: Et tu dis payant parce que genre pour les tests ADN, ça, tu ferais des trucs comme ça, non, c'est ça?
4: Oui, voilà, c'est ce que j'ai vu. Ouais, ouais, effectivement. Mais bon, après, ça fait vraiment pousser après hein, d'aller jusqu'à ce point-là. Mais bon, c'est vrai que
0: Tony, ça se fait là les tests ADN là quand on se met à la généalogie.
3: Alors, il faut bien sûr. Après, il faut savoir que les tests ADN sont interdits en France. Donc ils sont autorisés dans plein de pays, hein, quasiment tous les pays, mais ils sont interdits en France. Donc après, si on a la possibilité d'aller à l'étranger, on peut faire un test ADN. Et c'est très instructif et complémentaire à la généalogie, c'est sûr.
0: Ah ouais,
3: mais c'est, en parlant de cousinade, c'est amusant parce que j'étais à une cousinade le week-end dernier, on était 77 justement.
0: Ah bah donc, Et donc Alexandre, tu vas organiser la cousinade quand, a priori?
4: Eh ben en septembre, on essaie de caler une date en fait. C'est un peu de l'organisation quand même.
0: Mais là, t'as commencé à joindre des gens,
4: j'ai commencé déjà à joindre des gens. Ouais, tout à fait. Ouais.
0: Et alors ils te disent quoi quand tu les appelles? Ils disent, on est cousins. Oui, c'est ça, bon escroc. C'est ça. Non. Est-ce qu'on te raccroche
4: au nez? Non, c'est marrant. Ces gens-là disent que ils auraient voulu le faire aussi, mais qu'ils n'ont pas entamé les démarches en fait.
0: C'est trop bien.
4: Et c'est vrai que je me dis, si on se lance pas, si personne se lance, on n'avance pas en fait, du coup.
0: Écoute, Tony, vous vouliez réagir là-dessus? Non, je vous ai entendu dire un non.
3: Oui, exactement. En fait, il y a beaucoup de gens qui sont intéressés. Hein, c'est ce que révèle le sondage. Ouais. Mais après, des gens qui réellement prennent les choses en main, il y en a pas tant que ça. En général, quand on les contacte, ils sont ravis. Ils sont ravis qu'on puisse entrer en contact, qu'on organise les choses pour eux, qu'on leur donne des informations sur leur famille. Donc c'est une joie partagée.
0: Alexandre, bonne cousinade. Tu nous rappelleras, tu nous diras comment ça s'est passé. Tu nous diras, parce que ça se trouve, il y aura des gens bien. Ça se trouve, il y aura des cons dans le lot, hein, on ne sait pas.
4: Hein. Peut-être, c'est possible. Ouais. Hein.
0: À mon avis, Tony dit, il y a toujours des cons.
4: Peut-être que Willy fait partie de ma famille.
0: Tu me mets dans la catégorie des cons? Je vois, je note, Alexandre. J'ai noté. Alexandre, merci beaucoup d'être passé nous voir. Adorable, Alexandre. Merci, bonne cousinade. Et puis, donc, au mois de septembre. Tony, merci beaucoup d'être passé nous voir. Directeur expérience client de la plateforme Généanet, le leader européen de la généalogie en ligne. Donc c'est le troisième loisir préféré chez les moins de 35 ans, c'est fou. Hein merci beaucoup mon cher Tony, passez un bon dimanche. Et Alexandre, j'ai oublié de te préciser que tu repars bien évidemment avec ta sélection pour la carte carburant d'une valeur de 200 €. Le tirage, c'est dans tout pile 10 minutes. En attendant, si vous vouliez écoutez Amel Bent avec Pourquoi tu restes. C'est dingue parce qu'il y a Amel Bent avec Pourquoi tu restes. C'est fou ça, la vie.
5: Pourquoi tu restes?
0: Ah bah ouais, je viens de te le dire. Pourquoi tu restes? Bah oui, bah profites-en.
5: Bien retourné ta veste.
0: Ça va. Tu vas me parler sur un autre ton, déjà, je suis bien.

0: pourquoi je reste, parce que j'ai un contrat mirobolant. Moi, il n'y a que l'argent qui fonctionne avec moi. Moi, ici, à cette radio ici, on me dit, écoute, ça serait bien que tu continues à faire le midi 13h encore et encore. Je dis oui. Bah, je dis, c'est combien? Fais voir. Ah ouais? Bah, c'est oui. Alors ça, c'est oui. Alors là, oui. Ah ouais.
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0: Et oui, mes chéris, il est déjà 12h51. C'est Willy vient déjeuner chez vous en direct tout cet été, la pause fraîcheur du week-end, les samedis et dimanches, entre midi et 13h. Alors vite, comme ce sont les quelques dernières minutes, terminons par cette bonne idée. Bonjour Alice Champenois.
5: Bonjour.
0: Bienvenue ici, ma chère Alice. Alors, vous êtes la fondatrice de Serenitrip. On va voir dans un instant ce que vous proposez. Vous êtes la première assurance française indépendante pour les locations de véhicules. Donc, ça va intéresser toutes celles et tous ceux qui partent encore en vacances, qui ont prévu de louer une voiture. Faites attention, parce que on va voir dans un instant ce que vous nous proposez, ma chère Alice. Mais parce que c'est vrai que moi, chaque fois que je loue une voiture, mon angoisse, c'est qu'on a très souvent des mauvaises surprises quand on les rend, pas tout le temps, mais très souvent, parce que voilà, tout le temps ils vous trouvent une petite bosse sur la portière, le petit machin sous le pare-choc, enfin bref, et qu'on nous facture toujours. Ça arrive souvent ça, ou c'est moi qui suis un petit peu dans la parano, Alice?
5: Alors heureusement ça arrive pas toujours, non. Et il y a heureusement des loueurs de bonne composition, mais malheureusement, les abus sont plus fréquents qu'il ne faudrait.
0: Ouais. Et dans les abus, c'est quoi? C'est effectivement des trucs qu'il y avait déjà, et on nous dit, ah bah non, c'est vous qui l'avez fait.
5: C'est ça, moi, en termes d'abus, je vais noter par exemple les dommages existants lors de la prise du véhicule qui sont finalement facturés à nouveau à la restitution, voilà. Ou alors de la surfacturation de dommages.
0: Voilà. Ah voilà. La surfacturation, c'est-à-dire que voilà, quelque chose qui pourrait coûter 100 balles, chez nous, ils vont nous le facturer plus, quoi.
5: Voilà, exactement.
0: Bon. Excusez-moi. Et c'est vrai que, pardon, parce que je voulais vous poser une autre question, mais vous veniez d'y répondre. Et c'est vrai que quand on voit qu'il y a un souci, souvent on a des problèmes pour se faire entendre auprès du loueur, hein, c'est ça. Hein.
5: Oui, ça peut parfois être difficile d'avoir gain de cause, ouais. Notamment lorsqu'on n'a pas fait ou qu'on n'a pas d'état des lieux ou de preuve. Voilà. En fait, finalement, à la prise du véhicule, sans preuve à la restitution, ça peut être difficile, malheureusement, de faire valoir ses droits. Donc, toujours quand on prend le véhicule, bien faire un état des lieux extrêmement détaillé.
0: Voilà, bien faire un état des lieux extrêmement détaillé quand on prend sa voiture, parce que souvent, on est pressé de partir, etc. Mais bon, c'est là où on le regrette quand on le rend. Il paraît que l'Union européenne a mis en place un médiateur, c'est vrai, ça?
5: C'est ça, tout à fait. Quand on loue une voiture en France, la procédure en cas de réclamation, c'est toujours soit l'agence au local, si l'agence fait partie d'un groupe et que ça ne marche pas avec le local, c'est de faire référence au niveau du siège. Mmh. Et après, il y a des médiateurs en France. Mais il y a également la même chose lorsqu'on loue une voiture, donc qu'on réside en France et qu'on loue une voiture en Union européenne. Ouais. L'Union européenne a mis en place le Centre européen des consommateurs. Et donc, c'est un service de médiation gratuit, voilà, qu'il ne faut pas hésiter à utiliser si vous vous retrouvez en cas de litige avec une entreprise à l'étranger.
0: Le Centre européen des consommateurs, ouais, je ne savais même pas que ça existait, ça. Donc effectivement, c'est donc l'Union européenne qui a mis donc en place ce médiateur. Et donc vous, ma chère Alice, vous êtes donc la fondatrice de Serenitrip, et donc vous faites quoi alors? Vous proposez quoi de différent chez vous alors?
5: Alors, nous, on propose des alternatives aux assurances optionnelles des loueurs. Donc, quand vous louez une voiture, ouais. en général, il y a des assurances de base, ouais. mais il reste à votre charge une franchise.
0: C'est ça.
5: Et donc là, les loueurs viennent proposer en option des super covers, des packs premium, ouais. voilà, ce genre d'appellation qui permettent de réduire, voire annuler la franchise. Okay. Mais souvent, ils vendent ça assez cher. Ça ouais. peut souvent doubler la location. Et il faut quand même encore souscrire à d'autres ah bon. Options, par exemple, pour être protégé en cas de bris de glace, D'accord. pour les pneus, etc. Bon. Voilà. Donc nous on fait des alternatives à ça, soit en journalier comme classiquement comme ouais. chez les loueurs, ou alors nous notre spécificité c'est qu'on a des formules annuelles qui permettent de vous couvrir pour toutes vos locations en illimité pendant un an.
0: D'accord. Donc et parce que parfois les franchises elles peuvent être énormes, hein, c'est ça. Hein, et donc vous prenez en charge tout ça.
5: C'est ça. Nous, on fait du rachat. Donc, on a plusieurs types d'assurances. La plus classique, c'est du rachat de franchise. Donc, ça sert à rembourser ouais. la franchise qui reste à votre charge en voilà. cas de sinistre. En général, pour des véhicules classiques, les franchises, elles sont comprises, je dirais, elles sont entre 1 000 et 3 000 euros. On voit qu'elles augmentent de plus en plus, hein, année après année. Donc, ça monte quand même assez haut. Nous, on couvre des franchises jusqu'à 4 000 euros et on va couvrir les exclusions classiques que l'on retrouve. Bon. Donc, le fameux brise-glace, toit, bas de caisse, etc. sont bien couverts chez nous également.
0: Voilà. Bon, bah, voilà. Ça, c'est un petit conseil, voilà, un petit truc qu'on vous donne, mes amis, de bien partir protégé quand on loue sa voiture, parce que souvent, c'est, moi, on m'a facturé une fois en Italie, mais ça, c'est les Italiens, ça. Et je suis italien, moi, donc bon, voilà. Parfois, même entre nous, allez. Mais franchement, il y avait, c'était microscopique, hein, la petite bosse qu'il y avait. J'en ai eu pour 250 balles. Enfin, voilà, c'est tout le temps la même chose. Donc voilà, au moins avec Serenitrip, on pourra partir un petit peu plus serein. Je crois que vous avez créé ça parce que vous étiez arrivé une galère comme ça, non?
5: C'est ça, on est parti en tour du monde et puis trop de galères à notre goût et donc on est fini par créer notre propre solution.
0: Ben oui, mais enfin, quelle idée de partir faire le tour du monde, Alice. Vous êtes folle, Alice Champenois. Bravo en tout cas, fondatrice de Serenitrip, l'assurance simple et efficace pour les locations de véhicules. Et donc, on vous le rappelle, mes amis, si vous avez loué une voiture et puis qu'il y a une petite galère et que vous avez un petit peu de mal à entendre raison, bien, vous pouvez donc saisir le médiateur de l'Union européenne, le Centre européen des consommateurs. Voilà. Ça c'est quelque chose qu'on a appris aussi. Merci Alice, merci beaucoup.
5: Passez un plaisir, merci à vous.
0: Au revoir, passez un bon dimanche.
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0: Allez mes amis, il est 12h57, c'est l'heure du tirage. Qui a gagné? Qui va repartir avec sa carte carburant d'une valeur de 200 euros? En tout cas, il y a une très jolie sonnerie de téléphone là déjà. Là il y a déjà bien, parce que tu sais parfois les sonneries sont moches.
6: Allô?
0: Là, elle est très jolie. Hélène?
6: Oui.
0: Tu t'appelles Hélène?
6: Je m'appelle Hélène, oui.
0: Est-ce que tu es une fille comme les autres?
6: Non, pas vraiment.
0: Hélène, tu es où là? T'es où ma Hélène? Là, physiquement là, tu es où là?
6: Eh bien là, je suis chez moi.
0: Tu es toute seule?
6: Il y a mon mari avec.
0: Ah, il est où? Il est dans la pièce à côté.
6: Oui, il est pas loin là, oui.
0: Il s'appelle comment ton mari déjà?
6: Adrien.
0: Alors Hélène, écoute-moi. Tu vas aller, tu t'approches d'Adrien. Tu dis rien, toi, tu dis rien. Je veux que tu te penches vers son oreille et que tu lui susurres, mais le plus lascivement possible. Hein. Je veux un truc très sexy. Je veux que tu lui susurres. Je veux que tu lui susurres. Oh, ici. Oh, c'est un truc un peu comme ça. Vas-y.
6: Moi, je suis en direct en plus.
0: Ah bah, non, pas du
6: bon,
0: tout.
6: Ok.
0: Vas-y.
6: Ok. Ah, ici.
0: Oh là là.
7: Oh oui, ma chérie.
0: Non. Ça va être chaud cet après-midi à la maison. Adrien, il a répondu tout de suite. T'as vu, là, il a dit oh oui, ma chérie. Ah, vous êtes trop chouchous les deux là. Bon, bravo Hélène. Voilà, tu repars avec ta carte carburant d'une valeur de 200 euros.
6: Waouh. Ben merci beaucoup. Hein.
0: Merci à
6: c'est
0: toi.
6: C'est un super cadeau.
0: Eh ben voilà, vous partez en vacances là parce que je crois que t'avais trois petits chéris aussi à la maison, non?
6: Oui. Voilà. Ils sont dehors, donc ils n'ont pas entendu. Mais...
0: Bon, vous partez en vacances bientôt, c'est fait déjà?
6: Oui, on part à Tignes. Non, on va partir
0: à c'est vrai.
6: Prochaine.
0: À Tignes, c'est vrai, dans les Alpes. Ouais. En voiture?
6: En voiture, du coup,
0: eh ben
6: ça
0: voilà.
6: tombe bien. Hein.
0: Eh ben voilà, ça tombe bien, Hélène. Merci beaucoup. Hein. Je te promets
6: Merci
0: pas que tu recevras
6: toi.
0: La carte là tout de suite, mais elle viendra au moins pour l'été 2030. Promis. Tu l'auras à ce moment-là.
6: Okay.
0: Ciao Hélène, merci de ta fidélité.
6: Merci
0: beaucoup. Et ben voilà mes amis, c'est fini la barbe. T'as vu, à chaque fois je démarre cette émission et cette émission elle finit. Il y en a marre de ça. On peut plus supporter ça. 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
0: Merci à toute l'équipe. Passez une belle semaine ici et pas ailleurs. On se retrouve évidemment samedi prochain en direct à partir de midi. Mais tout de suite, c'est le flash avec Morgane Guillaumard, puisqu'il est 13h.
8: L'incendie dans le Var n'est pas encore fixé, mais il est stabilisé d'après le préfet. Le feu ne progresse plus depuis la nuit dernière, après avoir parcouru 1800 hectares depuis sa reprise avant-hier dans le massif du Gros-Bessillon. Les pompiers continuent leur travail sur place pour éteindre les points chauds encore actifs, comme l'explique le lieutenant-colonel Christophe Paschini, en charge des opérations de secours.
9: Le vent étant aujourd'hui dans une direction différente, parce que nous avons un vent qui vient du sud, nous sommes obligés de reconsidérer notre dispositif, de nous réorganiser et nous préparer avec des actions à la fois aériennes et terrestres. Un certain nombre de points chauds sont toujours actifs, traités actuellement avec des moyens aériens, puisque nous bénéficions depuis ce matin de deux Canadair, de deux Dash qui nous permettent de faire un appui retardant sur le nord du chantier et donc se préparer effectivement à toute éventualité et tout débordement par le vent du sud, complété par quatre hélicoptères présents également depuis ce matin. Alors nous sommes sur une brise de sud, mais qui est avec des températures à plus de 36 degrés, des humidités qui vont être à 15-25% à peu près, et un vent qui, sous rafale, peut être à 30-35 km/h. C'est donc un vent à considérer. Il ne vous a pas échappé que nous sommes classés en risque très sévère, puisque la végétation et la sécheresse sont présentes et apportent dans ce paramètre une complexité que nous prenons en œuvre.
8: 1500 pompiers sont encore présents dans le Var, appuyés par d'importants moyens aériens. Environ 450 largages ont été effectués hier, un nombre presque record sur ce type de feu. Et le travail des pompiers est compliqué par les conditions météo. Vous l'entendiez à l'instant, la vigilance orange canicule est maintenue aujourd'hui dans 20 départements, notamment le Var. L'alerte s'étend aussi de Belfort à la Corse. Des festivaliers encore sous le choc en Normandie, au lendemain de ce drame survenu lors de l'Escape, un festival de musique électronique qui rassemble 60 000 personnes ce week-end dans l'Orne. Les corps de deux personnes ont été retrouvés hier sur le site de l'événement. L'enquête débute à peine. Sarah Saltiel-Rago pour déterminer les circonstances de la mort des deux victimes.
10: Oui, car les deux cadavres ont été retrouvés dans un fourgon garé sur le site du festival. La cause de la mort reste à l'heure actuelle encore floue, mais d'après les premiers éléments de l'enquête, la piste accidentelle est privilégiée. Une autopsie sera effectuée dans les jours à venir afin de déterminer les circonstances du drame. Le parquet d'Argentan révèle que les deux victimes sont deux adultes, sans préciser ni leur âge ni leur genre. Et du côté de l'organisation de l'Escape Festival, c'est un vrai choc. Une cellule de crise s'est tenue hier sur le site pour faire le point sur la situation. La direction du festival contactée par ICI Normandie indique qu'un incident technique survenu à l'intérieur du fourgon où ont été retrouvés les deux corps pourrait être à l'origine de la mort des deux festivaliers. Une piste encore non confirmée par le parquet pour le moment. Enfin, le festival affirme que la programmation du jour n'est pas impactée et que tous les concerts sont bien maintenus.
8: Sarah Saltiel-Rago. Les 30 000 habitants de 5 communes en Moselle sont appelés à rester confinés chez eux par mesure de précaution. Car un important incendie est en cours depuis ce matin sur un site classé Céveso à Gandrange. C'est l'entrepôt d'un site industriel qui est en proie aux flammes. Encore des bouchons aujourd'hui sur la route des vacances. 320 km d'embouteillage cumulés en France à l'heure où je vous parle. Un peu moins qu'hier où l'on a atteint les 1000 km cumulés à midi. Bison futé voie rouge aujourd'hui dans le sens des départs dans le quart sud-ouest et la région Auvergne-Rhône-Alpes. Orange partout ailleurs. La deuxième étape du Tour de France femme cet après-midi se déroule en Suisse comme pour la première étape. Un parcours de plus de 147 km entre Aigle et Genève. C'est la sprinteuse Lorena Vibes qui porte le maillot jaune après sa victoire hier. De son côté, la néerlandaise Demi Vollering a fini à la troisième place. Elle pourrait faire triompher une équipe française, la FDJ Suez, devenue la formation à battre Fanny Lechevestrier.
11: Il paraît loin le temps de la petite formation Poitvine qui faisait du porte-à-porte pour trouver de l'argent. Le temps dans les années 2000 où le cyclisme féminin en France n'intéressait personne, où les coureuses devaient se changer au cul des bus. Témoin du changement d'univers, une ancienne de la FDJ, la star Pauline Ferrand-Prévot, admirative de celui qui y a cru, contre vents et marées, Stéphane Delcourt.
12: Quand j'y pense, chapeau à lui, parce que c'est vrai qu'il est parti pratiquement de rien.
11: Delcourt, le manager, aujourd'hui à la tête de la meilleure équipe du monde. Lui qui a su convaincre la néerlandaise Demi Vollering de rejoindre la formation tricolore à l'automne 2024 avec des arguments bien à lui.
13: Dans les grosses équipes, on est les seuls où on ne bouge pas de staff. C'est important pour nous, dans nos valeurs, d'être vraiment avoir de l'héritage pour former la future génération. C'est notre grande différence.
11: Et Laura de Vollering a fait le reste. Arrivée avec le statut de star, elle a su fédérer autour d'elle par son côté nature, raconte sa coéquipière, la bretonne Marie Lenette.
14: Bah, Demi, c'est une humaine comme les autres, très gentille. C'est comme si du coup, on était toutes prêtes à vraiment entrer en mode allez, on a notre meilleur soldat à l'arrière et on va l'emmener au combat. Quoi.
11: Avec au bout, peut-être le Graal, ramener enfin le maillot jaune à la maison en France.
8: Le départ de la deuxième étape du Tour de France Femmes, c'est à 14h20. 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
15: J'espère que ce premier week-end du mois d'août se passe pour le mieux de votre côté. Sophie Nolvaux pour vous tenir compagnie et mettre un petit peu de rythme dans votre dimanche après-midi. Il est l'heure d'embarquer à la découverte de nos régions avec Partir, le podcast touristique de ICI. Direction un parcours mythique dans les Cévennes, le chemin de Stevenson avec ICI Gare-Lozère.
16: Le chemin de Stevenson, c'est un parcours mythique, du cœur volcanique de la Haute-Loire aux vallées ensoleillées du Gard. C'est le parcours que l'écrivain Robert Louis Stevenson, auteur de L'île au trésor, a parcouru seul avec son ânesse Modestine en 1878. Un périple de 15 jours qu'il raconte dans son livre « Voyage avec un âne dans les Cévennes ». Mais moi, j'ai envie de vous faire découvrir cette aventure en un week-end, avec une étape du pont de Montvert au pic de Finiels, une étape qui grimpe sur le toit des Cévennes, le mont Lozère. Et à la fin de cet épisode, vous saurez ce que Stevenson était venu chercher ici, seul, avec son âne. Je m'appelle Delphine Soula, je suis animatrice à ICI Gare-Lozère et j'adore le chemin de Stevenson. Parce que en pleine Cévennes, le temps ralentit. On est connecté à la nature, à ses forêts, ses vallées, ses ruisseaux au milieu des rochers et ses sommets désertiques arrondis par le temps. Ce chemin, c'est aussi mon enfance. J'ai des souvenirs de ramassage de châtaignes et de champignons avec les parents, de jeux dans la rivière, de cueillettes de fleurs et même de batailles de boules de neige. Le mont Lozère, en toute saison, c'est fort et à chaque fois différent. C'est un vrai partage d'émotions. Bienvenue dans Partir, le chemin de Stevenson en Lozère, le temps d'un week-end. Notre point de départ, c'est le pont de Montvert, dans le sud de la Lozère. Un petit village de maisons de granit, concentré autour d'un vieux pont voûté, sous lequel passe une rivière, le Tarn. Partout, on entend le bruit de l'eau. L'air sent la pierre humide, le bois mouillé et la mousse. Tout respire la lenteur. La vie simple, l'essentiel, c'est austère, c'est beau. C'est aussi un lieu chargé d'histoire. Véritable bastion protestant, il a été au cœur des guerres de religion et il a payé cher son engagement avec des exécutions et des représailles sanglantes. Pour aller à Pont-de-Montvert, je vous conseille de venir en voiture, c'est beaucoup plus

0: raconte son itinéraire. Et je repense à cette phrase que j'ai lue dans le carnet de Stevenson. Je voyage non pour aller quelque part, mais pour marcher. Je voyage pour le plaisir de voyager. Le chemin de Stevenson, c'est le GR 70. Donc, on suit les marques blanches et rouges du GR. Et comme sur tous les chemins de grande randonnée, chouchoutez vos pieds. Il faut des chaussures de rando déjà rodées. C'est la base. Et des chaussettes doubles. C'est efficace, ça, pour empêcher les frottements. Et donc, les ampoules. Le long du chemin, il y a des locations d'ânes pour vivre cette randonnée au plus près de celle de Stevenson. Mais contrairement à l'écrivain, je vous déconseille de prendre un âne. Surtout juste pour deux jours. Et puis on n'avance pas à son propre rythme, selon ses envies. On doit s'adapter au rythme de l'animal et s'arrêter quand lui l'a décidé pour brouter une herbe, par exemple. C'est pas très agréable. Mais je vous ai promis de vous faire découvrir l'ascension vers le sommet du Mont Lozère, le pic de Finiels. On y va tout de suite ? Sur le chemin, vers le hameau, le Finiels, le dernier avant le sommet. On traverse le hameau, le paysage change, les murs de granit laissent place à une étendue de fougères, de genêts, de calunes. Les arbres deviennent rares, tordus par le vent. La civilisation s'éloigne. C'est le cœur du Mont Lozère, rude, pur, sauvage. Devant nous, la silhouette arrondie du pic de Finiels, le point culminant du Mont Lozère. Ici, la météo change vite. Alors je vous conseille d'avoir toujours avec vous une couverture de survie. C'est léger, pas encombrant, pas cher. Elle protège du froid, du vent, de la pluie. Elle prévient l'hypothermie. Elle sert aussi à se signaler parce qu'elle brille. Sa face argentée garde la chaleur et la dorée reflète le soleil. Un petit accessoire qui peut sauver la vie. Je vous conseille aussi d'avoir une veste imperméable, un sac étanche et un pull chaud, même en plein mois d'août. Sur le chemin, ne cherchez pas la performance. Le secret, c'est de trouver son rythme. Ni trop vite, ni trop lentement. Pensez à bâtonner, comme on dit entre randonneurs. Un bon bâton de marche, c'est le troisième pied du randonneur. Sans lui, vos genoux vont vite crier grâce. Et quand vous traversez un hameau, pensez à les ranger pour que leur bruit ne trouble pas la quiétude des habitants. Maintenant, nous ne sommes plus très loin du sommet. On découvre alors des rochers de granit, de forme presque ronde. Ça me fascine. Il y en a partout, par endroits clairsemés et parfois empilés les uns sur les autres. Et on se demande comment ça tient. En fait, ça s'appelle un chaos granitique. C'est le gel et le dégel qui ont façonné la masse de granit et émoussé les angles des roches. Là, quand j'étais enfant, on jouait avec mon frère à se percher le plus haut possible. Et je voulais toujours aller plus haut que lui. Sur le chemin, je croise Jocelyne André. C'est une habituée du Stevenson. Elle a fait le chemin plusieurs fois. Elle lui a même consacré un livre. Louise et la magie du Stevenson.
1: Moi, je préfère me laisser l'idée d'une espèce d'être un artiste géant qui a pris les rochers et qui les a posés comme ça. Et on se demande comment ça tient parfois, parce que c'est vrai que c'est vraiment en suspension. Et on se dit, mais comment est-ce possible, quoi ? Et c'est ce côté mystérieux, qui est envoûtant, quel que soit le temps qu'il fait, c'est magique.
0: Nous ne sommes plus qu'à quelques pas du pic de Finiels. On a tout autour de nous des sommets émoussés, des plateaux aux pentes douces drainées de ruisseaux, des tourbières, de la bruyère. Le point culminant du Mont Lozère est là, au milieu de cette toundra lozérienne. Quand il fait beau, on a une vue à 360 degrés. On voit les Alpes enneigées et la mer Méditerranée. Je pourrais passer des heures ici.
1: Le Mont Lozère, t'es là, t'es envahi, t'es tout petit. C'est une ambiance. Moi, j'adore ça. Cette austérité, il n'y a rien. Il y a le silence, le bruit, il y a le vent, il y a les murmures, il y a tout.
0: Et surtout, il n'y a rien. Alors, avant de s'engager sur le chemin et de quitter le pont de Montvert, le point de départ, je vous invite à prendre avec vous un sandwich et de l'eau, au moins 1,5 litre par personne. Le cadre est idéal pour pique-niquer et même faire une sieste. En revanche, on ne peut pas camper, c'est interdit. Ici, on est dans le parc national des Cévennes, donc c'est réglementé.
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1: Après avoir gravi le sommet, j'aime prendre un instant pour profiter de l'endroit. Je m'assieds sur une pierre, je regarde la lande, les genévriers, les myrtilles, les bruyères, les ruisseaux, les Cévennes qui s'étendent comme un océan vert de collines. Au fait, au début de cet épisode, je vous ai dit que vous alliez découvrir ce que Stevenson cherchait vraiment en partant marcher avec son ânesse Modestine.
2: Il était parti chercher la liberté, le réconfort, l'oubli, parce qu'il avait eu une rupture amoureuse. Il avait beaucoup blessé et donc il est parti comme ça pour retrouver un peu de paix en lui.
1: Si vous voulez emmener le livre de Stevenson sur les chemins, je vous conseille plutôt de le lire après votre venue. Mieux vaut, selon moi, être dans l'instant présent, admirer le paysage, profiter du lieu et se concentrer sur votre propre ressenti. Si vous avez encore un peu de temps devant vous, si votre week-end n'est pas terminé, j'ai une dernière idée pour vous. On oublie nos bâtons de randonnée et nous allons à la rencontre de chiens, des huskies exactement.
3: En place ? Ok ! Hey !
4: Moi j'utilise le G pour droite, le Y pour gauche, devant pour avancer. Et au moment du départ, pour qu'ils soient prêts et qu'ils sachent que c'est le moment où on va attaquer, je leur dis toujours en place. Donc là, ils se tiennent prêts, ils savent que c'est le moment où on va partir.
1: Nous sommes à la station de pleine nature du Mont-Lozère. David Bail est musher, c'est-à-dire pratiquant d'attelage canin. Il nous attend entouré de trois huskies, Vodka, Aloutou et Amaroktok. On va faire du canirando sur le chemin de Stevenson. On s'équipe donc d'un harnais et d'une longe reliée à un ou deux chiens pour nous aider dans la marche. C'est en quelque sorte une marche tractée. D'ailleurs, les chiens sont plus performants sur la neige. Ils peuvent faire jusqu'à 80 km, alors que sur un chemin en terre, à cause du frottement qui ralentit, ils ne peuvent faire que 30 km maximum. En fait, sur la neige, ça glisse. En plus, les chiens écartent leurs pattes et ils s'enfoncent moins. Ça leur permet de moins se fatiguer.
4: On emprunte les moins joies sur le Stevenson, donc les pistes de ski alpin, et on finit sur le Mont Lozère pour redescendre par la cabane des bergers. Ouais, ça doit faire 3 heures de marche. C'est un des plus beaux quand même panoramas du Mont Lozère.
1: Pour une demi-journée de canirando en Lozère, comptez entre 30 et 40 euros par personne. Et pour trouver le prestataire local qui vous convient, vous pouvez appeler l'office de tourisme. Avant de repartir, un dernier conseil. Ramenez vos déchets, refermez les portillons, tenez les chiens en laisse à proximité des troupeaux. Le Mont Lozère, c'est un espace vivant, fragile. Et c'est ça aussi l'esprit de Stevenson. La discrétion et le respect, ça vous permettra de voir, sans doute, des animaux sauvages comme des loups, des cerfs, des renards, des sangliers, des aigles, des vautours. Ici, c'est leur domaine. Mais ça, vous le découvrirez quand vous viendrez.

0: Le vertige des émois chanté par Charlotte Cardin avec son nouveau single intitulé The Way We Touch sur votre radio ici. Je vous souhaite un excellent dimanche en notre compagnie.
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4: Voici Expression Directe, une émission réservée aux formations politiques, aux organisations syndicales et aux groupes professionnels représentatifs. Aujourd'hui, cette émission est assurée par le Rassemblement National.
5: Françaises, Français, mes chers compatriotes, dans 9 mois, vous avez rendez-vous avec la France. Après les 10 années interminables de mandat d'Emmanuel Macron, notre pays est placé face à un choix existentiel. Le déclin, avec les continuateurs du système politique qui a mis notre pays sur le chemin du déclassement. La renaissance, avec le projet que je porterai en tant que candidate à l'élection présidentielle. Je me présente devant vous avec une conviction profonde, solidement enracinée après une vie de combat politique. Cette conviction est simple, pour renaître, la France va devoir se réinventer. Et pour cela, elle va devoir miser sur vous, force vive, entrepreneurs, agriculteurs, fonctionnaires, ingénieurs, indépendants et artisans. C'est votre énergie collective qui donnera à notre grande nation la force du sursaut. Voilà pourquoi, pendant les 9 mois qui viennent, nous allons venir à votre rencontre avec Jordan Bardella, mais aussi partout en France à travers nos centaines d'élus. Pas seulement pour vous présenter notre projet, mais aussi pour recueillir vos préoccupations, vos attentes et vos ambitions pour la France. Cette élection présidentielle sera un jalon historique majeur, car notre pays est plus que jamais à la croisée des chemins. Et ce n'est qu'à travers un changement de méthode, un retour à l'essence même de ce qu'est la Ve République, que nous pourrons rendre à notre pays son avenir et sa grandeur. Car la France n'est elle-même que quand elle est grande. La Renaissance française n'est pas un idéal abstrait, c'est une vision concrète, fondée sur le gouvernement du peuple, par le peuple, pour le peuple. Une Renaissance régalienne d'abord, à travers le retour de l'autorité de l'État et de l'ordre républicain partout. Aucune ville, aucun quartier ne sera laissé en dehors du respect des lois et des règles communes. Nos forces de sécurité et notre justice seront mises au service de cet objectif, après des décennies de capitulation des gouvernements successifs. Une renaissance économique, industrielle et technologique. Nous referons de la France une terre où l'entreprise, l'innovation et la création de richesses sont encouragées, facilitées, stimulées par la puissance publique. Pour cela, nous redresserons les comptes publics, nous supprimerons les milliers de normes qui entravent l'activité des entreprises et nous baisserons massivement la fiscalité, en particulier sur l'énergie dont les prix flambent et qui réduit chaque jour un peu plus votre pouvoir d'achat. Une renaissance diplomatique en Europe et dans le monde, la France présente sur tous les continents à travers ses territoires d'outre-mer doit retrouver une ambition mondiale en valorisant ses ressources et son incroyable potentiel. Elle nourra des partenariats avec les États qui, de l'Afrique à l'Asie, attendent avec impatience le retour de sa voix singulière. En Europe, nous prendrons la tête d'une coalition de nations qui veulent, comme vous, rompre avec la bureaucratie autoritaire et décroissante de Bruxelles pour renouer avec la grandeur et l'ambition pour notre continent. Une renaissance culturelle et civilisationnelle, le magnifique capital que constituent notre langue, nos monuments, notre culture, nos terroirs et notre récit national sera pleinement valorisé à l'école, dans les institutions culturelles et les musées, mais aussi dans nos ambassades et notre formidable réseau éducatif et culturel qui possède lui aussi une dimension mondiale que tant de nations nous envient. Enfin, mes chers compatriotes, je vous propose une renaissance démocratique et patriotique à travers le recours au référendum, véritable ADN de notre République. Vous serez amenés à vous prononcer avec force et clarté sur nombre de sujets, au premier rang desquels, bien sûr, l'immigration et la lutte contre le totalitarisme islamiste. mais aussi par le référendum d'initiative citoyenne sur les questions majeures dont vous, peuple de France, souhaitez vous emparer. Cette Renaissance française sera, j'en suis convaincue, le grand récit fondateur de notre peuple pour le faire entrer avec confiance, enfin, dans le 21e siècle. De l'industrie à l'agriculture, de l'intelligence artificielle à la robotique, de l'énergie à la défense nationale, sur tout notre territoire, métropole et outre-mer, nous enverrons au monde entier ce message fort et clair. La France est de retour. La France renaît. Mes chers compatriotes, ce rendez-vous sera le plus beau, le plus enthousiasmant et, j'ose le terme, le plus exaltant que nous ayons connu depuis des décennies. Adhérez au Rassemblement National pour être les acteurs de cette campagne. Rendez-vous sur notre site marinelepen.com pour connaître nos initiatives et notre projet. Je compte sur vous, comme vous pouvez compter sur moi. Dans 9 mois, nous avons rendez-vous avec la France, notre patrie. Vive la République, vive la France.
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6: Bienvenue sur cette deuxième étape du Tour de France Femmes, une 5e édition que l'on vit ensemble tous les jours sur votre radio ICI, radio officielle du Tour. 2e journée en Suisse pour une étape 100% helvétique. 148 km entre Aigle, tout au bout à l'est du lac Léman, et Genève, proche de la frontière française. Ça va être magnifique, le parcours suisse Grand Arc est-ouest sur les bords du lac. Mais attention, ce n'est pas une promenade. 5 bosses à franchir sur ce parcours. Des côtes de 4e et 3e catégorie, dont la côte de Bourg Villard, courte mais raide à plus de 10%. Et une question bien sûr, la jeune haut-savoyarde Océane Mahé peut-elle conserver son maillot à poids? L'équipière de ma petite entreprise aimerait bien le conserver.
7: C'est fou, enfin, moi c'est mon premier Tour de France, c'est le premier tour de l'équipe, je suis super contente. On montre qu'on n'a pas à rougir devant les autres grosses équipes et c'est un maillot absolument mythique, donc c'est génial. Je vais me regarder dans le miroir beaucoup là, je pense. Le public a été absolument incroyable. Je sais que les Suisses aiment bien le vélo, mais à ce point-là, je pensais pas. Et puis surtout les allées Océane, je pense que les autres filles dans l'échappée, elles en avaient marre parce qu'il y en avait que pour moi. C'était génial.
6: Et il va y avoir encore beaucoup, beaucoup de monde sur les routes du Tour en Suisse pour encourager toutes les participantes. Océane Mahé, qui sera privée de sa coéquipière Alison Avoine. Elle est arrivée hors délai hier. Abandon également de l'Italienne Tomasi et de l'Autrichienne Schwensberg. On rappelle que maillot jaune est sur les épaules de Lorena Wiebes, la néerlandaise. Pauline Ferrand-Prévot, notre grande favorite, est à 10 secondes derrière. Et cette arrivée, elle va se jouer au sprint, certainement ici, sur le quai du Mont-Blanc à Genève, en face du célèbre jet d'eau. On prend la température dans une demi-heure, juste avant le départ qui sera donné à 14h20. Deuxième étape et le Tour de France Femmes à vivre sur votre radio, ici.
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8: 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Le cri de la mouette sonne le ralliement cet été dans les Côtes d'Armor à Saint-Brieuc. Le festival Olé Mouette, c'est tous les jeudis et vendredis jusqu'au 14 août. Des spectacles dans les parcs et sur les places. Vous retrouvez le programme sur le site de la ville. La crème du kitsch année 2000 réunie dans le Morbihan dimanche à Fort-Fort Lointain. Un événement en plein air de 16h à 23h sur la plage Fort-Neuf à Quiberon. À la musique, Jesse Matador, Colonel Rayel, Tribal King. Une thématique Carnaval de Rio pour vous inviter à sortir vos plus beaux déguisements. Prix du billet, 5 euros, gratuit pour les moins de 16 ans accompagnés. Je vous emmène en balade en Ille-et-Vilaine maintenant. Enfin, c'est pas moi qui conduis, rassurez-vous. Samedi à 15h, joignez-vous à la balade comté Montfort l'Inattendu. Une visite du centre historique de Montfort-sur-Meu à travers ses légendes et celles de Brocéliande. Accessible dès 12 ans, départ de la médiathèque, c'est gratuit sur réservation.
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0: clip de cette chanson du roi de la pop était révolutionnaire en 91 car il utilisait la technologie appelée morphing. Vous vous en rappelez peut-être, on écoutait Black or White. Place à une nouveauté maintenant. Voici Céline Dion avec Bonjour, Pardon, Merci sur votre radio ici.
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1: Bonjour mes petits rayons de soleil, c'est l'heure de la bonne idée 100% pur beurre. Bon, si je vous appelle mes petits rayons de soleil aujourd'hui, bah c'est parce que déjà, un, je vous trouve radieux, voilà, ça c'est dit, et deux, parce qu'on va parler d'une bonne idée lumineuse, celle de Nicolas, un Rennais qui a installé des panneaux solaires sur sa voiture pour en limiter la consommation. Et ça marche, même quand il fait gris. C'est après avoir entendu parler d'une voiture solaire en Finlande qu'il a décidé de se lancer dans cette folle aventure. Il utilisait déjà une Méhari rétrofitée pour ses petits trajets de moins de 20 km. Rétrofitée, ça veut dire qu'on a pris un vieux modèle de voiture et qu'on lui a simplement changé sa motorisation pour passer, dans ce cas précis, à l'électrique, avec des batteries et une prise de recharge. Mais là, Nicolas a poussé le curseur un peu plus loin en installant des panneaux solaires directement sur la voiture pour qu'elle se recharge en roulant. 4 mètres carrés de surface photovoltaïque qu'il a répartie sur le toit, le capot et les portières, et jusqu'à 10 mètres carrés lorsque les panneaux sont complètement dépliés. Mais ça, c'est à l'arrêt bien sûr, hein, parce que sinon la voiture serait trop large pour rouler. Elle ressemblerait presque à une Méhari volante. En tout cas, la bonne nouvelle, c'est que ça marche. Il a réussi à réduire de 18% sa consommation en plein mois de février. Vu la grisaille qu'on a eue, autant vous dire qu'au beau jour, la voiture va carburer à l'énergie solaire. Évidemment, tout ne s'est pas fait en claquant des doigts. Nicolas a investi 5000 euros dans ce dispositif qu'il a travaillé avec un bureau d'études. Après l'été, si sa voiture solaire fonctionne bien, il envisage même de partir faire un road trip en Afrique pour montrer à tout le monde que c'est possible. Trop bien, bonne route Nicolas et bravo pour cette idée ensoleillée. Le chiffre du jour, c'est 7 millions, la somme en euros collectée à l'occasion du Téléthon, rien qu'en Bretagne. Bravo, quel engagement! À demain pour une nouvelle bonne idée!

0: écouté ici, c'était Louane avec Chien. Louane qui est en pleine tournée des festivals en ce moment chez nous, en attendant la sortie de son nouvel album prévu à l'automne. Dans la suite de la playlist, je vous ai choisi le magnifique Wicked Game de Chris Isaak. Je vous souhaite un très bel été avec nous.
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Celtic Social Club, c'est tout un monde où les traditions celtiques se frottent au rock, à la pop, au folk et au groove. Un melting pot musical qui s'affirme dans ce premier extrait du nouvel album « You Should Know ».

0: Celtic Social Club. I will go.
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1: Vous écoutez ici, bel après-midi, il est 14h. Toute l'info en français dans le monde en 90 secondes avec Morgane Guillaumard.
2: 30 000 habitants appelés à se confiner en Moselle, dans l'est de la France. Portes et fenêtres fermées, mesures de précaution dans 5 communes suite à l'incendie en cours depuis ce matin sur un site classé Céveso. Un entrepôt de 500 mètres carrés qui abrite des produits chimiques est en proie aux flammes dans une zone industrielle de Gandrange. L'incendie du Gros Bessillon dans le Var n'est toujours pas fixé, mais il est stabilisé par les 1500 pompiers qui continuent leur travail sur place. Il reste des points chauds à traiter. Le feu a parcouru 1800 hectares depuis sa reprise avant-hier. Il ne progresse plus depuis la nuit dernière. Le Var, toujours en vigilance orange canicule. 20 départements de l'Est et du Sud-Est sont concernés par l'alerte. De Belfort à la Corse, les maximales annoncées cet après-midi sont situées entre 34 et 38 degrés. Une enquête est ouverte dans l'Orne pour tenter de comprendre les circonstances de la mort de deux personnes en plein festival de musique techno. Deux corps ont été retrouvés hier dans un fourgon sur le site de l'Escape Festival, événement qui accueille ce week-end près de 60 000 personnes à Montéilly-sur-Noireau. Selon les premiers éléments, la piste de l'accident est privilégiée. Le week-end de chasse et croisée se poursuit. Bison futé voie rouge aujourd'hui dans le sens des départs dans le quart sud-ouest et la région Auvergne-Rhône-Alpes. Orange partout ailleurs, c'est aussi orange dans le sud-est dans le sens des retours. Et puis les coureuses du Tour de France se préparent pour la deuxième étape qui débute dans une vingtaine de minutes. Un parcours 100% suisse comme hier, 148 km entre Aigle et Genève.
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3: Bienvenue sur cette deuxième étape du Tour de France Femmes, une course à vivre tous les jours sur notre radio, ici, radio officielle du Tour. Une deuxième étape 100% suisse au programme, 148 km entre Aigle, où se trouve le siège de l'UCI, l'Union Cycliste Internationale, et Genève. Une étape magnifique entre les vignes et le bord du lac Léman, mais une étape accidentée avec 5 côtes au programme. La jeune haut-savoyarde Océane Mahé va tenter de défendre son maillot à poids de meilleure grimpeuse. Peu de chance pour une échappée. Le parcours se termine sur du plat face au mythique jet d'eau de Genève, idéal pour la maillot jaune Lorena Vibes, spécialiste du sprint. On rappelle que notre championne Pauline Ferrand-Prévot est à 10 secondes au classement derrière. Départ réel dans 30 minutes. On se retrouve justement dans toutes les demi-heures pour vivre cette étape et ce Tour de France Femmes sur votre radio ici.
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6: Le ciel se voile cet après-midi, mais les températures grimpent, sauf sur les côtes de la Manche où une brise marine rafraîchit l'air. On va dépasser les 30 degrés dans l'après-midi sur toute la partie sud de la Bretagne. En moyenne, à Vannes-et-Rennes, 32 degrés. Bain-de-Bretagne et Redon, 33 degrés. Saint-Malo, 25. Saint-Brieuc, 21. 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

0: C'était le 23 juillet 2011, il y a 15 ans, en intégrant, hélas, le Club des 27. Aux côtés de Jimi Hendrix, Jim Morrison ou encore Kurt Cobain, on écoutait à l'instant Amy Winehouse avec Back to Black. Très bon dimanche à l'écoute de votre radio ici. Sophie Nolveau avec vous et avec vos trois chansons françaises à la suite.
1: Oh, Gabby.
0: Alain Bachung sera de la partie. Je vous ferai découvrir une nouveauté de Jennifer. On écoutera aussi Indochine.
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0: écoutez votre radio ici, c'était Alain Bachung avec Gabi au Gabi. Et tout de suite, des nouvelles du Tour de France Femmes, étape numéro 2 ce dimanche, sur la radio officielle du Tour de France.
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3: Bienvenue sur cette deuxième étape du Tour de France Femmes, épreuve à vivre tous les jours sur votre radio ICI, partenaire officiel du Tour. Deuxième journée en Suisse pour un parcours qui s'annonce magnifique. 148 km longeant le lac Léman. Départ à Aigle tout à l'heure à l'est du lac et arrivée à Genève, tout proche de la France. Aigle, jolie petite ville de 12 000 habitants, ses rues pavées, ses vignes accrochées aux montagnes et le siège de l'UCI, l'Union Cycliste Internationale, l'organisme qui supervise toutes les grandes courses. Les concurrents sont partis il y a 10 minutes, départ fictif, et le départ réel eh bien, est donné en ce moment. On retrouve Manon Vautier-Chollet sur la moto ici. Manon, un grand soleil et du monde sur le bord des routes.
4: Exactement, déjà beaucoup de monde Olivier, et les coureuses, eh bien, je les vois dans le rétro, là, elles sont passées il y a quelques minutes maintenant devant l'UCI, vous en parliez, avec cette très belle étape, on en prend déjà plein les yeux avec des supporters à l'instant qui ça y est, brandissent les drapeaux suisses. Les coureuses là qui vont avoir une trentaine de kilomètres de plat avant d'aborder la première difficulté, avec déjà beaucoup de monde en bord de route, et vous le disiez, il fait chaud hein, ici, plus de 30 degrés, donc ça promet encore comme hier une étape sous la chaleur, au milieu des montagnes, et c'est vraiment très très beau aujourd'hui, ça annonce une très belle étape Olivier.
3: Manon Vautier-Chollet sur la moto ici de Selim Guerribi. 5 difficultés au programme, il y a 5 côtes de 4e et 3e catégorie à affronter. L'occasion pour la Haut-Savoyarde Océane May de défendre son maillot à poids de meilleure grimpeuse. On s'attend ici à Genève à une arrivée au sprint, une belle occasion à nouveau sans doute pour Lorena Vibes, la maillot jaune. Nos Françaises Pauline Ferrand-Prévot et Cédrine Carbaol sont dans le même temps, 8e et 9e au classement général. Ce sera explosif. Cette deuxième étape et ce Tour de France Femmes sont à vivre sur votre radio ici. Prochain point dans une demi-heure.
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5: Et toutes les heures, des idées de sortie près de chez vous. Dans les Côtes d'Armor, à Lamballe, les chevaux sont à l'honneur tous les jeudis. Au Hara, vous profitez d'un spectacle équestre de haute voltige, mais aussi de visites guidées, de balades en calèche, et pour les enfants, baptême de poney ou matinée dans la peau d'un palefrenier. Une plongée dans l'histoire, c'est l'invitation du château de Loyat, dans le Morbihan, ce week-end. Les fêtes 18e siècle, ce sont 2 jours de reconstitution historique, samedi et dimanche, de 10h à 19h, spectacle, scène de vie, manœuvre militaire, escalade sur les cordages d'un bateau et samedi soir, un concerto dans le vestibule d'honneur. Des festivités grandioses pour un événement unique en Bretagne. À mardi, si le cœur vous en dit. Il débarque en Ille-et-Vilaine, le plus ancien jeu radio encore diffusé, un classique de Radio France, le jeu des 1000 euros. Mardi 18 août, 2 séances d'enregistrement ont lieu au Carré Neuf de Redon, 17h et 18h30. C'est gratuit, sans inscription. Premier arrivé, premier servi.
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Extrait de son premier album éponyme, c'était Tracy Chapman avec Talking About a Revolution. On est fan de la voix et de la guitare acoustique de l'artiste américaine. Un titre qu'elle a interprété le 11 juin 88 lors du concert hommage des 70 ans de Nelson Mandela à Wembley. Un concert regardé par 600 millions de téléspectateurs dans 67 pays. Mandela qui sera finalement libéré le 11 février 1990 après 27 ans, 6 mois et 6 jours d'emprisonnement. Bientôt 15h et toute l'info en France et dans le monde en 90 secondes. Mais avant, Kim Wilde, Jérémy Frérot et Gold sur votre radio ici.

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1: Excellent après-midi, vous écoutez Ici, il est 15h. Toute l'info en français dans le monde en 90 secondes avec Morgane Guillaumard.
2: L'incendie sur le site est classé Céveso dans l'est de la France est désormais maîtrisé. 30 000 habitants ont été appelés à se confiner dans 5 communes de Moselle. Le feu est parti ce matin dans une zone industrielle à Gandrange, d'un entrepôt de 500 mètres carrés qui abrite des produits chimiques. 110 pompiers sont mobilisés sur place. On ne connaît pas encore l'origine de l'incendie. 1500 pompiers se concentrent sur les derniers points chauds à éteindre dans le Var. L'incendie dans le massif du Gros Bessillon est stabilisé mais pas encore fixé. Il ne progresse plus depuis la nuit dernière. 1800 hectares de végétation ont été parcourus depuis la reprise du feu avant-hier. Et toujours sur le front des incendies, la situation reste stable en Gironde. Le méga-feu qui a parcouru 42 000 hectares de végétation en 10 jours est fixé depuis hier. Il fait très chaud cet après-midi dans l'est et le sud-est de la France, entre 34 et 38 degrés annoncés par Météo France. Du territoire de Belfort à la Corse, 20 départements sont en vigilance orange canicule. Sur la route des vacances, fin du week-end de chasse et croisée entre juilletistes et haussiens, bison futé voie rouge aujourd'hui dans le sens des départs dans le quart sud-ouest et la région Auvergne-Rhône-Alpes et orange partout ailleurs. Le top départ a été donné il y a environ une demi-heure sur la deuxième étape du Tour de France Femmes, presque 148 km entre Aigle et Genève, entre montagne et bord du lac Léman en Suisse. La sprinteuse néerlandaise de 27 ans, Lorena Vibes, a remporté la première étape hier.
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3: On suit ensemble la deuxième étape du Tour de France Femmes, épreuve à vivre tous les jours sur notre radio ici, partenaire officiel du Tour. 148 km pour une étape 100% suisse entre Aigle et Genève. Les 143 concurrentes se sont élancées il y a une demi-heure. 32 degrés sur la route du Tour. Et Manon Vautier-Chollet sur la moto ici. Le peloton ne ménage pas ses efforts.
4: Oui, Olivier, ça a tenté de partir en échappée à plusieurs reprises, mais les échappées toujours reprises par le peloton. Peloton juste derrière moi, là je les vois, on a passé Montreux avec beaucoup de monde sur les bords de route. Montreux connu pour à la fois son festival de jazz et ou d'humour en fonction de ce qu'on veut. Elles ont longé le lac et là elles sont vraiment bien groupées, pas une en échappée de ce qu'on voit là tout de suite, Olivier.
3: L'arrivée, ce sera sur les bords du lac Genève, sans doute au sprint, idéal pour Lorena Vibes, maillot jaune. Deuxième étape à vivre sur votre radio. Ici, prochain point dans une demi-heure.
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5: Le ciel se voile cet après-midi, mais les températures grimpent, sauf sur les côtes de la Manche, où une brise marine rafraîchit l'air. On va dépasser les 30 degrés dans l'après-midi sur toute la partie sud de la Bretagne. En moyenne, à Vanneren, 32 degrés, Bain-de-Bretagne et Redon, 33 degrés, Saint-Malo, 25, Saint-Brieuc, 21. 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

0: écoutez Supertramp avec Breakfast in America sur votre radio ici. C'est Sophie Nolvo au micro de votre après-midi. Allez, on prend le temps de savourer la simplicité de l'été. On profite des dernières heures de repos avec, dans un instant, les trois chansons françaises à la suite.
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0: Diane Tell nous rejoint. Je vous proposerai aussi une nouveauté de Boulevard Désert et Carbone. Il y aura aussi Florent Pagny dans la suite.
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0: C'était un homme, c'était Dientel sur votre radio ici. Allez, il est l'heure de reprendre la route du Tour, direction Genève pour le Tour de France Femmes, ce dimanche de août.
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3: La deuxième étape du Tour de France Femmes, épreuve à vivre tous les jours sur votre radio. Ici, partenaire officiel du Tour, les 143 concurrentes se sont élancées il y a une heure maintenant de Aigle, petite ville au bout du lac Léman. 148 km d'étape pour gagner Genève. La première difficulté vient d'être franchie. Elle s'appelle la Corniche, autrement dit la côte de Chèbre. Manon Vautier-Chollet sur la moto ici. Eh bien, c'est une Française qui a passé cette côte en tête.
4: Oui, c'est notre Française Cédrine Kerbaol avec son maillot rose de l'IF Education Oaldi qui a pris les 3 points en haut de cette côte. Côte qui a fait du mal d'ailleurs, Olivier, parce qu'il y a une vingtaine de coureuses là qui se retrouvaient en difficulté, notamment pour parler d'une autre Française, Marie Lenette, qui a eu un petit peu de mal pour la FDJ United Suez. Les filles le savaient, c'est une étape casse-pattes avec 5 difficultés au total et elles n'en ont pour l'instant grimpé qu'une. Donc il y a encore 4 bosses à passer et c'est important de le dire, il fait toujours chaud ici, plus de 30 degrés sur le vélo comme hier, donc ça peut ajouter aussi à la fatigue et à la difficulté de cette étape. Logiquement, Olivier, après cette première côte, la vitesse un petit peu réduite moyenne pour le peloton, 37 km/h, et nous on est toujours à l'avant, on a même vu la voiture de la direction de course et de la directrice, évidemment Marion Rousse, on est toujours devant puisqu'il n'y a pas d'échappée. On attend de voir si des filles vont tenter d'aller à l'avant, pour l'instant ça n'est pas le cas.
3: Manon Vautier-Chollet sur la moto ici, pilotée par Julien Girard. Océane Maé, la jeune haut-savoyarde de ma petite entreprise, conserve pour l'instant son maillot à poids. Arrivée attendue sur les bords du lac à Genève, avec un sprint sans doute pour Lorena Vibes, qui est maillot jaune, on le rappelle. Un final qui s'annonce explosif sur le quai du Mont-Blanc face au mythique jet d'eau. Cette deuxième étape du Tour de France Femmes est à vivre sur votre radio ici. Prochain point dans une demi-heure.
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5: Et toutes les heures, des idées de sortie près de chez vous. Le cri de la mouette sonne le ralliement cet été dans les Côtes d'Armor à Saint-Brieuc. Le festival Olé Mouette, c'est tous les jeudis et vendredis jusqu'au 14 août. Les spectacles dans les parcs et sur les places. Vous retrouvez le programme sur le site de la ville. La crème du kitsch année 2000 réunie dans le Morbihan dimanche à Fort-Fort Lointain. Un événement en plein air de 16h à 23h sur la plage Fort-Neuf à Quiberon. À la musique, Jesse Matador, Colonel Rayel, Tribal King. Une thématique Carnaval de Rio pour vous inviter à sortir vos plus beaux déguisements. Prix du billet, 5€. Gratuit pour les moins de 16 ans accompagnés. Je vous emmène en balade en Ille-et-Vilaine maintenant. Enfin, c'est pas moi qui conduis, rassurez-vous. Samedi à 15h, joignez-vous à la balade Comté Montfort l'Inattendu. Une visite du centre historique de Montfort-sur-Meu à travers ses légendes et celles de Brocéliande. Accessible dès 12 ans, départ de la médiathèque, c'est gratuit sur réservation.
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0: Il a tout juste 30 ans durant l'été 78, lorsque sort ce tube Bubble Star. On écoutait Laurent Voulzy sur votre radio ICI. 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Dans quelques minutes, place à l'info en français dans le monde en 90 secondes. Ce sera à 16h, mais avant, OMD, Marine et Phil Collins. Très bel été.
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1: Vous écoutez ici, il est 16h, bel après-midi. Toute l'info en français dans le monde en 90 secondes avec Morgane Guillaumard.
2: L'incendie sur le site classé Céveso dans l'est de la France est désormais maîtrisé. Ce feu en pleine zone industrielle à Gandrange en Moselle a fait 3 blessés légers, dont 2 pompiers et un salarié de l'entreprise Suez à qui appartient l'entrepôt. Ancien site d'ArcelorMittal spécialisé dans la sidérurgie. Des fumées toxiques se sont échappées à cause des produits chimiques stockés à l'intérieur. Des analyses sont en cours pour ensuite procéder au déconfinement des 30 000 habitants appelés à rester chez eux. 135 pompiers sont mobilisés sur place. Les pompiers qui ne relâchent pas leurs efforts pour poursuivre la surveillance des reprises dans le Var et en Gironde. Ils se concentrent essentiellement sur les points encore chauds. L'incendie dans le massif du Gros Bessillon dans le Var ne progresse plus depuis la nuit dernière et en Gironde, la situation reste stable depuis que le feu a été fixé hier. 20 départements sont en vigilance orange canicule aujourd'hui. Chaleur accablante dans l'est et le sud-est de la France. Météo France annonce entre 34 et 38 degrés du territoire de Belfort à la Corse. Le week-end de chasse et croisée touche à sa fin. Ça roule beaucoup mieux qu'hier sur les grands axes. Les embouteillages se concentrent dans le sens des départs dans le quart sud-ouest et la région Auvergne-Rhône-Alpes. Le plus gros des bouchons est actuellement sur l'A7 dans les Bouches-du-Rhône. Une deuxième étape avec le lac Léman en toile de fond sur le Tour de France Femmes. 148 km entre Aigle et Genève en Suisse. Les coureuses ont pris le départ il y a 1h30 maintenant.
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3: La deuxième étape du Tour de France Femmes, épreuve à vivre tous les jours sur notre radio ici, partenaire officiel du Tour, épreuve 100% suisse aujourd'hui. Et ça y est, ça s'anime à 89 km de l'arrivée avec 5 concurrentes qui ont pris le large du peloton, notamment la Française Emma Comte de l'équipe Cofidis, une échappée qui possède maintenant 1 minute d'avance sur ce peloton, encore lui très groupé. La jeune Française Océane Mahé, maillot à poids, aura du mal à garder sa tunique. Elle est distancée en queue du peloton et elle n'a pas engrangé les points des premières difficultés qui reviennent à 2 autres Françaises, Cédrine Kerbaol et Marion Brunel. L'arrivée est attendue ici à Genève, sur les bords du lac Léman, sans doute au sprint. On verra si l'échappée peut encore résister à ce peloton qui revient. Cette deuxième étape et ce Tour de France Femmes sont à vivre sur votre radio ici. Le prochain point, c'est dans une demi-heure.
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2: Un point sur la météo partout en France. Il fait assez chaud, notamment à Lille. Il fait 30 degrés à Rennes aussi et à Nice. 31 degrés à Rouen, Saint-Etienne et La Rochelle. 32 degrés dans la capitale à Paris, mais aussi à Orléans, Nantes, Marseille ou encore à Perpignan. Il fait 33 degrés à Aurillac et à Montpellier. 34 à Avignon, Strasbourg, Dijon et Bourges. 35 à Limoges. 36 degrés à Lyon. Et les plus fortes températures, 37 degrés à Montélimar et 38 à Toulouse.
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0: C'était Emmanuel Moir sur votre radio ici, Emmanuel Moir que vous pourrez retrouver très bientôt sur scène pour le retour de la comédie musicale Le Roi Soleil, en tournée à travers la France en 2027 avec notamment la date de Toulon le 3 avril, Montpellier le 15 mai et Lyon le 22 mai.
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0: Bonjour, bienvenue, quel plaisir d'être en direct avec vous. On va passer cette fin d'après-midi ensemble au programme du sport, vous le savez, avec le Tour de France Femmes. Deuxième étape aujourd'hui, les coureuses sont en Suisse, 149 km entre Aigle et Genève. Vous vivrez bien sûr l'arrivée ici en direct tout à l'heure, car ici c'est la radio officielle du Tour de France. Cet après-midi, nous apprendrons également des choses. Tiens, à votre avis, pourquoi il y a des plages avec du sable et d'autres avec des cailloux, des galets? Eh bien, bonne question, Louise Lempire, notre chroniqueuse, a une réponse justement à cette question. Restez bien à l'écoute de votre radio. Et pour que cette fin de journée soit vraiment agréable, on a prévu de la musique. Dans quelques minutes, on écoute Noé Wider avec Toi Femme Publique. Mais avant un classique, Rock Voisine, la chanson Hélène. Et il se trouve où, Rock Voisine, pour chanter cette chanson-là, à votre avis? Il est où, là? Eh bien, il est sur la plage. Ben oui, la plage. Il est 16h07, merci d'être avec nous.

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2: Nous sommes ici à 45 minutes en voiture au nord de Lille, juste à côté de la Belgique, au sommet de ce qu'on appelle l'Everest des Flandres, 176 mètres d'altitude. Ouais, c'est peut-être pas très haut, mais ici c'est le roi des monts. Tout en haut de ce village de 2000 habitants, élu village préféré des Français il y a quelques années, le spectacle est grandiose. Le bocage essayé et ses petits chemins sinueux, les grandes plaines verdoyantes qui s'étendent à perte de vue, les villages typiques et les grandes fermes carrées. Et avec une bonne paire de jumelles, on peut voir jusqu'à la mer du Nord. Si vous venez à Cassel en voiture, votre premier réflexe sera sûrement de vous garer sur la Grand Place. Mais attendez, j'ai un meilleur plan pour vous. Plutôt que de chercher une place en plein centre, je vous conseille de monter directement jusqu'à la place du Général Vandamme, au pied du Belvédère. Il y a souvent de la place, et en plus vous serez déjà à un point de vue magnifique.
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1: Belle fin d'après-midi à tous, on retrouve tout de suite tiens, notre chroniqueuse Louise Lempire. Tout l'été, on apprend des choses passionnantes sur la mer et nos océans, et voici la question du jour.
4: Pourquoi il y a des plages avec du sable et d'autres avec des cailloux?
5: Tout dépend de l'histoire de la plage sur laquelle tu te trouves.
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5: Louise Lempire. Le sable, c'est des morceaux de cailloux réduits en poussière. Des grains de poussière qui racontent une très longue histoire. Et dans cette histoire, il y a plusieurs personnages. Les petits cailloux. Avec des gros biscottos, cela se déplace vraiment pas beaucoup. Des coquillages, des gros galets, du sable épais, celui qui gratte les pieds, ou du sable tout doux. Et un caillou, c'est vieux comme le monde. Imagine un immense champ de cailloux. Ils sont très gros et très grands. Au cours du temps, le vent, l'eau de mer, la pluie, la chaleur ou même notre passage font travailler ce caillou. Il fond, il se polit, il devient donc tout doux au toucher, un peu comme les galets, ou se casse en petits morceaux et devient du sable. Et ça, ça prend des centaines, des milliers, voire des millions d'années. Et les plus forts d'entre eux, comme les cailloux que tu vois sur la plage, ont peut-être juste fondu, mais sont là depuis toujours. La composition d'une plage dépend de la formation géologique de la région. Les roches de craie, comme en Normandie, sont plus friables que le granit breton.
4: Alors il y a des cailloux qui s'en vont ?
5: Oui, parfois la plage peut même changer. Après une grosse tempête, le sable a disparu et tu vois plus de cailloux. Le vent et les vagues l'ont emporté en voyage, mais il reviendra à la marée suivante. Et d'autres fois, la forte houle déplace du sable et recouvre des cailloux. Et là, ton œil de lynx peut observer tous les changements.
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1: Merci d'avoir choisi votre radio ici. On passe cette fin d'après-midi ensemble en direct. Hein. On ne vous lâche pas pendant l'été. On est là ensemble à 16h30. Point complet sur la deuxième étape tiens, du Tour de France Femmes. Les coureuses sont en Suisse aujourd'hui. Nos journalistes sur place vont vous faire vivre la course en direct. Là, il reste 75 km. Car ici, vous le savez, c'est la radio officielle du Tour de France. Mais avant de la musique, on va écouter Alex Warren. Mais avant un classique, Billy Joel avec My Life. My Life, ça veut dire ma vie. Et oui, je suis bilingue.

0: C'était Alex Warren sur votre radio ici, justement, restez ici à 16h30, point d'étape sur le Tour de France féminin, c'est la deuxième étape aujourd'hui, nos coureuses se trouvent en Suisse. 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La suite de votre après-midi, c'est en musique, on va écouter là dans quelques minutes le groupe 3 Cafés Gourmands. Bel après-midi, les 16h25.
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0: C'était 3 cafés gourmands avec la chanson À nos souvenirs sur votre radio ici. Il est 16h30. On file sur la route du Tour. Où en sont nos coureuses? La réponse maintenant.
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3: On vit la deuxième étape du Tour de France Femmes, épreuve à suivre tous les jours sur votre radio, ici partenaire officiel du Tour. On a une échappée avec 5 concurrentes et une jeune française, Emma Comte, 21 ans, première participation sur le Tour de l'équipe Cofidis, qui compte maintenant quasiment 2 minutes d'avance sur le peloton qui reste très groupé. Manon Vautier-Chollet sur la moto, ici, vous êtes également dans la course, et une course qui se déroule sous une très forte chaleur.
4: Ouais, il fait très chaud, Olivier, hein, toujours la plus de 30 degrés. Et ma compte, elle est juste devant moi, là, je la vois. Elle a pris un relais là, pendant quelques minutes et ça y est, elle repart à l'arrière de cette petite échappée, vous le disiez, de 5 coureuses. Notre Française de 21 ans qui a pu récupérer aussi la voiture de son directeur sportif, hein, la Cofidis, qui est juste derrière elle, si besoin. Il y a eu pas mal de ravitaux, hein, vous parliez de la chaleur, Olivier. Beaucoup de monde en bord de route pour aller donner de l'eau et des glaçons aux coureuses parce que c'est vrai que ça tape très fort et même les supporters qui sont nombreux ici en bord de route, on en voit beaucoup. Ils ont besoin de soit s'abriter à l'ombre, soit mettre leur bob, parce que c'est vrai qu'il fait, je dis plus 30 degrés, mais même 35, et j'imagine que les filles sur leur vélo, c'est du 35 ou 38 en ressenti, Olivier. Mais notre Française Emma Comte, la seule dans l'échappée, 21 ans, je le redis, la haute savoyarde, elle tient bien. Elle est toujours là dans cette échappée.
3: On rappelle qu'on est sur les routes de Suisse, sur les bords du Léman, où presque il reste 2 difficultés à avaler pour ses concurrentes. La côte de Bougivillard et celle de Mont-sur-Rolle, qui seront là avant la ligne d'arrivée à Genève. On verra si Océane Maé, qui a été distancée dans le peloton, peut conserver son maillot à poids de meilleure grimpeuse. Épreuve à suivre sur votre radio ici. Prochain point dans une demi-heure.
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5: Et toutes les heures, des idées de sortie près de chez vous. Notez bien dans vos agendas, mardi 4 août en Côte d'Armor, c'est le retour du festival Les Remparts font du bruit à Montcontour, près de Lamballe. C'est en plein centre de la petite cité de caractère, place de Penthièvre, avec une progression musicale variée, rock, blues, électro, musique bretonne. Les concerts commencent à 19h30 après le marché estival et c'est à prix libre. Rebelote la semaine d'après, même heure, même endroit. Il fait escale près de chez vous. Le Bar Z au Barc, festival itinérant de folk celtique. C'est un bateau scène qui remonte le canal de Nantes à Brest. Il s'arrête samedi dans le Morbihan, à l'écluse de Monterthelot, près de Plohermel. Rendez-vous dès 19h et c'est gratuit. Vous vous souvenez de lui à la télé, interprété par Guy Marchand, le détective Nestor Burma reprend du service sous le crayon du Dinardet François Ravard. La prochaine BD paraît en septembre. Et d'ici là, vous pouvez profiter en exclusivité d'une exposition à la médiathèque de Dinard.
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0: Et la suite justement sur votre radio, l'humour en tube de Fred Ballard. On va rire avec Anne Roumanoff. Elle va nous donner des conseils pour ne pas complexer. Vous savez, quand on se met en maillot de bain, eh bien c'est dans un instant, juste après Paul McCartney et Stevie Wonder.

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0: C'était Gaëtan Roussel sur votre radio ici. Gaëtan Roussel sera en concert, tiens, le 31 octobre prochain au Havre, en Normandie.
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0: Et je ne suis pas seul, hein, bien évidemment. Fred Ballard, tiens, est avec nous avec l'humour en tube. Aujourd'hui, on va rire avec Nawel Madani et Anne Roumanoff. Elles ont des conseils pour ne pas complexer, vous savez, quand on se met en maillot de bain devant tout le monde.
2: Arrête, ça va. T'es bien comme ça. De toute façon, toi, t'as jamais été...
3: Ah voilà, c'est l'avantage quand on n'a jamais été Adriana Carambeau. On n'est pas déçu quand on se met en maillot et qu'on ressemble à une paupiette de veau. D'ailleurs, c'est très mignon une paupiette de veau. Et pour celles qui auraient encore quelques réticences à se mettre en bikini, Anne Roumanoff est là pour vous donner le coup de grâce. Enfin, le coup de graisse même.
2: Tu seras jamais... C'est vrai que t'as déjà été plus... Là, t'es un peu... Mais t'es pas non plus... De toute façon, toi, comme t'es petite, tout de suite, ça s'étale. Hein,
3: Voilà, donc que celle qui complexe encore se rassure, chaque corps est unique et admirable. Que ça s'étale sur les grandes largeurs ou que ça s'installe en profondeur, l'essentiel, c'est de rire de soi de bon cœur et de ne surtout pas se comparer aux créatures des magazines.
4: Moi, ce que j'aime, c'est les chanteuses américaines. Elles ont vraiment un truc que nous, on n'a pas. Vous avez vu Jennifer Lopez? Elle a 40 ans, elle a 2 enfants, elle est super fraîche. Moi, ma sœur, elle a 40 ans, elle est dégueulasse. Jennifer Lopez. Vous avez vu Beyoncé, sa dernière pub pour les maillots de bain, vous l'avez vu? Elle se roule dans le sable, elle est super sexy. Toi, tu fais pareil, tu ressembles à un poisson pané?
3: Alors oui, c'est vrai, mais qu'est-ce qu'il y a de plus appétissant qu'un nuggets bien doré, une petite paupiette de veau rissolée éventuellement? Donc pour dire adieu au complexe en station balnéaire, adoptons la méthode Nawel Madani, ouvrons les vannes face à la mer, ça raffermit les chairs.
0: Ah, vous avez bien raison, Fred Ballard, à retrouver en podcast sur ici.fr ou l'application ici, ICI. Eh oui, il y a débat, y a un débat qui revient chaque été à la plage, vous êtes plutôt slip de bain ou short de bain? Eh bien, le grand gagnant reste largement le short ou le boxer de bain. Ouais. Le fameux slip moulant tente un retour cette année, mais un retour très timide. D'ailleurs, certaines marques constatent que le slip de bain représente seulement 8% des ventes de maillots de bain en France. Voilà, on préfère les shorts. Mais moi, ça m'intéresse. Tiens, appelez-nous 0810 055 056. Vous êtes plutôt team short de bain ou team slip de bain? Eh bien, plus ça m'intéresse. Qui porte des slips de bain? Eh bien, appelez-nous 0810 055 056.

0: C'était les Stranglers sur votre radio ici. Restez avec nous dans un instant. Karaoké géant sur les lacs du Connemara de Michel Sardou. Je compte sur vous pour chanter.
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0: Belle fin d'après-midi et merci d'avoir choisi ici votre radio de l'été. Et c'est l'heure du karaoké, comme promis. Tout le monde connaît cette chanson.
3: Écoutez ça.
0: C'est l'hymne, hein. Des fins de soirée, des fêtards. Michel Sardou, les lacs du Connemara, vous chantez. C'est à vous maintenant.

0: J'en suis sûr que vous avez chanté, hein. Michel Sardou, Les Lacs du Connemara. Alors, chanson qui est devenue un véritable rituel qu'on passe dans les mariages, les fêtes de famille et fin de soirée. Généralement, quand on entend cette chanson, il y a toujours un tonton sur la piste de danse qui est un peu trop abusé sur la boisson. On le reconnaît assez facilement d'ailleurs, car il met toujours sa cravate autour de la tête. Voilà, c'est un petit tips pour vous, c'est cadeau. Restez avec nous dans un instant, on écoute un autre tube. Manon Lisa avec Le Petit Pêcheur. Bel après-midi.
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bien, c'est l'un des tubes de l'été, Manon Lisa, avec le Petit Pêcheur. Le clip d'ailleurs du Petit Pêcheur a été visionné plus de 2 millions de fois sur YouTube en quelques semaines. C'est un véritable carton. Alors je ne sais pas si c'est grâce à la chanteuse Manon Lisa, mais la pêche est en train de devenir le nouveau loisir préféré des Français. Non, mais sans déconner, on pourrait croire que c'est une activité réservée, vous savez, aux générations précédentes, mais pas du tout. En France, on compte environ 1,5 million de cartes de pêche vendues chaque année, ce qui en fait quand même l'un des plus grands loisirs nature de France. Et la tendance est particulièrement intéressante chez les jeunes. Les moins de 18 ans représentent environ un quart des pêcheurs en France. C'est fou que ça. Donc si vous ne savez pas quoi choisir comme nouveau sport à la rentrée, bien c'est peut-être l'occasion de tester la pêche, le sport tendance du moment. Restez avec nous dans un instant, les infos de 17h. On fera un point également sur le Tour de France féminin. 53 km il reste avant l'arrivée. Nous allons vivre ça bien sûr en direct ici, car ici c'est la radio officielle du Tour de France. Restez avec nous. Maintenant on écoute Vaya con Dios, bel été sur votre radio ici.

0: grandiose sur votre radio ici.
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0: Et merci d'écouter votre radio ici. Il est 17h. 17h, les infos présentées par Morgane Guillaumard.
2: Le confinement vient d'être levé pour les 30 000 personnes appelées à rester chez elles depuis ce matin dans l'est de la France. Les habitants de 5 communes de Moselle confinées suite à l'incendie d'un site classé Céveso à Gandrange. Le feu est éteint et il n'y a plus aucun risque de propagation. C'est la préfète qui vient de le dire en conférence de presse. Il y a eu des fumées toxiques liées aux produits chimiques stockés dans l'entrepôt de Suez qui a pris feu. 3 personnes, dont 2 pompiers, ont été légèrement blessées. Toujours sur le front des incendies, les pompiers traitent encore les points chauds et les lisières dans le Var et en Gironde. Les deux feux ne progressent plus, mais la vigilance reste de mise. L'extinction totale de ces deux incendies est un travail de longue haleine qui va durer plusieurs jours selon les pompiers. Le vent et la chaleur font craindre des risques de reprise de feu qu'il faut bien surveiller. Ces incendies éprouvants qui éprouvent les secours depuis le début de l'été, la Fédération nationale des sapeurs-pompiers assure qu'un suivi médical est prévu pour détecter d'éventuelles maladies professionnelles. Le Premier ministre Sébastien Lecornu, lui, a promis la nomination prochaine d'un coordinateur national chargé de piloter la reconstruction des massifs forestiers brûlés en Gironde et dans le Var. La vigilance orange canicule est maintenue demain dans 20 départements d'un grand quart sud-est de la France, du territoire de Belfort à la Corse, en passant par le Doubs, la Drôme, la Savoie, le Var et le Vaucluse. Sur la route des vacances, fin du week-end de chassés croisés entre Juétiste et Aoussien, bison futé voie rouge aujourd'hui dans le sens des départs dans le quart sud-ouest et la région Auvergne-Rhône-Alpes et orange partout ailleurs. Orange aussi dans le sud-est dans le sens des retours. Chaleur aussi en Suisse, au bord du lac Léman où se déroule toujours la deuxième étape du Tour de France Femmes entre Aigle et Genève. Olivier Estran, vous nous faites vivre le tour sur ICI. À noter cette petite échappée en tête de cortège.
3: Oui, une échappée réduite maintenant à 3 concurrentes. Elle a explosé cette échappée dans l'avant-dernière difficulté. Mais Emma Comte, la jeune française de l'équipe Cofidis, est toujours là, bien en place et passe les relais à ses partenaires. 1 minute 19 maintenant d'avance sur le peloton. Une avance qui est en train de fondre. Le peloton, lui, s'est mis à rouler dans la perspective d'une arrivée au sprint à Genève. Et bien sûr, Lorena Vibes, la maillot jaune, s'est portée aux avant-postes avec son équipe Team SD Work. Elle est là en embuscade, sans doute. Il reste 49 kilomètres à parcourir pour ses concurrentes et on s'attend donc à une arrivée au sprint ici à Genève sur le quai du Mont Blanc au bord du lac Léman.
2: Merci Olivier Estran et bien sûr on vivra avec vous cette arrivée qui est prévue aux alentours de 18h en direct donc de la Suisse pour la deuxième étape du Tour de France Femmes. Ce sera donc évidemment à vivre sur ICI, radio partenaire du Tour de France.
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2: On fait un point météo ensemble, un petit tour en France où il fait très très chaud aujourd'hui. Il fait 30 à 35 degrés au nord, jusqu'à 38 degrés à Toulouse. Dans le détail, il fait 30 degrés à Lille, à Rennes et à Nice, 31 degrés à Saint-Étienne, à Rouen ou à La Rochelle. Il fait 32 degrés à Paris, Orléans, Nantes, Marseille et Perpignan cet après-midi. 33 degrés à Aurillac et Montpellier, 34 à Avignon, Strasbourg, Dijon et Bourges et 36 degrés à Lyon.
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0: Julien Clerc avec Lydie, vous voulez aller danser sur votre radio ici.
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0: Soyez les bienvenus, on passe cette fin d'après-midi ensemble. Info locale, musique, bonne humeur. Dans une petite heure, nous vivrons ensemble l'arrivée du Tour de France féminin en direct sur votre radio. Car ici, c'est la radio officielle du Tour, arrivée en Suisse, à Genève. Tout à l'heure, on retrouve nos journalistes en direct sur place pour vivre cette deuxième arrivée. Au programme également de votre fin d'après-midi, nous partagerons une astuce de grand-mère pour que votre linge reste bien blanc. C'est avec notre chroniqueur Pierre Nus, c'est dans un instant. Mais avant, on écoute Oshi avec Je partirai. Belle fin d'après-midi sur votre radio ici. See you.

0: Yoshi avec Je partirai. Alors petit conseil, ne partez pas car on retrouve tout de suite Pierre Nus, notre chroniqueur. Il a une astuce de grand-mère pour que votre linge soit plus blanc que blanc. Oui, c'est possible.
1: Eh bien oui, on voit des traces. Il peut y avoir des taches récalcitrantes et on n'ose plus les sortir. Les draps blancs, les nappes, bien sûr. Pour retrouver un blanc éclatant sans transformer votre buanderie en laboratoire chimique, on n'est pas dans Breaking Bad, eh bien tout ça, c'est possible. Le secret de ma mamama repose sur un duo de choc. Le percarbonate de soude et le soleil. Le percarbonate est souvent confondu avec son petit cousin, le bicarbonate. Le percarbonate, c'est un mélange de carbonate de sodium, des cristaux de soude, pour faire simple, et de peroxyde d'hydrogène. Là aussi, pour faire simple, on dit de l'eau oxygénée. Ces cristaux libèrent de l'oxygène actif dès que l'eau atteint 40 degrés seulement, et ça désincruste en profondeur les fibres du tissu. Pour un lavage en machine, vous ajoutez 2 cuillères à soupe de percarbonate de soude directement dans le tambour avec votre lessive habituelle. Pour les tissus qui sont devenus gris, toujours 2 cuillères à soupe de percarbonate. Vous les laissez tremper pendant 2 heures dans une bassine d'eau chaude avant le lavage. Et enfin, ne sous-estimez jamais le séchage au grand air. Les rayons ultraviolets du soleil possèdent un pouvoir de blanchiment naturel par oxydation. Étendre ces draps blancs en plein soleil, c'est non seulement un plaisir en été, mais aussi la touche finale pour un résultat quasiment professionnel. C'est écologique, économique et bien plus doux pour vos fibres que l'eau de Javel qui, à force, finit par fragiliser et faire jaunir le coton. Merci ma mama.
0: 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Dans un instant, la suite de votre playlist de l'été avec Isabelle Adjani et Pascal Obispo.
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0: Et merci d'être ici, il est 17h15, à la suite de votre après-midi en musique avec Pascal Obispo. Pascal Obispo, très affecté par les incendies qui ont touché la Gironde. Le chanteur est très attaché au Cap Ferret, hein, où il a d'ailleurs une maison. Il a notamment dénoncé la surfréquentation sur ses réseaux sociaux et il appelle à préserver ce coin de nature. Donc soyons tous vigilants.

0: C'était Isabelle Adjani sur votre playlist de l'été, ici sur votre radio. Restez à l'écoute. La musique revient avec le groupe U2 et Zaz, c'est juste après ça.
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0: C'était le groupe U2 sur votre radio ici. Et bonne nouvelle, tiens, pour les fans du groupe, U2 travaille actuellement sur des nouveaux titres. Un nouvel album serait même en préparation.
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2: Et toutes les heures, des idées de sortie près de chez vous. Vos enfants ont besoin d'un grand bol d'air et de s'occuper. Le terrain d'aventure est fait pour eux. C'est à Saint-Brieuc, dans la plaine de Balzac, derrière le gymnase de la Vallée. Des cabanes, des balançoires, des jeux et la possibilité pour les enfants de construire leur terrain de jeu avec des outils et des matériaux adaptés. C'est du lundi au vendredi, 10h, 12h, 14h, 17h, gratuit et sans inscription. Pas besoin de regarder le programme télé vendredi. Dans le Morbihan, à Bénion, près de Plélan-le-Grand, vous profitez d'un ciné en plein air gratuit. C'est à 22h au stade Pierre-Labbé. Et qu'est-ce que vous regardez? Le film Enfant Phare, une chouette comédie dramatique avec Pierre Lotin et Benjamin Laverne sur deux frères musiciens. Matmata, Louane, Jérémy Frérot et un régiment d'artistes à découvrir dans tous les styles musicaux. La programmation du Festival du Roi Arthur est riche. Il reste des places pour en profiter. C'est du 21 au 23 août à Bréal-sous-Montfort, près de Rennes.
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0: Belle fin d'après-midi, on écoute maintenant Céline Dion avec Bonjour, pardon, merci. C'est la nouvelle chanson de Céline Dion. Elle fera son grand retour en France le 12 septembre prochain à Paris pour une série de concerts inédits, exceptionnels. Mais avant, on l'écoute ici. C'est à toi, Céline.
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0: Et ça, c'est le titre de la nouvelle chanson de Céline Dion sur votre radio ici.
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0: En direct, on passe cette fin de journée ensemble. Il est l'heure d'accueillir maintenant Perrine Clément. Tout l'été, Perrine nous raconte l'histoire d'un objet culte qu'on utilise tous pendant l'été. Et aujourd'hui, objet hyper important quand on part en pique-nique, le tire-bouchon.
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3: Eh hey, regarde, j'ai vu un tuto sur le net. On tape sur le fond de la bouteille et paf, le bouchon s'en va. Et je te montre.
2: Un tire-bouchon.
4: Oui, bah tu sais, avec la méthode traditionnelle, on visse, on tire et hop, c'est ouvert. On perd pas la caution comme ça.
5: Pour obtenir ce son, il vous faut un tire-bouchon. Le tire-bouchon apparaît au XVIIe siècle, mais ce n'est qu'à la fin du XVIIIe siècle qu'il obtient une reconnaissance officielle. Le premier brevet est déposé en 1795 par un Anglais, Samuel Henshall.
6: Tu pousses le bouchon un peu trop loin, Maurice.
5: Le tire-bouchon se distingue par sa taille, sa forme ou sa matière. Depuis son invention, il a connu plusieurs versions.
7: Je vous ai compris.
5: Le Charles de Gaulle, le thé, le limonadier, le sommelier, il existe tout un tas de modèles et de créations. Une collection étonnante de plus de 1200 pièces se trouve au musée du tire-bouchon, situé au cœur d'un domaine viticole en plein Luberon.
8: Ici, les tire-bouchons sont présentés dans des vitrines comme des œuvres d'art, parce qu'en fait, ce sont des œuvres d'art.
5: En Bretagne, le tire-bouchon donne un autre son. Le tire-bouchon dans le Morbihan, c'est le train de l'été et des vacances en famille. Une seule ligne, sans correspondance, ce TER traverse la presqu'île de Quiberon et permet d'éviter les bouchons.
9: Ça t'embouche un coin, hein? Ça t'embouche un coin?
5: Et vous, avez-vous un tire-bouchon?
10: Le tire-bouchon, mais bien sûr, soit d'été sans tire-bouchon.
11: Non, j'en vois pas de tire-bouchon parce que là où je vais, je sais qu'il y a toujours un tire-bouchon.
12: C'est peut-être pas la première chose à prendre, mais disons que ça fait partie de l'attirail des apéros. C'est comme les verres, c'est indispensable. Si on n'a pas de tire-bouchon, on reste regarder la bouteille et puis voilà.
13: Alors figurez-vous que j'ai des tongs tire-bouchon.
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0: C'est pas mal, moi ça m'intéresse les tongs tire-bouchon, je suis preneur. Merci Perrine Clément, dans quelques minutes on retrouve Stéphane Bern. Il va nous raconter la naissance du carambar. Mais avant, place à la musique, on va écouter Bill Withers. Mais avant, Alain Souchon. Elle croyait...

0: sacré Bill. Il tient la note, hein. Bill Withers sur votre radio ici. Dans un instant, on retrouve Stéphane Bern. Il va nous raconter l'histoire du carambar. Et le saviez-vous? Au début, les blagues de ce bonbon étaient écrites par des écoliers. La suite, c'est dans un instant.
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2: Nous sommes avec Hélène Delalex, conservatrice en chef du château de Versailles.
3: C'est à la fois les amateurs d'histoire, les amateurs de voitures, d'histoire de l'art aussi, parce que ce sont des chefs-d'œuvre de l'art. Et puis, évidemment, ça fait rêver. On est immédiatement projeté dans ce qu'était la vie de cour. C'est assez rare, hein. À Versailles, on a beaucoup d'œuvres d'art, des tableaux, des sculptures, mais peu d'objets comme ça qui ont servi. Et donc, pour les enfants, évidemment, c'est encore plus extraordinaire. Ça fait partie des icônes, en fait, de la royauté. Vous demandez à un enfant de dessiner un roi, il vous dessine une couronne, un trône et un carrosse. Ça fait vraiment partie des icônes de la royauté.
2: Ce qui m'a vraiment ému lors de cette balade se trouve derrière une vitrine. Ce sont des carrosses miniatures ayant appartenu aux enfants de Marie-Antoinette et de Louis XVI. Et oui, même à cette époque, les petites voitures avaient la cote.
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0: 17h45, merci de passer votre fin d'après-midi ici. Nous sommes en direct. Maintenant, on va voyager dans le temps grâce à Stéphane Bern. C'est un voyage gourmand aujourd'hui.
4: Voici la recette du jour. Du chocolat, du caramel et du génie industriel ont donné naissance au plus long des bonbons français. On appelle à la barre le carambar. Acte de naissance, Marc en Barœul, 1954. Après la guerre, la maison Delpol à Vaise, célèbre chocolaterie lilloise, cherche un nouveau produit. Les enfants se lassent des berlingots et autres sucettes. Il faut un bonbon beau, bon et pas cher. Difficile à dire, dit son directeur André Fauchil. Bref, le Graal de tous les goûters. Avec son neveu Georges, il tente un pari. Mélanger du cacao à du caramel pour en faire une gourmandise à mâchouiller longtemps, très longtemps, histoire d'occuper les enfants et les parents pendant les trajets en quatre chevaux. Le 2 janvier 1954, l'usine lance un caramel allongé. 6 cm de bonheur bien dur pour 5 centimes bien doux avec le porte-monnaie. Pas d'accident de machine, comme le veut la légende. C'est le technicien Augustin Gallois qui a l'idée d'utiliser la machine prévue pour faire de petits caramels anglais, les toffees, et de l'adapter pour tirer une longue bande de caramel continu.
5: Bonbon, caramel, esquimau, chocolat.
4: Le succès est foudroyant. Dans tout le pays, des millions de barres s'arrachent et des milliers de dents aussi. En 1955, on ajoute des petits points imprimés à collectionner pour gagner des cadeaux. Puis, en 1969, les fameuses blagues carambar remplacent les points. Les premières sont écrites par des écoliers, récompensés par leurs points en bonbons. Toujours fabriqué aujourd'hui à Marc-en-Barœul, le carambar a traversé les générations sans se ramollir. Et vous savez pourquoi? Non? Parce que depuis 70 ans, ils tiennent la barre.
6: Oh,
4: oui,
6: bravo.
4: C'est une blague carambar, et alors?
0: Bravo, et moi aussi j'en ai une, tiens Stéphane. Pourquoi les plongeurs plongent-ils toujours en arrière et jamais en avant? Parce que sinon ils tombent dans le bateau. Voilà, c'est pour moi, c'est cadeau. Merci Stéphane. 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Tout de suite, Benabar. 10.

0: qu'on dise avec la voix de Benabar. Benabar en tournée un peu partout en France. Il sera le 12 novembre à Clermont-Ferrand, 20 novembre à Bordeaux et le 11 décembre à Versailles. Retour de la musique dans un instant avec Eros Ramazzotti et Mylène Farmer. Belle fin de journée.
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0: Belle fin d'après-midi sur votre radio, ici avec Eros Ramazzotti.
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0: 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Il est 18h. 18h, les infos présentées par Morgane Guillaumard.
2: Le feu sur un site classé Céveso dans l'est de la France est désormais éteint. Il s'était déclenché ce matin dans un entrepôt rempli de produits chimiques à Gandrange en Moselle. Il n'y a plus aucun risque de propagation et les 30 000 habitants du secteur confinés depuis ce matin sont de nouveau autorisés à sortir de chez eux. Trois personnes, dont deux pompiers, ont été légèrement blessées sur cet incendie. En Gironde et dans le Var, les pompiers sont toujours sur le qui-vive en surveillance des points chauds et des lisières qu'il faut traiter. Les deux incendies ne progressent plus, mais il faut encore du temps pour les éteindre complètement. Encore de fortes chaleurs demain dans un grand quart sud-est de la France. La vigilance orange canicule est maintenue dans 20 départements du territoire de Belfort à la Corse. Et puis l'arrivée de la deuxième étape du Tour de France femmes est imminente. Dernière ligne droite pour les coureuses qui finissent le parcours du jour à Genève, en Suisse, au bord du lac Léman, après avoir parcouru 148 kilomètres. Une femme seule échappée tient tête au peloton depuis une trentaine de minutes, mais on imagine une arrivée au sprint. Réponse dans une poignée de minutes. Les derniers kilomètres sont à vivre en direct sur la radio partenaire ici. Et puis, dernier jour de ce week-end de chassé croisé sur la route des vacances, bison futé voie rouge encore aujourd'hui dans le sens des départs, dans le quart sud-ouest et la région Auvergne-Rhône-Alpes, et orange partout ailleurs, orange aussi dans le sud-est, dans le sens des retours. Et puis,
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2: On fait un point météo ensemble. Il fait chaud partout en France avec la plus haute température cet après-midi qui a été enregistrée à Toulouse avec 38 degrés. Dans le reste du pays, on relève 30 à 37 degrés. Il fait 30 degrés à Lille, Rennes et Nice, 31 degrés à Rouen, à Saint-Étienne et à La Rochelle, 32 degrés à Paris, Orléans, Nantes, Marseille et Perpignan. Il fait 33 degrés à Aurillac et Montpellier, 34 degrés à Avignon, Strasbourg, Dijon et Bourges.
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0: C'était Jeanne Mas sur votre radio ici, Johnny Johnny sur votre radio, priorité au direct avec l'arrivée du Tour de France Femmes avec nos journalistes en direct sur place.
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2: Olivier Estran qu'on va retrouver évidemment tout de suite sur la ligne d'arrivée. Il reste 5 km dans cette deuxième étape du Tour de France Femmes. Ici votre radio officielle. Olivier, vous êtes donc sur la ligne d'arrivée. Les coureuses ne vont pas tarder, 5 km. Et pour l'instant, la situation de course, c'est une femme qui fait un sacré numéro, une coureuse qui fait un sacré numéro, qui résiste au peloton.
3: Oui, un vrai morceau de bravoure pour Rejane Marcus, la coureuse néerlandaise de l'équipe Lidl Trek, qui garde 30 secondes d'avance sur ce peloton. Il reste moins de 5 km à parcourir et elle a décroché Rejane Marcus dans les 20 derniers kilomètres et elle mène la danse. Elle résiste seule, mais elle mène cette course et elle y va vraiment en force à la pédale. Mais derrière, évidemment, il y a un peloton qui se structure et un peloton qui est emmené par toutes les équipières de Lorena Vibes, la vainqueur de cette première étape, maillot jaune, sprinteuse redoutable. Elles sont toutes là, Anna van der Breggen et les équipières du team SD Works placées aux avant-postes pour pouvoir essayer d'assurer une nouvelle victoire à leur leader. C'est d'ailleurs un plan annoncé par Lorena Vibes qui a déjà levé 6 fois les bras sur une ligne d'arrivée du Tour de France et qui compte bien rééditer l'exploit ce soir. L'écart qui se réduit légèrement, 23 secondes maintenant pour Rejane Marcus en tête donc de cette deuxième étape ici en Suisse. Il reste moins de 4 km. Pour l'instant, dans le peloton, on ne s'agace pas. C'est toujours SD Works qui est là. D'autres équipes restent derrière. On laisse les équipières de Lorena Vibes prendre tout l'effort. Peut-être c'est aussi stratégique de dire qu'on pourra déborder dans un final et de surprendre. Il faut dire un mot sur cette dernière portion qui est très très très roulante. On a pu la voir ce matin. Il y a d'abord une descente qui nous amène sur un plat en ville, sur une très grande avenue qui est vraiment très large. Donc autant dire que oui bien sûr, c'est propice aux coups de force, c'est propice aux puncheuses, c'est propice aux sprinteuses. Ça va vraiment se régler à la dure. Voilà, en tout cas il n'y a pas de surprise casse pattes comme hier à Lausanne où les coureuses arrivaient en haut d'une côte, la côte Saint-François qui a été la dernière bosse, la dernière difficulté. Ici, non, ça va vraiment être très roulant et très très rapide.
2: Olivier, on peut peut-être faire un petit tour d'horizon de celles qui vont essayer de contester la suprématie de Lorena Vibes, effectivement, puisque on a des équipes, vous le disiez, qui essayent de se placer autour. On voit dans le peloton Marianne Vos, notamment de la team Visma Liesebike, la coéquipière de la française Pauline Ferrand-Prévot. Il y a également d'autres équipes comme Human Powered Health qui essayent de prendre le manche pour placer leur sprinteuse, l'américaine Lily Williams. Et puis évidemment la Lidl Trek avec Elisa Balsamo. Olivier, il reste moins de 3 km maintenant.
3: Ouais, 2,5 km en effet, et une ligne d'arrivée qui est pleine à craquer. Beaucoup de casquettes jaunes, des gens qui déjà tapent sur les barrières. On est sur le quai Mont Blanc ici à Genève, en face du célèbre jet d'eau qui est vraiment le monument de la ville. Ça va être une photo finale magnifique pour cette deuxième étape.
2: Combien d'avance pour Rejane Marcus? Alors, est-ce qu'elle va aller au bout?
3: 12 secondes, plus que 12 secondes pour Rejane Marcus. On peut imaginer qu'en effet elle se fasse rattraper dans le dernier kilomètre.
2: Il en
3: reste 2 maintenant à disputer. Voilà, Lorena Vibes qui reste placée, allez on va dire au 3e rang de ce peloton. On voit, tiens, la team EF Education Oatly qui déborde légèrement sur la droite et qui se place. On a la Movistar également qui est bien placée. Lorena Vibes qui, on va dire, est dans le deuxième, qui reste dans la pointe du groupe, mais pas forcément.
2: Elle ne s'affole pas, on a l'impression.
3: Voilà, ça y est, maintenant l'échappée. Rejane Marcus est rattrapée ou est sur le point d'être rattrapée. En tout cas, sur l'image, ça semblait vraiment sur le point d'être fait. Mais voilà, il reste 1,5 km. Elle est là, voilà, 1,5 km, 10 secondes d'avance. Un exploit de sa part serait phénoménal. Elle essaye encore d'appuyer, mais on sent que ça va être difficile. On n'est pas encore dans la bascule de cette grande pente dont je vous parlais. Peut-être qu'elle pourrait profiter d'un effet comme ça.
2: Elle est toujours en tête, hein. Elle a toujours 10 secondes d'avance. Voilà. Ça va se jouer à rien du tout. C'est exceptionnel. Exactement. Le suspense sur cette deuxième étape du Tour de France femme. Réjeanne Marcus, j'étais en train de regarder son palmarès. On a seulement 12 victoires et rien de très, très, très probant. La dernière victoire, ça date de 2024, le Tour de Romandie féminin. Elle est une spécialiste du contre-la-montre, donc elle sait ses efforts solitaires, elle sait résister à un peloton lancé comme ça. Maintenant, elle n'a plus qu'une poignée de secondes, hein, c'est ça, Olivier?
3: On vient passer la flamme rouge le dernier kilomètre. Ça y est, le peloton qui se met en marche. Elle va être reprise là, à l'instant où je vous parle. Ça y est, c'est fait. Elisa Balsamo qui se place, la maillot jaune qui est aux avant-postes également, mais qui laisse encore les forces faire devant. Elle est à l'abri encore,
4: Manon est arrivée équipée.
3: Voilà, notre Réjeanne Marcus qui, elle, est reprise totalement. Et c'est la Movistar, je pense, qui est devant.
2: C'est la championne d'Espagne qui mène le peloton actuellement, Olivier. Et, on a également l'équipe Phoenix qui essaye d'emmener sa sprinteuse. Elle a Jayco Alula également.
3: Ça y est, elles arrivent. C'est la dernière ligne droite et le sprint va être lancé. Lorena Vibes qui démarre, qui part sur le côté droit et qui s'en...

0: me semble-t-il, de la Lidl Trek qui est une des meilleures sprinteuses au monde, si on accepte Lorena Vibes qui ne perd quasiment jamais un sprint. On va aller voir Manon Vautier-Chollet qui est un peu derrière la ligne d'arrivée. Manon, est-ce que vous avez pu voir arriver la fusée Vibes?
1: Bah ouais, c'est impressionnant. Alors, autant vous dire que ça a duré quelques millièmes de seconde, hein, parce que ça va très vite, même là, juste après la ligne d'arrivée. Et puis, je vais essayer, évidemment, là, d'aller voir Emma Comte, si je peux prendre de ses nouvelles. Je vous tiens au courant, Emma Comte, hein, qui a fait toute une partie de cette étape dans l'échappée, notre Française, la Haute-Savoyarde de 21 ans. En attendant, ce que je peux vous dire, c'est que là, je vois les autres coureuses qui arrivent. Comme hier, même scénario, il fait tellement chaud que les équipes sont là pour tout de suite les arroser. Emma Comte, qui n'est pas encore arrivée. On est en train de demander à son directeur sportif si
0: elle a dû laisser filer sur la fin.
1: Petite nouvelle. Voilà, je vois aussi quelques Françaises là qui arrivent, notamment Célia Géry qui a aussi placé une petite attaque et qui est là en train de boire. On les laisse tranquilles évidemment, le temps de se reprendre et j'essaierai d'aller voir Emma Comte.
0: Manon, vous avez juste une petite question. Vous voyez que la chaleur a fait des dégâts. On s'arrose à l'arrivée?
1: Oui, c'est compliqué. Alors évidemment, à la fin de chaque arrivée, hein, c'est extrêmement physique. C'est toujours la même chose. Mais là, on voit qu'il y a eu d'ailleurs plus de ravito que prévu déjà sur la course. Et on voit des visages qui sont vraiment fatigués. Certaines coureuses qui tout de suite s'assoient quand elles le peuvent et puis sont arrosées par leur directeur de course. Donc voilà, là, on sent quand même que les organismes sont déjà éprouvés. Et ça n'est que la deuxième étape. On le dit chaque année, le tour est toujours un petit peu plus dur que l'année précédente. Mais là, avec en plus la chaleur, hein, et plus de 35 degrés de ressenti sur le vélo, évidemment, c'est très difficile pour nos coureuses.
0: Merci beaucoup Manon Vautier-Chollet. Juste après la ligne d'arrivée, on retourne sur la ligne d'arrivée. Vous avez le classement de l'étape actualisé, Olivier Estran?
2: Non, pas avec certitude, donc je vais pas me risquer là-dessus parce que on s'est concentré, hein, vraiment sur l'Arena Vibes qui a débordé ses concurrentes sur le côté et qui en effet s'est imposée, mais impressionnante.
0: Oui, vous l'avez vu passer devant vous, voilà. Raconter l'impression de puissance.
2: Y a, exactement, c'est l'effort. On voit les bras sur le vélo qui sont autant tendus que les jambes. On voit ses épaules, on voit cette détermination qui est absolue. Et vous l'avez dit, ça s'est joué vraiment, allez, dans les 10 derniers mètres où elle va mettre quelques vélos d'écart assez poursuivante. La deuxième, c'est Elisa Balsamo de l'équipe Lidl Trek et Marianne Vost, notre Marianne Vost de l'équipe Visma Lease the Bike, elle qui a participé à la résurrection de Tour de France Femmes, qui prend la troisième place. Voilà, donc les trois places sur le podium. Lorena Vibes qui conserve son maillot jaune à soi de supériorité. Elisa Balsamo qu'on attendait également vraiment dans les meilleures places. Et Marianne Vost qui est une légende du Tour Femmes qui prend cette troisième place. Marianne Vos qui était également deuxième sur le Paris-Roubaix cette année, coéquipière, hein, vous l'avez dit, de Pauline Ferrand-Prévot, et qui montre que elle, qui fait partie des vétérans, elle est toujours là, elle est toujours là aussi pour la gagne. Elle en aura encore envie durant ce Tour de France Femmes.
0: Oui, elle aura sans doute des occasions sur des étapes peut-être un petit peu plus vallonnées, puisqu'elle passe mieux les bosses en théorie que Lorena Vibes, mais pour l'instant la bosse c'est elle. Hein. Lorena Vibes, la néerlandaise vainqueur de la première étape hier, de la deuxième étape aujourd'hui de ce Tour de France Femmes que vous continuez à suivre sur Ici On est Radio Officielle. On se retrouve dans un quart d'heure pour le journal du Tour.
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0: C'était le groupe Europe sur votre radio ici. Pour les fans de vélo, soyez là à 18h30 pour le journal du Tour de France. Résumé complet de cette deuxième étape qui s'est déroulée en Suisse, entre Aigle et Genève, avec les réactions entre autres des coureuses. Rendez-vous à 18h30. Mais avant, de la musique pour vous avec le duo France Gall, Elton John et Teddy Swims. C'est juste après ça. Belle fin de journée.
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3: 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On en parle dans un instant avec Arnaud Fontanet, chercheur.
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0: jusqu'au bout. C'est magnifique. C'était le duo France Gall, Elton John, donné pour donné sur votre radio ici. Il est 18h30, l'heure du journal du Tour de France. Que faut-il retenir de cette deuxième étape? Réponse avec notre journaliste Alexandre Berthaud.
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2: Lorena, reine de Suisse, Lorena qui n'aime pas le suspense. Bienvenue à tous, ici radio officielle du Tour de France Femmes. C'est le journal du Tour et je disais Lorena, nom de famille, Vibes, 27 ans, phénomène jamais vu dans l'histoire du vélo féminin. Dès qu'elle participe à un sprint, sauf incident, elle gagne. C'était le cas hier sur la première étape de ce Tour de France Femmes à Lausanne. Et de nouveau aujourd'hui à Genève, nouvelle victoire. Vous l'avez vu déborder tout le monde, Olivier Estran, sur les rives du lac Léman. Racontez-nous l'impression de puissance.
3: C'est exactement le mot, puissance, c'est ce qu'on va retenir. Voilà, Lorena Vibes qui était bien placée dans le peloton et qui a débordé dans les 100 derniers mètres pour mettre en échec ses concurrentes. Elle est passée avec au moins 3 vélos d'avance sur tout le monde. Dans sa roue, eh bien, l'Italienne Elisa Balsamo et l'autre néerlandaise Marianne Vos qui font deuxième et troisième de cette épreuve. Impression de facilité pour Lorena Vibes qui avait vraiment annoncé sa victoire ici sur les bords du lac Léman. Les premières françaises, eh bien, Célia Géry est à la 14e place et Pauline Ferrand-Prévot est 38e, mais dans le même temps que la première, puisque tout s'est joué au sprint dans ce peloton.
2: Merci pour ces précisions. Lorena Vibes qui s'impose donc avec le maillot jaune sur le dos. Elle devient la cinquième seulement à le faire dans la récente histoire du Tour de France Femmes. Deuxième étape donc qui se termine au sprint, mais qui a été marquée par un scénario assez décousu. Olivier, plusieurs échappées et une qui a failli réussir.
3: Oui, on a vu en effet tout un groupe, 5 d'abord échappés, puis ensuite 8. À 92 km de l'arrivée, il y a 5 coureuses qui ont pris les devants, notamment Emma Comte, la jeune concurrente de l'équipe Cofidis, qui était dans cette échappée, qui a su durer. Et Emma Comte qui a franchi en tête d'ailleurs la troisième difficulté, la côte de Cosserie, et puis qui est passée deuxième ensuite sur l'avant-dernière difficulté, qui a su résister. Ses filles ont su s'entendre, mais ensuite ça a explosé. Et voilà, en tout cas il y a eu ce panache d'Emma Comte, coureuse Cofidis. Et puis l'autre fait de course marquant, une fois que ces filles ont été reprises, une autre a marqué le tempo à 39 km de l'arrivée. C'est de la néerlandaise Rejane Marcus qui est partie toute seule et qui a tenu de manière assez incroyable avec une minute d'avance sur le peloton. Elle a fait son effort toute seule, Rejane Marcus de l'équipe Lidl Trek, 31 ans, championne de Hollande en 2022. Et puis elle a été reprise vraiment sur le fil à 500 mètres de l'arrivée par le peloton.
2: Ouais, un crève-cœur, merci beaucoup. Sacré numéro effectivement de Rejane Marcus. Merci Olivier Estran, vous étiez aux commentaires sur la ligne d'arrivée à quelques dizaines de mètres de vous. On retrouve Manon Vautier-Cholet qui a passé la journée sur la moto ici. Manon, vous avez été témoin de la difficulté de cette étape pour les organismes, notamment à cause de la chaleur.
4: Ouais, ça a été vraiment très compliqué. Alors je le redis, évidemment ce sont des sportifs de haut niveau, mais là il fait très chaud avec un parcours, il était annoncé comme ça, notamment sur cette deuxième étape très casse-pattes, 5 difficultés des bosses, mais quand même évidemment c'est difficile. Et au fil, moi j'étais sur la moto ici, au fil de l'étape on a entendu plusieurs abandons. Il faudra faire les comptes, mais au moins 2 chez l'Auto Intermarché. Là, je me trouve près des bus. Et par exemple, la Française Cédrine Carbol, voilà, me disait qu'elle allait là déjà aller se refroidir avant de venir nous voir. C'est très compliqué, on le sent pour les coureuses. Et la récupération sera très, très importante parce qu'on n'est qu'à la deuxième étape, hein, et qu'il y en a 9 au total avec un premier col de première catégorie annoncé demain avec cette arrivée à Poligny.
2: Effectivement, des sprints aujourd'hui, mais des étapes plus vallonnées à partir de demain. Genève, Poligny, 156 km. À travers le Jura, étape promise aux échappés, c'est en tout cas ce que pense la directrice du Tour, Marion Rousse.
5: À peine après 6 km de course, nous irons chercher le premier col du Tour de France Femmes avec Zwift, et pas n'importe quel. Le col de la Faucille, 11 km 400 à plus de 6% de moyenne. C'est vraiment une étape tracée pour les baroudeuses. Quand on a tracé l'épreuve, on s'est dit qu'un beau groupe d'échappés pourrait prendre le large assez rapidement puisque toutes les difficultés sont vraiment dans les premières parties de la course. Je ne sais pas si les leaders du classement général voudront vraiment faire rouler leur équipe dès le troisième jour de course, alors qu'on sait que la suite du programme est hyper intense.
2: Voilà qui promet pour demain. On le rappelle, Lorena Vibes, la néerlandaise, a remporté cette deuxième étape, tout comme la première. Elle portera donc demain le maillot jaune. Elle mène aussi le classement du maillot vert. À noter que la Française Océane Mahé conserve le maillot à poids et que Paula Blasi est maillot blanc. Vous suivez l'étape numéro 3 demain sur votre radio ici.
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7: Et toutes les heures, des idées de sortie près de chez vous. Notez bien dans vos agendas, mardi 4 août en Côte d'Armor, c'est le retour du festival Les Remparts font du bruit à Moncontour, près de Lamballe. C'est en plein centre de la petite cité de caractère, place de Penthièvre, avec une progression musicale variée, rock, blues, électro, musique bretonne. Les concerts commencent à 19h30 après le marché estival et c'est à prix libre. Rebelote la semaine d'après, même heure, même endroit. Il fait escale près de chez vous. Le Bar Zedobark, festival itinérant de folk celtique. C'est un bateau scène qui remonte le canal de Nantes à Brest. Il s'arrête samedi dans le Morbihan, à l'écluse de Monterthelot, près de Plohermel. Rendez-vous dès 19h et c'est gratuit. Vous vous souvenez de lui à la télé, interprété par Guy Marchand. Le détective Nestor Burma reprend du service sous le crayon du Dinardet François Ravard. La prochaine BD paraît en septembre. Et d'ici là, vous pouvez profiter en exclusivité d'une exposition à la médiathèque de Dinard.
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0: Bon début de soirée, à l'écoute de votre radio ici, Actu Locale, musique, bonne humeur. Dans 3 minutes, Muriel Jourdan nous rejoint autour de la table. Chaque jour, Muriel décrypte pour nous les tendances du moment. Aujourd'hui, elle va évoquer le slow. Alors pour les plus jeunes, le slow, c'est ce moment où l'on se retrouve à deux sur la piste de danse, collé serré, sur une musique lente et sensuelle. Eh bien, le slow serait en train de faire son grand retour. Eh bien, ça, c'est une bonne nouvelle. On en parle juste après ça.

0: Van Young Cannibal sur votre radio ici. Oui, j'ai une belle voix et alors, j'ai le droit de chanter. Oh.
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0: Et comme promis, Muriel Jourdan est avec nous tous les jours. Muriel nous aide à mieux comprendre notre société. Et la grande nouvelle, là, si vous aimez danser, le slow pourrait faire son grand retour.
2: Oui, à l'heure où la jeune génération affiche une certaine lassitude face aux applis de rencontre, le slow pourrait-il revenir en force? Cette danse avec ses mouvements lents et sensuels qui offraient un moment d'intimité unique entre deux personnes, à l'heure où ni les applis de rencontre ni l'IA n'existaient. Vous aussi, quand vous pensez au slow, ça vous rappelle le sketch de 1973 de Guy Bedos et Sophie Domier?
3: J'ai accepté cette série de slow avec lui pour pas faire tapisserie devant les copines, mais alors, j'en vois plus le bout.
4: Mine de rien, je suis en train d'emballer, moi. J'emballe sec. Allez, vas-y, Gelo, attaque.
2: Mais il pourrait bien revenir, grâce notamment à quelques nostalgiques et artistes qui militent pour le retour du slow. Il y a quelques années, par exemple, le chanteur Julien Doré avait lancé un tuto pour nous apprendre à danser un slow.
5: Comment danser le slow? Hashtag JDSlow. Règle numéro 1, le geste très important. Main gauche sur la nuque. Main droite, hanche opposée.
2: Sans compter les soirées années 80, 90 qui cartonnent et qui remettent le slow au goût du jour, y compris dans certaines discothèques. Le Walkman revient en force, le vinyle aussi. Les baggies, les pattes def, bah pourquoi pas le slow?
0: Mais oui, et justement Muriel, vous en avez profité pour aller sonder les Français sur le retour du slow.
2: Oui, sont-ils ou non nostalgiques?
6: Est-ce qu'aujourd'hui vous aimeriez redanser un slow, avoir ce truc-là?
7: J'adorerais à redanser un slow avec un mec que je connais pas, ce serait extraordinaire. Et il y avait le quart d'heure américain. Et le quart d'heure américain, c'était quand même l'occasion de choisir son partenaire. Là où, quand c'était pas le quart d'heure américain, on pouvait se taper des gros boulets.
2: Et là, tu passais au sale quart d'heure. Vous regrettez cette époque du slow?
7: Aujourd'hui, ce que je regrette vraiment, c'est que dans les soirées où ça danse, y a plus de danse à deux. Il y a plus de contact physique. On est les uns en face des autres, on fait des mouvements, et puis c'est tout. Et c'est dommage.
2: Bon, dites-nous les ados, là, c'est vraiment fini le slow dans vos soirées?
8: Ah oui, totalement. Maintenant, c'est plutôt des danses
9: collées serrées. Collées
8: ouais,
9: serrées, mais...
8: On n'est plus dans le romantisme, on est plutôt dans le sensuel, même pas, hein. Dans le twerk.
2: Le twerk, vous savez, c'est cette danse lascive. Le samedi soir, tu remues les hanches et les fesses et le lendemain, tu peux plus t'asseoir. Bref, le slow pourrait redevenir tendance, mais l'époque a changé. Il y a 40 ans, dans le film La Boum, un garçon posait son casque de Walkman sur les oreilles de Vic pour danser un slow dans un élan de romantisme. En 2026, c'est plus compliqué avec des AirPods, les casques sans fil. En plus, il faut du Bluetooth.
0: Merci Muriel Jourdan, ces tendances à réécouter sur ici.fr ou sur l'application ici ICI. La suite de votre début de soirée en musique avec la chanteuse Oria, une petite soirée mondaine pour démarrer ce dimanche soir, c'est bien ça?

0: Gloria avec Soirée Mondaine sur votre radio ici à 18h45. Merci d'être avec nous en direct jusqu'à 19h. Dans un instant, on retrouve Johan Rock pour ses coulisses télé. Et aujourd'hui, il va vous proposer de regarder ou re-regarder la série 24 heures chrono. Oui, il vous dit tout dans 2 minutes chrono.
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2: Mon astuce d'épicurienne catalane pour faire le bon choix, c'est de repérer une terrasse bondée, de tendre l'oreille. Si ça parle catalan, que l'enseigne est ouverte à l'année et que vous captez un fumet d'aïoli et d'anchois, vous êtes au bon endroit. Bon, après un bon repas, une petite balade s'impose. Le centre de Collioure est petit et ses ruelles vous mèneront jusqu'au cimetière, à 5 minutes de là. C'est là que repose Antonio Machado, un grand poète espagnol, exilé et mort ici en 1939. Une figure à Collioure. Sa tombe est toujours fleurie, mais ce qui la rend vraiment unique, c'est sa boîte aux lettres. Chaque année, des centaines d'Espagnols et d'enfants d'exilés viennent y glisser des poèmes, des objets personnels ou des lettres pleines d'espoir.
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0: Et merci de passer votre début de soirée ici avec nous. Si vous ne savez pas tiens quoi regarder ces prochains jours à la télé, pas de panique, Johan Rock nous emmène dans les coulisses de la série américaine qui a marqué le début du 21e siècle, c'est maintenant.
3: 24 heures chrono, c'est une série concept dont la promesse est contenue, on ne peut plus explicitement dans le titre. Chaque saison compte 24 épisodes représentant chacun une heure d'une même journée au cours de laquelle on suit en temps réel Jack Bauer, membre d'une cellule d'intervention spéciale en train de suer sang et eau pour neutraliser des terroristes. Et à chaque fois, Jack, le temps lui est compté.
4: À ce moment précis, des terroristes menacent d'assassiner un candidat à la présidence. Ma femme et ma fille sont également menacées. Et il semblerait que les personnes avec lesquelles je travaille soient impliquées dans ces deux affaires. Je m'appelle Jack Bauer, je suis agent fédéral. Cette journée est la plus longue de ma vie.
3: 24 heures a donc pour thème principal le terrorisme. Hasard du calendrier, la diffusion de la série devait démarrer à la télévision américaine en septembre 2001. Suite aux attentats du World Trade Center et du Pentagone, son démarrage fut repoussé au mois de novembre de la même année. Repoussé et légèrement modifié aussi, comme cette scène dans le premier épisode montrant l'explosion en vol d'un Boeing 747 qui fut finalement retiré. Cette série, imaginée avant le 11 septembre, fut donc rattrapée par l'actualité. Et pourtant, et c'est bien là son paradoxe, si Jack Bauer court à longueur d'épisodes pour déjouer les projets d'attentats sur le sol américain, aucun personnage ne mentionne jamais explicitement cette date.
5: Il est probable qu'un élément interne de l'agence soit impliqué dans ce projet d'assassinat.
6: Pardon.
5: Pendant les prochaines 24 heures, je veux que vous assuriez la liaison avec toutes les divisions de la région.
6: S'il y a une conspiration dans l'agence pour tuer David Palmer, je ne serai pas le premier à le savoir.
5: Pourtant, il va falloir, parce que vous êtes le seul en qui, moi, j'ai confiance.
3: La fabrication de la série se déroula à un rythme effréné. Pas moins d'un an de travail pour chaque saison. Le tournage s'étalant sur plusieurs mois et les 24 épisodes se déroulant le même jour, les acteurs devaient se faire couper les cheveux tous les 5 jours. Pour anecdote, dans la saison 3, Jack Bauer arbore un tatouage sur l'avant-bras pour son infiltration chez les frères Salazar. Plutôt que d'endurer des heures de maquillage, impatient, Kiefer Sutherland préféra se faire tatouer pour de vrai. Après 9 saisons, plusieurs Emmy Awards et un Golden Globe, la série s'arrêtera faute d'audience. Cet été, l'intégrale est disponible sur la plateforme M6+.
0: Merci Johan Rock pour cette idée de programme. Bon dimanche à vous, soyez prudents si vous êtes sur la route des vacances. Bison futé, voie rouge en ce début de soirée dans le sens des départs. Circulation difficile dans le sud-ouest et la région Auvergne-Rhône-Alpes. Allez, on s'occupe de tout maintenant de la musique. Earth, Wind & Fire, 18h50.

0: Une musique qui met de bonne humeur pour un dimanche soir, c'est pas mal ça, anti-déprime, Earth, Wind & Fire, Let's Go sur votre radio ici.
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0: Et c'est un plaisir de vous accompagner en ce dimanche soir, ce week-end. Tiens, il y avait un événement complètement dingue qui a été organisé à Très-Septiers, près de Clisson. Là-bas a été organisée une grande course d'autostop. Oui, le principe était plutôt simple, hein. Les participants se déplaçaient uniquement grâce aux automobilistes qui acceptaient bien sûr de les prendre à bord. Pas de voiture personnelle, pas de trajet préparé. Il fallait compter sur la solidarité et les rencontres. Cette course était organisée dans le cadre du festival Festop, un événement qui met à l'honneur le partage, la mobilité et les nouvelles façons de se déplacer. Et l'objectif était de parcourir la Vendée entrement, mais surtout de créer du lien entre les participants et les conducteurs. Donc ça, c'était plutôt pas mal. Et la petite anecdote amusante, c'est que les gendarmes ont même joué le jeu en embarquant des autostoppeurs dans leur véhicule de fonction. Voilà un bel événement. Bravo à la commune de Très-Septiers. C'est en Vendée. Merci d'être ici. Dans un instant, les infos de 19h. Mais avant ça, de la musique avec Jean-Louis Aubert, avec la chanson « Voilà, c'est fini ». Mais bah oui, parce que c'est la fin de cette émission. Mais pas de panique. Après les infos de 19h, on retrouve Laurent Petit-Guillaume avec une playlist spéciale années 80. Maintenant, c'est Jean-Louis Aubert.

0: Bien, il a tout dit, Jean-Louis Aubert. C'est fini sur votre radio ici.
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0: Merci d'écouter votre radio ici, il est 19h. 19h, les infos présentées par Morgane Guillaumard.
2: L'incendie sur le site classé Céveso dans l'Est de la France est désormais éteint. Feu parti ce matin d'un entrepôt rempli de produits chimiques en pleine zone industrielle à Gandrange en Moselle. Il n'y a plus aucun risque de propagation. Les 30 000 habitants confinés depuis ce matin dans 5 communes du secteur ont été autorisés à sortir de chez eux dans l'après-midi. Une fois le doute levé concernant les risques de pollution de l'air, Joséphine Ortuno.
3: À l'intérieur du site de 800 mètres carrés, des produits chimiques. Il est utilisé par SAF, une société du groupe Suez, pour recycler des déchets industriels. Alors avant de déconfiner les habitants, la préfecture a demandé des tests de pollution de l'air aux résultats rassurants, selon le colonel Stéphane Esslinger du service départemental des pompiers de Moselle.
4: L'ensemble des mesures qui ont été faites nous ont laissé penser qu'il pouvait y avoir une très très faible toxicité au moment du début de l'incendie, mais que depuis que l'incendie est traité avec des moyens en eau, l'attaque massive qui a été faite sur le bâtiment a généré une baisse du dégagement de ce fumet-là. Et les mesures qui ont été prises dans les 3 dernières heures qui nous ont conduit à lever le confinement nous ont laissé des résultats à zéro en termes de traces de produits polluants dans l'air.
3: Même constat du côté des mesures réalisées sur les eaux et la terre. Aucun risque de pollution. Pour l'instant, selon le maire de Gandrange, on ne connaît pas l'origine du sinistre. L'alerte a été donnée par le service incendie de l'entreprise, précise la sous-préfète.
2: Et 3 personnes, dont 2 pompiers et 1 salarié du site de Suez, ont été légèrement blessés sur cet incendie. Autre incendie, cette fois dans l'Aude, d'un feu qui s'est déclenché cet après-midi et qui a déjà parcouru 100 hectares près de Carcassonne, ce qui entraîne la fermeture d'un axe routier très emprunté, une partie de l'autoroute A61, Alexandre Berthaud.
5: Oui, c'est l'autoroute qui relie Narbonne à Toulouse, le sud-est au sud-ouest, évidemment très fréquentée et donc fermée depuis 17h environ. L'incendie qui a débuté un peu après 16 heures. Situation très défavorable. La végétation est rapidement parcourue par les flammes, disent les pompiers de l'Aude. Terrain accidenté, de nombreux endroits sont inaccessibles. Ils sont 150 à être mobilisés. 2 canadaires, 2 Dash, 2 hélicoptères qui luttent car les flammes menacent un quartier résidentiel et un terrain de manœuvre militaire. Pas d'évacuation indiquée pour le moment. On parle de mesures de confinement. Mais l'information principale, c'est donc pour le moment la fermeture dans les deux sens de l'autoroute A61.
2: Et plus de 150 pompiers sont mobilisés sur ce feu. Toutes les infos sont à suivre sur notre site internet ici.fr. Et puis le travail des pompiers est loin d'être terminé dans le Var. Le feu ne progresse plus depuis la nuit dernière, mais il n'est toujours pas fixé. Il reste encore des points chauds à traiter et ça va prendre plusieurs jours, voire plusieurs semaines. Et ça n'est pas facile car la météo n'est pas du côté des secours. Éric Groin est le directeur départemental des sapeurs-pompiers du Var.
6: Il y a une constante, les températures restent très chaudes et l'hygrométrie, le taux d'humidité dans l'air reste très bas. C'est assez atypique quand on a du vent d'est dans le département du Var. C'est un vent chargé d'humidité qui vient de la mer, 70% d'humidité. Aujourd'hui, ce vent-là est à 30%, voire 25%, ce qui est atypique et qui démontre la sécheresse importante. Donc les conditions, qu'on soit dans un vent ou dans l'autre, sont les conditions difficiles. Chaque jour, nous avançons sur le noyage un peu de ce feu, c'est-à-dire sur le fait que nous noyons tous les points chauds. Nous établissons des tuyaux, nous faisons des pistes avec des bulldozers de façon à approcher au plus près des foyers, de façon à ce que chaque jour nous ayons de moins en moins de lisières. Mais il y a plus de 200 km de lisières, donc de moins en moins de lisières actives.
2: La lutte des pompiers compliquée par la météo donc. Le Var reste en vigilance orange canicule demain. Alerte qui concerne 20 départements d'un grand quart sud-est de la France, du territoire de Belfort à la Corse. Une deuxième étape et une deuxième victoire pour Lorena Vibes sur le Tour de France Femmes. La Néerlandaise remporte donc cette deuxième étape en Suisse entre Aigle et Genève au bord du lac Léman. Elle conserve le maillot jaune décroché sur la première étape hier. L'étape d'aujourd'hui s'est terminée au sprint, mais plusieurs échappés ont tenté d'animer l'étape, dont Emma Comte, au Savoyard, originaire de la région frontalière avec Genève. Elle témoigne de la difficulté du jour.
7: J'étais 3 filles à devoir essayer d'aller dans l'échappée. Donc quand j'ai vu les 3 filles sortir, je me suis dit c'est le bon moment. J'ai relancé avec la 1X et on est rentré, donc c'était cool. Tout le final, ouais, c'est vrai que ça roulait super vite. On a fait une belle moyenne Donc ouais, c'était assez dur avec la chaleur aussi.
8: La chaleur, elle a pesé sur tous les organismes aujourd'hui?
7: Oui, vraiment, tout le monde cherchait des bidons dès que possible. C'était dur à gérer.
2: Et la Française Océane Mahé, elle conserve le maillot à poids et elle le portera demain pour la troisième étape. On sort de la Suisse, direction la France demain, Genève-Poligny, 156 km à suivre, bien sûr, sur ici des 13h30, radio partenaire du Tour de France. Et un dernier point pour vous rappeler l'information de ce journal, l'autoroute A61 coupée dans les deux sens, sur, donc au niveau de Carcassonne, suite à un incendie qui s'est déclenché cet après-midi.
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9: Le ciel se voile cet après-midi, mais les températures grimpent, sauf sur les côtes de la Manche où une brise marine rafraîchit l'air. On va dépasser les 30 degrés dans l'après-midi sur toute la partie sud de la Bretagne. En moyenne, à Vanneren, 32 degrés, Bain-de-Bretagne et Redon, 33 degrés, Saint-Malo, 25, Saint-Brieuc, 21. Belle journée avec Ici Armorique.
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10: Bonsoir à tous. Comme je le sais, certains sont encore sur la route pour aller ou revenir de vacances. Bon courage si ça coince pour que ça passe mieux. Rien de tel qu'une heure de tube à fredonner. Moi, ça tombe bien, on est là pour ça. Et ça commence comme ça.

0: Sandra in the Heat of the Night.
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0: Oh, celui-là, je l'avais en 45 tours, évidemment, on est en 85. Et comme tout le monde, je fais la collection. Et comme j'avais acheté le premier tube de Sandra, Maria Magdalena, le deuxième était nécessaire. Et c'est avec cette chanson que la belle allemande a passé le fameux cap du deuxième tube international et sa carrière était confirmée. Bon, on va se calmer. On va calmer le rythme, ajouter du soleil, de la chaleur, même si le groupe est anglais. C'est du reggae. Le premier tube de UB40 en 80, c'est Foot for Thought.
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Gérard Berliner, c'était Louise. Un des grands succès de l'été 82. Cet été-là, les trois tubes, c'était Il tape sur des bambous, Les corons et cette Louise qui restera le seul tube de cet artiste émouvant. Gérard Berliner, qui se consacrera aussi à la comédie, il écrira même un spectacle sur Victor Hugo nommé aux Molières en 2006. La suite de 100% années 80 arrive, ne changez rien. C'est Phil Barnet avec Un enfant de toi.

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1: Et toutes les heures, des idées de sortie près de chez vous. Des moments suspendus tous les vendredis. Dans les Côtes d'Armor, la ville de Loudéac organise des concerts dans ses chapelles. C'est à 20h à chaque fois, mais dans une chapelle différente. Pour varier les plaisirs, les groupes aussi sont différents, mais on reste sur des musiques acoustiques pour des concerts intimistes. Pour le programme en détail, rendez-vous sur le site de la mairie. De quoi vous occuper sur la plage. Ce week-end dans le Morbihan, c'est le retour du Kib Open Beach à Quiberon. Un tournoi de beach volley samedi et dimanche, avec des joueurs pros comme amateurs, jeunes ou adultes. C'est sur la grande plage de 10h à 19h. Cette semaine, de jeudi à dimanche, c'est le Festival des musiques illustrées en Ille-et-Vilaine, dans la baie du Mont-Saint-Michel à Chérué, avec de jeudi à dimanche des lectures musicales ou des concerts à prix libre, de la musique acoustique qui pioche des inspirations dans les cultures du monde entier. Tout le programme sur le site de la Compagnie des musiques illustrées.
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0: Bouchka, c'était Kate Bush.
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0: Une chanson inspirée d'un chant traditionnel, c'est l'histoire d'une femme qui se déguise en bandit pour mettre son fiancé à l'épreuve, et mon anglais n'est pas assez fluide pour savoir si ça s'est bien terminé, je suis désolé. Bref, Kate Bush en 80 signe l'un de ses plus grands succès. Si vous aimez les grands écarts, vous allez être servi. Après la pop spectaculaire de Kate Bush, on revient à de la variété française, sympa, efficace, énorme tube d'un blond qui en a fait craquer plus d'une à l'époque. Jean-Pierre François, je te survivrai.
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0: C'était Eddie Mitchell avec Couleur Mentalo. Sublime balade romantique, la voix de velours de notre crooner préféré, un tube sorti en 80 et qui, comme souvent avec Monsieur Eddy d'ailleurs, n'a pas pris une ride. Voilà, ça c'est 100% années 80, tous les jours dès 19h. Dans un instant, dès 20h, on retrouve la playlist des invités d'Émilie Mazoyer. Mais en attendant, notre virée dans les années 80 se poursuit avec Françoise Hardy, VIP, et belle soirée à tous.
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1: Vous écoutez Ici, il est 20h, l'heure de retrouver Émilie Mazoyer.
2: Salut à toutes, salut à tous, c'est parti pour la sélection d'été de Décibel et les chansons préférées de Laurence Boccolini. Grande fan de musique, elle a d'ailleurs fait ses débuts comme animatrice radio sur une FM. Elle en connaît un rayon, vous allez voir.
3: Je n'ai pas l'ami comme toi.
2: Oh non, non, non.
3: Comme toi.
2: Yeah. La seule, l'unique, Laurence Boccolini est ce soir l'invitée de Décibel.
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2: Salut à toutes, salut à tous. J'espère que vous allez bien. Laurence Boccolini ce soir dans Décibel.
6: Yeah.
2: Ouais, ça me fait extrêmement plaisir. Elle vient se prêter au jeu de ces émissions du samedi qui ont pour but de découvrir des personnalités dont on sait qu'on les aime déjà, mais de les découvrir avec le prisme de la musique, histoire d'en savoir un petit peu plus. Voilà, parce qu'on se dévoile toujours quand on choisit de la musique. Ouais. Alors, on vous souhaite une très très belle heure de Décibel. Et j'accueille, mais vous l'avez entendu, elle est déjà là, Laurence Boccolini. L'animatrice télé la plus douée de sa génération,
6: ah, dis donc.
2: Ai-je dit.
6: Oh bah dis donc.
2: Bah oui, oui, oui.
6: Ok, d'accord.
2: Que l'on peut voir sur quelle chaîne ? YouTube. Et devinez pourquoi ? Eh ben, j'ai toujours pas compris.
6: Ouais, non plus.
2: Lolo.
6: Mais en tout cas, je peux pas te dire pourquoi. Je ne sais pas.
2: Bah non, on n'a pas très bien compris. Il y a quelqu'un, visiblement, qui a un job de chef et qui a pas bon goût.
6: Ça s'engage que toi.
2: Ça n'engage que moi et toutes celles et tous ceux qui adoraient te voir à la télé sur
6: France Télévisions. Puis moi, j'adorerais y être, hein, à ma place. Donc, voilà. Écoute, c'est comme ça. Mais bon, j'essaye de rebondir comme je peux sur YouTube, qui est pas mal non plus. Hein.
2: Alors, qui est très bien et qui est un espace de liberté incroyable, et surtout un espace où tu as enfin le temps de te livrer à une activité que tu adores.
6: Oui.
2: C'est l'art de l'interview.
6: Oh, j'adore ça.
2: Prendre le temps avec quelqu'un.
6: Voilà. Tu te poses, moi je produis tout moi-même, je fais le montage, je programme, donc en fait tu es ton propre chef, c'est très dur. Pour le premier épisode c'est très compliqué, quand il y a personne qui te dit dans l'oreillette, c'est bon, on s'en fout, passe à l'autre question, on s'en fout, il y a personne. En fait, t'es totalement libre. Alors après, évidemment, il faut être libre et faire des belles choses, et j'essaie de j'ai fait exactement ce que j'avais comme projet dans ma tête, et ça c'est vachement bien.
2: Ça c'est beau.
6: Tu vois, quand t'imagines un truc et que tu ça, c'est sur le papier, et
2: après tu te dis ça va être pourri.
6: Mais non, c'est beau. Donc, voilà.
2: C'est beau. Et le concept est excellent aussi, puisqu'il tient en une phrase, et souvent les très très bons concepts, on met pas des heures à les expliquer.
6: Non.
2: Et là, c'est découvrir une personnalité. Oui. Par les parfums et les senteurs qui ont accompagné sa vie.
6: Et souvenirs olfactifs, parce que tu sais que les choses que tu as senties quand tu avais, je sais pas, 1 an ou 2 ans ou 3 ans, même avant, ne te quitteront jamais. Ta mémoire peut-être un jour fichera le camp.
2: Oh,
6: moi déjà,
2: ma
6: bonne dame, elle est en train de... Voilà. Mais tes souvenirs olfactifs restent.
2: Ça,
6: le nez, c'est un truc de fou. Et évidemment, quand tu ouvres une conversation avec un artiste sur l'enfance, sur l'école, sur l'amour, à travers des parfums, parce qu'on n'est pas là pour des parfums, hein, c'est pas le propos. Bah, c'est magnifique, parce que tout le monde a un rapport avec le parfum. Si toi tu viens dans mon podcast, parce que tu vas venir, tu verras que tu vas te découvrir à travers les parfums.
2: Oh, j'adore. Ça s'appelle Sillage.
6: Ouais.
2: Je vous recommande chaudement de l'écouter puis de le regarder, parce que c'est ça aussi qui est génial, c'est que
6: les deux.
2: Voilà. Merci YouTube.
6: Ah ouais.
2: On peut écouter ou observer les premiers invités là, les épisodes qui sont déjà disponibles.
6: Alors il y a Catherine Lara.
2: Oh, j'adore.
6: Alors c'était magnifique, ça. C'est exceptionnel, Catherine. C'est
2: elle
6: la
2: géniale.
6: Elle est enroulée.
2: Oui.
6: On y va, là, pouf, elle est partie. Agustin Galliana, c'était très très beau. Michel Bernier, c'est le dernier épisode. Alors ça cartonne parce que Michel et moi, évidemment.
2: C'est une longue histoire.
6: C'est une longue histoire. Il faut pas nous mettre ensemble. C'était très émouvant. J'en ai fait tellement.
2: Donc disponible, il y a Catherine Lara, Vincent Dedienne, Vincent Macdoum, Isabelle Morizet, Augustine Galliana et Michel Bernier, le dernier épisode.
6: Voilà, ça cartonne tout bien. On a quoi, même pas 2 mois. Enfin, j'ai même pas 2 mois de vie sur YouTube. Donc on a déjà en tout près 1 million de vues, ce qui est pas mal. Bon, évidemment, par rapport à d'autres podcasts, tu vois, les Kardashians, c'est pas exactement ça.
2: Mais c'est pas
6: exactement le même truc. Voilà.
2: Alors voilà. Ici, l'ADA, c'est de te découvrir encore mieux par la musique. Et tu nous as pondu vraiment programme musical. Elle est très cool, elle est très rock'n'roll, ta musique. Oui. Et même si je parlais de la télé, puisque c'est évidemment là où la plupart de celles et ceux qui nous écoutent t'ont découverte et t'ont aimé, on sent l'animatrice radio dans tes choix musicaux. Bah, la passionnée de musique, t'es un peu zinzin de musique.
6: Oui, moi je viens de là, donc en fait je viens de la radio, je viens de la musique. Donc c'est vrai que la télé, c'est un passage, je viens pas de la télévision. Mais c'est vrai, quand tu m'as dit, il faut choisir 10 chansons, 10 titres, mais c'est une souffrance, quoi. J'étais là, je me dis, ah non, pas celui-là, mais si je mets celui-là, oh, on mettra pas celui-là, c'est trop court, voilà.
2: Je sais que c'est trop court.
6: C'est trop dur.
2: Tu sais que si on continue à parler comme ça, on pourra même pas passer
6: vas-y,
2: les 10.
6: Alors
2: c'est parti, d'accord. On balance. Une petite chanson de Noël. Ça fait toujours plaisir, les Pogues, avec Kirsty MacColl, Fairy Tale of New York. On débriefe après, mais là, on profite.

0: La beauté de cette chanson Bogs, avec Kirsty MacColl, Fairy Tale of New York. Tu nous disais tout à l'heure que dans ton podcast Sillage, tu te rends compte à quel point la mémoire olfactive des gens reste, quoi qu'il arrive. C'est la même chose avec la musique, il me semble. Donc quand t'entends ces notes-là, ça te fait penser à quoi?
1: Moi, ça me fait penser à l'Irlande, parce que moi, j'ai tombé amoureuse de l'Irlande il y a 25 ans. Un peu plus, ouais, c'est ça, 25 ans. Je m'en remets pas, toujours, de ce que j'ai vu en Irlande. Et c'est exactement ce que tu ressens dans ces chansons-là, dans les chansons des Chieftains. C'est quand tu, parfois, je retombe sur YouTube sur les funérailles de Shane McGowan.
0: Ah oui, il y a
1: cette église qui est remplie où les gens dansent devant le cercueil. Il y a les Chieftains qui sont plus tout jeunes, d'ailleurs, mais qui viennent jouer. Ce sont des gens extraordinaires, l'Irlande. C'est des paysages à couper le souffle, mais c'est surtout, c'est un peuple latin. Voilà, ce ne sont pas des Saxons, ce sont des Latins.
0: Voilà, ils sont juste un peu au nord parce que... Ils ont pris un bateau.
1: Mais voilà, ça me fait penser à l'Irlande, ça me fait penser à ces chansons-là, Sally MacLellan, au pub. Je bois pas, mais l'ambiance des pubs est toujours assez intéressante. Donc voilà, ça me fait penser à ça.
0: Laurence Boccolini est l'invité de Décibel.
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0: Une voix féminine pour poursuivre, c'est Kate Bush. C'est intéressant parce que son premier album, elle s'était fait traiter de folle, elle s'était fait traiter un petit peu de tous les noms puisqu'elle était très jeune et complètement en commande de sa musique. Oui. C'est ça que tu aimes, Laurence,
1: chez
0: elle?
1: J'aime tout chez elle. Alors d'abord, j'aime tout parce que quand elle est arrivée avec Wuthering Heights, je me suis dit, c'est mon idole.
0: Parce que tu t'es teint les cheveux en roux.
1: J'ai tout fait, j'ai porté des jupons avec une fleur dans les cheveux. Je me suis dit, comment on peut chanter comme ça? Comment on peut danser comme ça? Parce qu'elle a été invitée à midi première, tu vois. Oui. Non, c'est un truc de fou. Et cette femme, je l'ai revue pour la dernière fois, parce qu'elle est plus remontée sur scène après. Elle est remontée une seule fois en 2014, puisque ma fille avait quelques mois, et c'est pour la seule fois où j'ai laissé ma fille qui avait quelques mois pour faire l'aller-retour à Londres, pour aller la voir.
0: Ah oui, donc t'es très très fan.
1: Oui, à l'Apollo, où j'ai payé mes places, genre de voiture, et j'étais en larmes, voilà, en la voyant. Elle a rechanté une seule fois, voilà, en 2014, et j'adore ce que fait cette femme. Sur scène, elle est avec son mari, son frère, son fils. Et elle a installé un studio chez elle, elle est à la campagne, et elle gère tout. C'est-à-dire, on peut lui demander de monter sur scène, elle n'y va pas, on peut faire un album, elle ne le fera pas. Et même le Don't Give Up avec Peter Gabriel, elle ne l'a jamais enregistré avec lui. Il a envoyé une bande et puis ils les ont enregistrés ensemble.
0: Ah ouais,
1: elle est en commande de tout, comme tu as dit. Ouais, ouais. J'adore cette femme. Je la trouve exceptionnelle. Et la voix n'a pas bougé.
0: Et dis donc, et toi aussi, tu te retrouves un peu en commande de tout finalement? C'est quoi ce petit parcours-là?
1: Comme Kate.
0: Comme Kate.
1: Je suis la Kate Bush de YouTube.
0: Voilà.

0: Laurence Boccolini, ah, le karaoké, la air guitare, la Corée.
1: La Corée, mais je connais tout. Là. À nouveau, j'ai 15 ans, je suis allongée sur mon lit, les yeux grands ouverts, et je mets ça en boucle jusqu'à temps que ma mère dise « Stop, Corée, n'en peux plus !» Ben ouais, elle est magnifique, mais c'est magnifique.
0: Kate Bush, Wuthering Heights.
1: C'est la perfection.
0: C'est la perfection, et alors ça fait deux chansons plutôt d'obédience britannique pour démarrer l'émission. Est-ce que ça veut dire que...
1: Tu n'aimes pas les chansons françaises?
0: Tu n'aimes pas trop la chanson française, Madame Boccolini?
1: Si, j'ai hésité à mettre plein de trucs.
0: Il y en a, hein. Là, on va écouter Dao, par exemple.
1: Ah bah voilà, tu vois, j'aime Dao. Non, il y a des tas de choses que j'aime. Mais après, je disais, ça va me prendre la place pour un autre titre. Donc, il faudrait que tu fasses une playlist française. Si, il y a des tas de choses que j'aime. J'ai un goût de vieux, hein. En chanson française,
0: je vous parle d'un temps.
1: Un peu, tu vois, c'est Dao, c'est pas tout jeune. Enfin, ce que j'ai mis, c'est pas tout jeune. Si je vais sur Jonas, si je vais sur Souchon, si je vais sur Woolsey, c'est les choses que j'écoute, mais c'est pas tout jeune.
0: T'as des bons souvenirs de bons clients justement de chansons françaises de tes années d'animatrice radio, des gens avec qui t'as eu des coups de foudre?
1: Oui, alors parce qu'on commençait nos carrières quasiment en même temps.
0: Ouais.
1: Tu vois, donc par exemple Marc Lavoine, j'ai des souvenirs de Marc Lavoine à l'époque. Complètement foufou.
0: Il devait être tellement kikinou avec ses grands yeux là.
1: Il était d'une beauté.
0: La vache.
1: T'es tout amoureuse de lui, voilà. Ouais. J'ai ce souvenir là et j'ai un souvenir peut-être que tu te souviens de Vivien Savage qui chantait Ma petite Lady.
0: Ah oui.
1: Et Vivien, il était venu présenter son 45 tours. On a fait un 45 tours à l'école à RFM à Vélizy où je travaillais. Et on avait déjeuné ensemble. Et j'ai le souvenir d'un mec absolument incroyable. La petite Lady revient maintenant dans les titres des années 80. Ouais, ça revient encore un petit peu. Il a disparu complètement. Mais c'était que des bons souvenirs. Ils venaient chanter. Ils étaient cool. On allait boire des coups après. Tu vois, c'était sympa.
0: Ouais.
1: Voilà.
0: Bonne époque. C'est vrai.
1: Dao était très sympa. Très sympa, Dao. Ouais. Et j'ai le souvenir de... Non, plein de gens. Plein de gens sympas. C'était une époque, les années 80, où il y avait plein de gens cool.
0: Et qu'on recroisera peut-être dans ton nouveau podcast, je le rappelle, qui s'appelle Sillage, et qui, avec la mémoire olfactive,

0: S'intéresse au parcours de ses invités et au rayon artiste. Il y a par exemple l'excellente Catherine Lara qui n'est pas ratée.
1: Je dis Catherine, c'est respect absolu parce qu'elle est drôle, elle est intelligente, elle est fun, elle est. C'est une artiste, voilà, c'est une musicienne classique de rock. Elle chante, elle fait des tournées en ce moment, tu vois, alors que moi j'arrive même pas à marcher avec mon genou. Elle fait des trucs avec des groupes urbains. Donc voilà, moi j'ai que du respect pour ces gens-là. Puis elle est adorable. Ouais. Tu l'appelles, elle répond. Voilà, pas comme certaines personnes.
0: La classe.
1: La classe absolue.
0: Catherine Lara, Catherine la classe. Oui. Pour en revenir à Dao, t'as choisi Weekend à Rome.
1: Wesh.
0: Alors, pourquoi?
1: J'aurais pu choisir plein de trucs. J'aurais tombé pour la France, plein de choses. Mais ça, Weekend à Rome, ça me faisait rêver. La petite musique d'entrée, tu sais. Et j'aimais tellement Dao, j'avais appelé mon poisson rouge Weekend à Rome. Et donc, ça donnait des messages de ma mère qui me disait, est-ce que tu pourrais changer, s'il te plaît, l'eau de Weekend à Rome? Et elle dit, c'est encore moi qui l'ai changé. Et je regardais ce poisson et je écoutais la musique Weekend à Rome. Voilà, c'est ça. C'est ma jeunesse. Voilà, c'est ça.
0: Et tu n'oublieras pas de nourrir Weekend à Rome.
1: J'oublie pas.
0: C'est Etienne Dao sur votre radio ici, choisi amoureusement pour vous par le

0: seulement elle connaît toutes les paroles par cœur, mais en plus Laurence Boccolini chante comme un petit oiseau.
1: Là je fais la note et la note, la partie de Lio.
0: Oui.
1: Elle est toute mignonne dans cette chanson.
0: Weekend à Rome.
1: Ah ouais, c'était beau quand même, non?
0: Etienne Dao. Bah oui, c'était beau. Tu chantes? Parce que là, tu chantes.
1: Oui, je chante sur les chansons des autres. Je chante pas encore au Zénith, mais je chante sur les chansons. Je massacre bien les chansons des autres.
0: Voilà. Tu t'es jamais retrouvée dans un studio pour enregistrer une chanson?
1: Si, j'ai dû le faire. Si.
0: Si tu chantes vachement bien.
1: Je chante bien. Oui, enfin, voilà, je chantonne un peu, mais j'aime bien chanter.
0: Ouais.
1: Voilà, ça, j'adore ça. Après, il y a des gens qui chantent beaucoup mieux que moi. Mais j'aime bien chanter.
0: Et t'es du genre à mettre la musique à fond dans la bagnole et à vraiment chanter comme si t'étais sur la scène.
1: C'est affreux.
0: Bercy.
1: Je m'arrête à des feux rouges, les gens. J'avais une voiture avant.
0: Écrivent à Voici, Boccolini est devenu folle.
1: J'avais une voiture qui avait un bon son. Je la gardais parce qu'elle avait un bon son, t'imagines. Je mettais, mais le truc de folie. Je m'arrêtais au feu, les gens, ils me regardaient, ça tremblait. Les portières.
0: Les bagnoles des rappeurs américains.
1: Il manquait plus que le truc pour faire lever le. Mais après, maintenant, j'ai une voiture vendoqueuse qui n'a pas un bon son, je dirais pas la marque, donc je suis obligée de mettre très fort, mais ça ne tremble plus. Voilà, j'écoute très fort dans la voiture.
0: J'espère que vous allez écouter très fort la suite de Décibel. En tout cas, je vous le conseille parce que Laurence Boccolini vous a choisi une flopée de chansons formidables. A tout de suite.
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0: Mon invité, vous avez pu l'entendre sur RFM, RTL, Europe 1, Fun Radio, France Inter, vous avez pu la voir sur La 5 et Antenne 2, puis France 2, et évidemment TF1, TMC, Paris Première, Comédie, elle a animé Le Maillon Faible, Money Drop, le grand concours des animateurs, Mot de Passe, les meilleures soirées des concours Eurovision, Tout le monde veut prendre sa place ou encore Les Enfants de la télé. Bref, forcément, vous la connaissez, c'est Laurence Boccolini. J'ai fait ce CV là.
1: Oh là, ça fait peur.
0: Ça fait peur, hein.
1: Ça fait, elle est vieille, hein, quand même.
0: C'est pas une feignasse.
1: Il
0: y a un truc qui fait vieux, c'est La 5.
1: La 5.
0: Oui, La 5, j'avoue.
1: Je suis tombée. Là, merci beaucoup. Voilà, oui, La 5, c'est vrai.
0: Alors,
1: pas longtemps, mais La 5, oui.
0: Je mets un truc de Jones. YouTube.
1: Ah, YouTube, oui. Yes, une YouTubeuse maintenant.
0: Laurence Boccolini est devenue YouTubeuse et vous pouvez voir sur son compte les premiers épisodes de son nouveau podcast Sillage, qui s'intéresse à la vie de ses invités, avec leurs souvenirs olfactifs, les parfums qui ont accompagné leur vie. Il y a déjà pas mal d'épisodes disponibles. Bernier.
1: J'aurais bien aimé.
0: Bernier. Ni Barnier.
1: Écoute.
0: Et les politiques?
1: Alors, c'est une grande question.
0: Est-ce qu'on les fait ou pas?
1: Je sais pas. Parce qu'ils ont des trucs forcément à dire.
0: Parfois, c'est le problème.
1: Tu fais lequel? Le problème, c'est que si t'en fais un, il faut que tu fasses un autre parti.
0: Ou alors tu fais des anciens, tu fais.
1: Voilà, des gens qui comptent plus.
0: Roselyne Bachelot.
1: Qui compte plus, voilà, c'est ça. Tu veux dire qu'elle compte plus.
0: Bah, qu'elle est plus à l'Assemblée, quoi. Voilà,
1: Roselyne Bachelot.
0: Pourquoi pas?
1: Écoute, si tu veux, oui.
0: Appelons-la. Donc, Michel Bernier, Augustine Galina. Ouais. Isabelle Morizet, alors elle est incroyable, elle aussi a des sacrés souvenirs dans les médias et dans la musique.
1: C'est un puits.
0: Vincent Magdoum, Vincent de Dienne, Catherine Lara, voilà, c'est sur la chaîne YouTube de Laurence Boccolini. Et puis, ici, ce soir, de la musique pour nous, Laurence.
1: Ça
0: me fait plaisir. Tu as choisi Joe Jackson.
1: Oh, ouais.
0: Is She Really Going Out With Him?
1: Ouais.
0: Une chanson qui se demande, donc, est-ce que cette fille vraiment sort avec ce gars?
1: Ouais. Tu veux que je te parle de Joe Jackson?
0: Bah oui, non, ou du gars avec qui tu sors.
1: Ah non, bah non, le gars avec qui je sors, je sors avec personne. Mais le gars, à l'époque, je voulais sortir avec quelqu'un, ça c'est sûr.
0: Ah.
1: C'est pas tout neuf, hein. Ça doit dater de 81.
0: Ouais.
1: Un truc comme ça, 82. C'est son premier album. Et alors, je suis tombée amoureuse de ce... Alors, pas du personnage, mais de la musique que faisait ce type.
0: Joe Jackson.
1: Ah, je suis toujours amoureuse de la... Il était complètement strange. Et il avait un album, il y avait que des tubes sur ce truc-là. Et je le raconte dans mon bouquin. Jean-Bernard Hébé a, sur une autre radio, concurrente et amie, créé des concerts gratuits, ouais, et enregistrés. Il avait invité Joe Jackson. Et il avait dit, voilà, si vous voulez le voir gratuitement, il faut venir avec des chaussures pointues et blanche, parce que c'était l'image de son deuxième album.
0: Okay.
1: Donc tout le monde est arrivé, on était devant le studio, et ma mère m'avait prêté des trucs des années 60, et il y avait des mecs qui étaient en train de peindre leur Santiago en blanc, devant le studio pour rentrer.
0: Ah oui, moi j'ai eu les baguettes du batteur, enfin j'étais...
1: Ça, c'est vraiment, il revient souvent à Paris, il joue souvent à la salle Playel, faut pas le rater.
0: Il s'appelle Joe Jackson, et si vous ne le connaissez pas, bonne découverte à vous grâce à Laurence Boccolini. Is she really going out with him? Grand morceau.

0: 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Yeah, c'est pas le mec le plus drôle du monde. C'est pas le plus. Voilà, ses chansons, c'est toujours un peu empreinte de. Un peu la déprime. Moi, j'aime bien.
1: Laurence Boccolini aime bien la déprime.
0: Oui, j'aime bien la déprime quand elle est bien chantée.
1: Voilà, oui.
0: Tu vois, la déprime mal chantée.
1: Là, ça va, ça, c'est de la déprime sautillante.
0: C'est de la déprime des années 80 où on avait tous la déprime. Donc, on avait quitté quelqu'un, on était amoureux. Voilà, donc ça nous résumait bien. C'est parfait. Voilà.
1: C'était le genre
0: que j'ai bon goût en musique.
1: Mais oui, c'est ce que je disais tout à l'heure.
0: J'ai bon goût.
1: Elle m'a envoyé par mail sa liste de chansons.
0: Bah oui.
1: Et je lui dis, ah, c'est super. Elle me dit, ah bon? Tu trouves?
0: Mais je sais pas, ça veut dire que quoi? Il y a des gens qui t'envoient les listes et tu fais, oh non, c'est pas possible, on va pas se taper une heure comme ça. Non.
1: Eh bah, Roselyne Bachelot. Du coup, elle est pas venue. Non, c'est pas vrai.
0: Je suis sûre qu'elle doit avoir bon goût, mais peut-être qu'elle pas Joe Jackson.
1: Pas Joe Jackson.
0: Ah, mais je suis sûre que tu veux pas le dire, mais des fois, il y a des gens qui t'envoient des trucs parfois, puis tu fais, ou par mail.
1: Là, quand j'ai vu ton mail, je me suis dit waouh, génial. Et je me suis dit aussi waouh, la chanson de rupture ultime.
0: Ouais, bah oui.
1: Go Your Own Way, Fleetwood Mac. Mm. Donc, You Can Go Your Own Way. En gros, tu peux prendre tes affaires,
0: c'est ça,
1: et rentrer chez ta mère.
0: Tu peux te casser. Voilà. Alors, il y a plein de niveaux de lecture de cette chanson, mais quand Stevie Nicks le raconte, en fait, c'est un message du groupe.
1: Oui, c'est ça.
0: On verrait, là. C'est-à-dire que la chanson.
1: C'est bon, tu peux y aller.
0: C'est-à-dire, quand ton propre groupe t'écrit une chanson avec You Can Go Your Own Way et que tu dois la chanter sur scène, ça pique.
1: Bah ouais.
0: Ça pique. Et puis, elle avait Lindsay Buckingham, qui était son ex, sur scène avec elle. Quand elle chante Silver Linings,
1: c'est beau,
0: l'espèce de duo comme ça où elle lui dit qu'elle hantera toujours, sa voix le hantera toujours,
1: et elle le tue avec ses yeux.
0: Elle le tue avec ses yeux, alors on est tout ça en se disant mais pourquoi il l'a quitté, pourquoi. Et en fait, c'est une espèce de truc qui entre eux, une espèce de mélange de ce groupe où tout le monde est un peu l'ex de quelqu'un.
1: Oui.
0: Mais là quand même, le message était très clair. Elle le raconte, c'était les membres du groupe qui lui ont créé, une chanson qui s'appelle Tu peux te casser. C'était pas content, en gros.
1: Et ça t'est arrivé dans ta vie de quitter quelqu'un en envoyant une chanson de rupture, en disant c'est bon, il va comprendre le message?
0: Alors non, je n'ai pas eu.
1: T'as pas fait cette cruauté-là, toi?
0: Non, j'ai pas eu l'occasion. Non, j'aurais jamais fait ça.
1: Non, c'est
0: toi. T'aurais fait ça, toi?
1: Bah, là, à 45 ans, j'en ai très très envie. Mais,
0: ah bon,
1: mais à l'époque, non, mais j'ai pas envie de le faire. Je veux dire, si je devais quitter quelqu'un, c'est exactement comme ça que je le ferais. Parce que maintenant, je suis devenue vieille et cruelle. Mais quand j'étais jeune, j'avais le cœur brisé et donc je ne l'aurais jamais fait.
0: Non plus, c'était affreux.
1: Voilà.
0: Oh non, c'est horrible ça. Non, mais moi, on m'a beaucoup plus quitté que je n'ai quitté. Alors donc, je peux pas te donner.
1: Mais on t'a pas quitté avec des chansons.
0: Non, mais un jour, on m'a quitté par fax.
1: Non.
0: Puis tu sais, le fax avec le papier thermique, tu sais,
1: c'est fax.
0: Je suis rentrée. Je jure, c'est vrai. Je suis rentrée chez moi, donc d'un enregistrement radio, et il y avait le papier, tu sais, qui avait fait 12 kilos, tu sais, qui tombait par terre, et le papier, il y avait marqué bon anniversaire avec une faute.
1: Ah.
0: Bonne BO2NE, donc ça faisait déjà, ça pique aussi. Et il y avait marqué voilà, désolé, mais un truc, je sais pas, je te quitte.
1: Alors, par fax.
0: Ouais, par fax.
1: Wow.
0: Parce qu'il y en a qui, on se fait quitter par SMS maintenant.
1: Oui.
0: Bah moi, c'était par fax, c'était old school.
1: Ouais, mais c'est beau.
0: Oh, bah, c'est incroyable.
1: La première fois que j'entends une histoire pareille.
0: Je te jure.
1: Quitter par fax.
0: Bah oui, il y en a qui se faisaient quitter par lettre, c'était un peu plus romantique.
1: C'est vrai.
0: Toi, ça, la lettre, ou la lettre.
1: Ça avait de l'allure.
0: Oui, puis le mec, il a mis du temps à écrire le nom, là.
1: Bon anniversaire.
0: Il a mis deux NE et Vlan. Il se reconnaîtra.
1: Celle-là, mon grand, elle est pour toi.
0: Elle est pour toi.
1: Go Your Own Way, Fleetwood Mac.

0: Laurence Boccolini, pourquoi il n'y a plus de solo de guitare comme ça maintenant dans la musique?
1: Je ne sais pas, vous leur demandez, parce que
0: why
1: ça... Bah, why bah, je ne sais pas, parce qu'il y a plein d'appareils maintenant qui remplacent tout ça, alors que c'est bien dommage.
0: Ça fait du bien, un bon solo de guitare.
1: Ça fait du bien. Et puis alors,
0: je sais que tu es très fan de Supertramp aussi.
1: Oui, oh bah attends. Oui, bah, voilà. Je suis fan des grands groupes comme ça, qui ont bercé mon enfance, ma jeunesse, et puis quand j'ai voulu faire un peu de rock'n'roll, ouais. Moi j'étais tellement inhibée par Stevie Nicks, je me suis dit, je vais jouer du tambourin.
0: Ah,
1: tu sais, parce qu'elle est toujours représentée avec le tambourin.
0: Bah,
1: le tambourin avec des rubans, tu sais. Que...
0: Oui.
1: Oh, bah, ils m'ont, au bout de 5 minutes, ils m'ont dit, laisse tomber, hein, le tambourin, il faut savoir en jouer. C'est-à-dire, tu ne peux pas taper le tambourin quand c'est pas le temps de taper
0: non,
1: le tambourin.
0: C'est
1: très dur.
0: C'est technique.
1: Oui,
0: mais je suis sûre que tu avais le stylisme. Parce que toi qui avais commencé avec Kate Bush, Stevie Nicks,
1: c'est beaucoup de maintenance. Kate Bush, Stevie Nicks, quand t'es fan, c'est beaucoup de maintenance.
0: Ah bah, c'est
1: des heures.
0: C'est des heures de boulot sur des robes de sorcières fées.
1: C'est des heures de boulot. C'est de la superposition. Ce n'est pas un jean, un pull.
0: Bah non,
1: tu ne peux pas.
0: Non, bah non,
1: tu ne peux pas.
0: Pourquoi
1: tu
0: pas claquer de chaussettes
1: quand
0: vous
1: y
0: êtes ?
1: Non, tu peux pas.
0: C'est impossible.
1: C'est impossible.
0: Voilà. Laurence Boccolini, chargée de la playlist et également du stylisme ce soir.
1: Ah, aussi si belle.
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0: Alone, une chanson que vous connaissez peut-être chantée par Céline Dion en 2008, mais c'est la version de Heart qui a été choisie par Laurence Boccolini qui partage avec vous ce soir ses chansons préférées. Mm. Bon, ça respire pas non plus la joie de vivre.
1: Bah, non, mais à ce moment-là, on passe plus rien. Tu vois,
0: si... Non, mais si, un petit Patrick Sébastien.
1: Ah, si tu veux.
0: Et quand on s'ouvre sur la quéquette à Raoul.
1: Ah, non, ouais. Bon, oui, c'est autre chose. Voilà. C'est pas Heart.
0: C'est pas Heart.
1: C'est pas canadien, donc c'est un groupe canadien. Puis moi, j'étais passionnée de ce groupe-là parce que c'était deux nanas. Enfin, il n'y avait pas qu'elle, c'était deux sœurs.
0: Ouais.
1: C'est toujours deux sœurs. Il y en a une qui est très malade, qui même continue les concerts sur une chaise roulante et elle a la même voix. Anne Wilson, c'est un truc de fou. Et donc, une qui a la guitare qui joue, mais tu te dis, c'est pas possible. Et l'autre qui a une voix, voilà. Et Heart, pour moi, c'était ça, cette espèce d'énorme son du rock canadien. Et c'était un titre qui avait bien marché, mais ils ont fait Barracuda aussi, ils ont fait plein de choses qui ont marché. Mais pour moi, c'était quand les femmes prennent le pouvoir dans le rock. Moi, j'ai toujours pensé que le rock, c'était un des endroits safe pour les femmes sur scène. C'est-à-dire, tu regardes, t'as plein de groupes, c'est les nanas qui commandent. Désolé, hein. C'est pas moi qui le dise, il n'y a qu'à regarder.
0: Ah oui, c'est l'histoire du rock qui parle.
1: C'est ça.
0: Alone, chanson de Heart. Et on est ravis d'avoir invité Laurence Boccolini, parce que ça passe plus beaucoup à la radio.
1: C'est vrai,
0: c'est dommage.

0: Pour votre sécurité et pour le bien-être de votre entourage, ne tentez pas ceci au karaoké.
1: Oh non, prenez
0: impossible.
1: Pas ça.
0: On peut pas prendre ça.
2: Ça, c'est entre Mariah Carey. Ouais. Faut pas prendre déjà. Céline Dion, faut faire gaffe. Ouais. C'est ça glisse. Et Heart. Jamais. Sauf si vraiment vous en foutez, vous êtes complètement pété.
0: Oui, mais ça peut être sur une fin de karaoké.
2: Fin de karaoké, il n'y a plus personne, il n'y a que tes potes qui sont en train de se dire on finit le kir et on la filme et demain on lui montrera parce que ça, au karaoké, tu ne peux pas.
0: Alone, la chanson de Heart, à l'instant dans vos oreilles, dans Décibel. Car oui, si notre chère Laurence Boccolini vous manque à la télé, sachez que ce soir, elle est à la radio.
2: Merci.
0: Voilà, Décibel, jusqu'à 21h. Et puis, elle est aussi sur YouTube avec son nouveau programme podcast et vidéo qui s'appelle Sillage, qui va vous faire sentir et ressentir.
2: J'aurais bien fait du rock'n'roll sur YouTube, et tu peux pas mettre de musique, donc voilà.
0: Ah non, c'est pas possible.
2: Non, tu ne peux pas.
0: Les vidéos sont retirées.
2: Ah, mais tout,
0: si tu
2: même la petite musique que j'ai, c'est une musique libre de droit, tu peux rien mettre.
0: Ouais. Ah là là, quand on nous avait vendu Internet comme le pays de la liberté.
2: Ah bah non, là, tu ne peux pas.
0: Ah, ici, on peut. On peut mettre de la musique. Tu as tout à l'heure dit, au détour d'une phrase, que tu avais écrit un bouquin. Je voulais donner les références. C'est aux éditions Kéro.
2: Tu es
0: en train de me péter le studio.
2: Mais j'ai rien fait. C'est quoi, c'est ça qui a bougé? Ah, c'est la bouteille.
0: On a une bouteille. Alors,
2: c'est du bruit, hein.
0: Ce n'est pas la bouteille que vous pensez, bande de petits
2: malveillants. C'est du gel.
0: C'est du gel hydroalcoolique.
2: Mais elle a fait un bruit de fou.
0: Elle a fait un bruit incroyable.
2: Je touche plus.
0: Bon, voilà. Elle est dissipée, Laurence. Donc, aux éditions Kéro, tu as sorti une autobiographie, hein. On va pas appeler ça différemment.
1: Le début de l'autobiographie. J'aurais pas dû la finir si tôt. Il m'attendait des trucs derrière, j'aurais dû attendre un peu.
0: C'est ce que j'allais dire. Oui, il manque
1: un chapitre. On peut faire la suite, là.
0: Ça s'appelle Showtime. Mmh. Et effectivement, chaque chapitre.
2: Oui, c'est une chanson.
0: Porte le nom d'une chanson. C'est dire à quel point la musique est importante dans ta vie.
2: Mais c'est que ça. Je j'imagine pas. Oui, elle est importante. Je me voyais pas. Alors, je pense que j'ai fait de la radio parce que j'avais pas les nerfs ou le courage de faire de la scène.
0: Ouais.
2: Et je me dis, qu'est-ce qui se rapproche le plus de la scène? C'est passer ceux qui en font. Voilà, ouais. C'est tout.
0: Et ça rapproche aussi des musiciens, parce que
2: absolument,
0: quand on aime la musique, on a toujours envie de savoir ce qu'ils ont derrière la tête quand ils font de la musique.
2: Mais oui, il y a un grand respect, il y a une admiration. Ça s'est jamais passé que je reçoive, je sais pas, n'importe quel musicien, n'importe quel chanteur. Je redeviens gaga, quoi. Tu vois, t'es
0: oui,
2: gaga.
0: Quand tu fais une interview d'un artiste, t'es amoureuse pendant les 15 minutes que dure l'interview.
2: C'est ça.
0: Ouais.
2: Alors, pas tous, mais quand même, si.
0: Il y a quand même quelque chose.
2: Voilà, donc ça m'a rapproché. Oui, la musique, ça m'a jamais quitté. Je pense que ça me quittera jamais.
0: Je pense. Voilà. En tout cas, pour ce soir, on est ensemble autour de ça, autour de la musique. Et alors, il y a un garçon qui s'appelle Patrick Coutin et que tu as choisi avec son énorme tube. J'aime regarder les filles. Alors ça te rappelle quoi?
2: Écoute, on est fin, je pense, je sais plus la date, mais on doit être fin des années 70, donc on doit être début 80, peut-être, peut-être début 80. Et donc dans le paysage musical, donc moi je fais de la radio, déjà dans ma chambre, je fais de la radio qui commence à être libre.
0: Ouais.
2: Donc je suis une des premières filles sur la radio. Et tout d'un coup, on a deux mecs qui sortent, on a Capdevielle avec si quand t'es dans le désert depuis trop longtemps, on se dit « Oh, c'est bien !» Et on a un mec avec un riff de guitare. On était dans le mur, quoi. On était scotchés. On se dit, il y a un mec qui a osé sortir ça.
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2: Et c'est tout. Qui passe sur la plage. Enfin, on se dit le texte, la guitare ultra saturée, Coutin. Eh ben moi, quand ça va pas, je mets Coutin très fort chez moi. Voilà, je le dis.
0: On met Coutin très fort chez vous.
2: Désolé.
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0: pas souvent hein, qu'il y a des guitares saturées de la sorte à la radio.
1: Il s'est éclaté le guitariste, hein, il s'est éclaté, il a dit là je sature tout.
0: Et donc j'ai vérifié la date, t'avais raison, ouais, hein, c'est le tout premier tube de la radio FM, donc on est en 1981, donc c'est au tout début de ta carrière d'animatrice radio.
1: Tout début, et t'imagines on prend ça en pleine face, on va dire, et on était scotché, on s'est dit, il y a un mec qui a fait ça, c'est fou quoi. Voilà, bravo.
0: J'adore. Allez tiens, en parlant de filles, ma chère Laurence, parlons des nôtres, car toi et moi nous avons un point commun, nous sommes mères de famille,
1: donc
0: ces chansons géniales qu'on partage entre nous, évidemment on ne peut pas les écouter chez nous puisque les enfants ont le pouvoir.
1: T'écoutes pas ça chez toi, toi?
0: Bah moi quand il y a ma fille, je suis obligée d'écouter un peu de K-pop, un petit peu de tout ça, et je me demandais justement si toi t'écoutais des trucs un peu plus, plus récents, un peu plus modernes avec ta fille, qui est collégienne.
1: Oui, elle a eu une période un peu comme ça il y a quelques temps, un peu aussi K-pop, un peu des trucs que je comprenais pas tout.
0: Mais c'est pas pour nous.
1: C'est pas pour nous. Alors par contre, je m'aperçois qu'elle connaît plein de chansons par cœur.
0: Ah, ça, c'est grâce à toi.
1: Mais non, écoute, par exemple, elle connaît Dua Lipa. Alors, quand quand on part en week-end ou quand on a un long trajet, on a des playlists. Alors, je lui ai fait une playlist. On s'est fait des playlists pour la voiture. Donc, elle me met Sabrina Carpenter.
0: Ah.
1: Donc, j'ai chanté Espresso.
0: Espresso.
1: Et j'ai Dua Lipa. I want you, baby. Alors, on fait les gestes. I want you.
0: Je lâche le volant.
1: Oh là là, c'est dangereux.
0: C'est dangereux, faut pas lâcher le volant.
1: Donc, voilà. Donc, elle me fait. Mais en même temps, elle aime des trucs que je. Que j'aime. C'est-à-dire, nos playlists se sont croisées.
0: C'est
1: elle écoute des choses. Elle sait, elle connaît des groupes que j'aime. J'aime bien, je lui fais connaître un peu le rock'n'roll.
0: Et alors, Imagine Dragons, c'est elle ou c'est toi?
1: Les deux.
0: Les deux?
1: Les deux, ouais. Moi, alors, je pense que ça a été moi d'abord, mais elle adore. Et moi, je crois dans les trucs récents, alors qu'ils n'ont pas bonne presse. Hein, c'est pas des. Imagine Dragons, c'est un peu le. Comment on appelle ça? C'est un peu le supermarket du rock.
0: Ouais.
1: Les journalistes, ils les regardent un peu en se pinçant le nez. Moi, j'adore. Je trouve que c'est pas dur à écouter, mais j'aime beaucoup ce qu'ils font sur scène et je suis un peu fan. Ouais, j'ai raté le concert à Chantilly, je crois, c'était au château.
0: Ouais.
1: Voilà, mais j'aurais bien aimé emmener ma fille pour les voir sur scène. Ouais, j'adore.
0: Ah, l'année prochaine, si
1: on emmènera les nôtres.
0: Bah c'est ça.
1: T'aimes pas Imagine Dragon, toi?
0: Ouais, je découvre grâce à toi.
1: Ah,
0: je suis un
1: pas
0: peu,
1: bien.
0: Bah, je suis un peu snob, quoi.
1: Ah oui,
0: moi aussi je me pince le nez.
1: Ah c'est vrai?
0: Bah ouais.
1: Oh,
0: non, mais c'est pour ça, grâce à toi, cette chanson là, Thunder, effectivement.
1: Thunder, c'est Billy, il est sexy sur scène. Qu'est-ce que je te dis?
0: Oh mon Dieu, je sens que ça dérape. Vite, vite, de la musique.

0: s'appelle Imagine Dragons et la chanson Thunder avec de l'orage à la fin. Ben oui, c'est super.
1: Tu vois, c'est, ah bah, c'est un peu commercial, c'est pas Katonoma, mais c'est... Non, parce que quand je dis ça, Katonoma, il y a quelqu'un l'autre jour qui m'a... Déjà, il faut avoir la ref.
0: Katonoma, ah, c'est vraiment un groupe...
1: Voilà, il y a quelqu'un qui m'a hurlé dessus. Mais il tourne toujours. Ben j'ai dit, oui, super. Moi, j'allais les voir au Zénith, mais c'est pas Katonoma, voilà. Oui. C'est autre chose.
0: Plus commercial.
1: C'est un peu plus commercial.
0: La postérité retiendra que Laurence Boccolini avait également choisi pour ce soir Jerry Rafferty avec Baker Street et les Doobie Brothers avec What a Fool Believes. Mais nous avons trop parlé, ma chère.
1: Il faut qu'on arrête de parler d'ailleurs. Il faut faire une émission où on ne parle pas.
0: Ah bah ça va être sympa.
1: Tu une bonne
0: ambiance.
1: Il n'y a aucune ambiance.
0: Imagine, genre, on ne se parle pas. Non, bonjour.
1: Voilà. Non, mais t'as quand même des invités qui ne parlent pas. Ça m'est arrivé. Il y a des invités.
0: Comment tu fais?
1: Il faut les accoucher, c'est dur. Les gens qui n'ont pas envie de parler, c'est compliqué.
0: Ceux qui disent oui ou non.
1: Oui, ou qui n'ont pas envie de répondre.
0: Oh, c'est dur.
1: Ils n'ont pas envie d'être là, surtout, toi, c'est ça. C'est compliqué. T'as pas eu ça, toi?
0: Ah, si, ça m'est déjà arrivé.
1: Voilà, c'est dur. Hein,
0: moi, je pleure, mais après.
1: Oui, moi aussi.
0: Mais en rentrant à la maison.
1: Il faut. Tu ne peux pas passer que de la musique, quoi. Il y a un moment, il faut qu'ils répondent.
0: Voilà. Eh bien, merci de nous avoir répondu.
1: Merci,
0: ce soir.
1: Merci de m'avoir invité.
0: Laurence Boccolini, ma préf, je vous jure.
1: C'est ma meuf sûre.
0: Allez découvrir son podcast, qui est une merveille, qui s'appelle Sillage. C'est sur sa chaîne YouTube et puis aussi sur tes réseaux sociaux. Tu partages des
1: petits. Bien sûr, et puis j'ai des lives TikTok, on peut tout partager. Bah, on peut pas partager de musique, évidemment, mais c'est pas grave, on en parle quand même. C'est pas grave. Puis tu viendras dans
0: Sillage
1: nous parler des parfums, du rock'n'roll.
0: C'est parfait.
1: Le rock a un parfum.
0: À bientôt, Laurence.
1: À bientôt.
0: Merci.
1: Au revoir.
0: Merci à Laurence Boccolini pour ce joli moment et merci à vous d'avoir écouté Décibel. On est là tout l'été à 20h avec une sélection de nos meilleurs moments. Dites-le à vos amis.
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0: Ses compositions, la chanson française rencontre les musiques électroniques et les délires pop.
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0: Oscar Les Vacances et MPL avec Les Puceaux. Extrait de l'album Ceci n'est pas mon corps.
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0: Un coup de cœur, Isidre Mardèche.
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3: Bonjour, je suis Julie Serrano, nîmoise. Ma passion, du coup, c'est le flamenco et j'ai la grande chance d'en faire un métier passion. Le flamenco, c'est un art de vivre. C'est vraiment tout ce qui nous permet de vivre au quotidien. On respire flamenco, on se lève flamenco. C'est vraiment toute une ambiance qui nous suit dans nos journées. Je me lève, j'écoute du flamenco, je me couche avec du flamenco en tête. Une mélodie de pas que je me dis, attends, je pourrais faire ça, ça ferait bien. Et du coup, le lendemain, on se réveille, on a toujours cette mélodie, en pantoufle, on fait ça. Et encore plus quand on est avec Tata à table, c'est vraiment tout le temps ça. Entre deux plats, on fait des palmes, c'est tout le temps. Tata, du coup, Christine Serrano, une danseuse emblématique de Nîmes. J'ai commencé les cours avec elle quand j'avais 4-5 ans. On m'a mis au cours avec Tata comme dans la marmite. Et au fur et à mesure, ça grandit la passion. Au début, on est là parce que c'est Tata. Et après, ça nous plaît de plus en plus. Et c'est pour ça que je suis partie à l'étranger faire des études à la base, où j'ai pris des cours de danse en même temps là-bas. Et après, j'y suis partie réellement un an et demi à Séville juste pour prendre des cours de danse.
4: Le flamenco, c'est une discipline qui est très traditionnelle, qui a ses codes, mais j'imagine que chaque danseuse se l'approprie. Qu'est-ce qui se passe en vous quand vous dansez? Qu'est-ce qui s'exprime dans votre corps?
3: C'est vrai que la danse, j'ai l'impression, en tout cas, d'être le seul moment où je suis vraiment moi, où il n'y a pas de filtre, il n'y a pas de masque, et j'ai le droit d'être vulnérable, moi et mes émotions. Parce que le flamenco, c'est surtout ça, c'est surtout transmettre des émotions. Et c'est vrai que la société d'aujourd'hui, elle nous empêche un petit peu de vraiment les vivre à cœur ouvert. Et la danse, ça permet ça. Le flamenco, en tout cas, il nous permet vraiment de libérer qui on est vraiment, sans avoir à se cacher. Voilà, la danse, ça me rapporte de la joie de vivre et aussi cet espace de j'ai le droit d'être triste et j'ai le droit d'être en colère. Cet art, il mérite d'être connu au fin fond de toutes les planètes.
5: Olé.
3: Olé.
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6: Bonjour Charlotte.
3: Bonjour.
6: Taxidermiste, c'est un métier vraiment pas commun.
3: Non, c'est vrai.
6: Comment on devient taxidermiste?
3: Par passion et par persévérance, beaucoup.
6: Ok, mais comment on se lance dans ce métier? À quel moment on se dit je vais être taxidermiste?
3: Alors, c'est un métier de passion déjà. Depuis toute petite, j'ai toujours été fascinée par les animaux, le monde animal et l'art. Du coup, le mélange des deux, forcément, ça a donné une direction vers la taxidermie.
6: Alors, pour j'ai testé, le but, c'est un petit peu un vie ma vie. Je vais découvrir un peu votre métier. Qu'est-ce que vous nous réservez?
3: Alors, aujourd'hui, on va faire ensemble un jackalope. Donc, c'est un animal du folklore américain. C'est en gros un lièvre avec des bois de chevreuil. Et du coup, on va commencer par placer la peau sur la forme que j'ai préparée en amont. Donc, c'est une forme en mousse polyuréthane très, très dense. Donc là, on a la peau que j'ai aussi préparée en amont.
6: Okay.
3: Et donc, ça ressemble un peu à une chaussette retournée. C'est pas très joli. Et on va essayer de passer de ça à l'aspect du vivant. Okay. Et là, je vais te laisser
6: mettre le lapin
3: essayer la peau pour voir si tout va bien.
6: C'est incroyable. Qui a cru que je ferais ça? T'as fait quoi aujourd'hui au boulot? J'ai mis un lapin dans son étui, quoi.
3: Donc là, l'étape suivante, ça va être de fixer à l'arrière. Donc là, on va le retourner. Et là, j'espère que tu aimes la couture.
6: Pas du tout.
3: Eh ça tombe bien, parce qu'on va en faire. Hop, on va prendre...
6: C'est du fil de pêche?
3: Ouais, c'est du fil de pêche.
5: Tac.
7: Et donc, je fais le premier point et ensuite, tu vas pouvoir t'amuser à faire un petit peu de couture.
6: Allez, ça, c'est le moment. Ok.
7: Voilà, délicatement.
6: Ça, c'est pas gagné. Et là, je viens le même côté, même truc, mais en face.
7: Voilà, maintenant, tu en as à peu près 350 autres à faire.
6: 350.
7: Donc là, on va lui faire son petit brushing.
6: Ah.
7: Vas-y. Voilà, tout simplement.
6: Vers le haut.
7: Ouais, vers le haut. Pour resécher et refaire le volume un peu.
6: Allez, mon pote.
7: Bon, là, on a une base pour bosser. Normalement, il faut continuer encore, mais du coup, on va essayer d'avancer un peu. Et donc là, tu vas pouvoir choisir les yeux. Donc, je vais te proposer plusieurs
6: plusieurs teintes. Les verts, ils sont jolis, ceux-là.
7: Les verts sont jolis, hein.
6: Ouais.
7: Et ben, on va partir sur les verts, alors. Donc là, tu viens avec ton doigt ou un outil venir ressortir toute la peau de l'envers des paupières. Voilà. Et là, tu pousses un peu avec ton doigt pour maintenir le tout. Voilà. Et là, il a un peu plus un profil de lapin.
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8: Si le pantalon fait fureur de nos jours chez les filles comme chez les garçons, qu'en est-il de la braie ? B-R-A-I-E. Son ancêtre, le pantalon de l'Antiquité, qui pouvait être serré au niveau des chevilles, serré ou bouffant au niveau des cuisses. La braie a été inventée par les Gaulois. C'est grâce aux Gaulois que les Romains apprirent à connaître la braie. Le mot s'est répandu après dans toutes les langues romanes avant que le personnage de Pantalone de la Commedia dell'arte, le costume du riche Vénitien qui porte un pantalon, ne fasse sensation et répande le mot pantalon sur tout le territoire français. Enfin, sauf un territoire qui résiste toujours à l'envahisseur, les pays occitans, où le pantalon se dit toujours, comme les Gaulois, « l'obraio o l'obraso ». Ne dit-on pas que ce gouya est toujours débraillé ? Cela vient de la même origine, mal pantalonné, mal fagoté. « Tu pouvais pas tourner à monter ta braguette, te plaise ? Tu ne peux pas remonter ta braguette, je te prie ? Même origine. Oups, pardon. Ané adieu. »
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1: On part en Vendée ce matin à Bouin, tout près de Beauvoir-sur-Mer et Noirmoutier. Voici François, conteur d'histoire depuis 1987. Il transforme chaque balade en un voyage dans l'imaginaire. Il fait naître des histoires qui touchent petits et grands, mêlant tradition locale et émotion. Une passion présente depuis très longtemps pour François.
2: Ça vient de très loin, ça vient de ma grand-mère qui racontait des histoires à mon papa et de mon papa qui nous racontait des histoires quand on était petit, notamment une histoire que ma grand-mère lui racontait, l'histoire de Jean sans peur. C'est l'histoire d'un petit garçon qui part de chez lui et qui rencontre le diable.
1: Oh
2: ouais. Et c'est la première histoire que j'ai racontée devant un public. Et c'est là que j'ai réalisé que j'avais un don pour le conte.
1: Ça se sent le fait d'avoir ce don pour raconter les histoires, c'est parce que c'est pas donné à tout le monde.
2: Alors pour moi c'est donné à tout le monde, mais c'est une passion et puis c'est un plaisir d'emmener des gens juste avec l'imaginaire, avec très peu de décors et juste avec les mots. Alors moi j'adore les mots, j'attache énormément d'importance aux mots, à leur sens, et quand j'invente une histoire, eh ben je choisis mes mots avec avec beaucoup de rigueur.
1: On est d'accord, c'est votre métier, François.
2: Alors c'est mon métier, c'est devenu mon métier un peu après. Donc moi j'ai eu un parcours où j'ai vécu une vingtaine d'années à la montagne du côté de Bourg-Saint-Maurice et j'étais gardien de refuge. Ben je racontais des histoires au refuge aux gens le soir à la veillée. Et ils remontaient au refuge pour que je raconte mes histoires de colporteur d'histoires.
1: Quelle émotion justement vous recherchez à travers vos histoires, vous ?
2: Le rire, la joie. Et aussi, un des grands messages, c'est dire qu'on peut toujours se relever. Que dans chaque épreuve de la vie, on peut trouver quelque chose qui va nous faire rebondir.
1: Alors, elle est où la part de vérité là-dedans ?
2: Alors, dans le conte, il y a toujours de la vérité. D'abord, la première vérité, c'est le vocabulaire.
1: Ouais.
2: L'autre vérité, c'est que, effectivement, dans la vie, on peut toujours s'en sortir. S'émerveiller de quelque chose, même quand on pense que tout est fini, qu'il n'y a plus d'espoir. Qu'il y ait plein de vie, même dans un lieu qui est quand même assez rigoureux.
1: Comment la Vendée vous inspire, vous, pour vos histoires ?
2: Ah ben, la Vendée, c'est mes origines, c'est ma famille, c'est mes oncles et tantes chez qui je suis allé beaucoup en vacances, c'est les bisous de mes grands-mères. Quand, après 20 ans en Savoie, je suis revenu en Vendée, je suis allé boire un café sur la route, et là, j'ai entendu l'accent. Un accent vendéen qui est très maternel, qui est très affectueux, qui est très affectif.
1: Comment vous imaginez votre avenir, tout simplement, François ?
2: 56 ans, j'ai encore une trentaine d'années à travailler.
1: Ouais, vous êtes un jeune homme.
2: Voilà, je pense qu'à 90 ans, ben, j'aurai la barbe encore un peu plus blanche, les cheveux tout blancs, mais je pense que je continuerai à faire des balades comptées au port du Bec, au port des Champs, à la Couplace, etc. Parce que c'est pas un métier facile où on gagne des millions, ça c'est un choix. Et par contre, c'est toujours le bonheur de faire rêver les gens, de les faire rire, énormément rire.
1: François, c'est un personnage attachant et généreux. Avec lui, une simple promenade devient un moment hors du temps.
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4: Ai-je encore besoin de le présenter ? 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Bonjour Arnaud.
5: Bonjour.
4: Pour votre nécessaire

0: reste une question. Pourquoi le lion, qui n'est pas le plus imposant des animaux et qui, soit dit en passant, est une sacrée grosse feignasse, a-t-il pu devenir le roi des animaux et pas la baleine bleue ou le chinchilla ?
1: Bon, déjà, ce n'est pas le cas partout, hein.
0: C'est vrai. En Asie, c'est plus souvent l'éléphant ou le tigre qui sont considérés comme les rois des animaux. En Amérique, c'est l'aigle qui règne aux côtés de l'ours, du jaguar ou du puma. En Afrique, le rhinocéros et le léopard sont aussi dans la place aux côtés, c'est vrai, du roi lion. Et en Europe, eh bien avant le lion, c'était l'ours qui était considéré comme le roi des animaux, mais tout va changer au Moyen-Âge. En gros, ce sont des histoires de symboles. Au Moyen-Âge, on se passionne pour la mythologie grecque, dans laquelle Hercule, qui était méga fort, a tué le lion de Némée, dont la peau était pourtant censée être impénétrable. Et puis, la crinière du lion est vue comme une sorte de couronne, ce qui fait bien plaisir aux souverains du continent, d'autant que bon, l'Afrique c'est méga loin et que personne n'ira vérifier.
1: Et bon, un roi c'est très humain, alors comment un animal peut-il être le roi de quoi que ce soit, quelque part, Arnaud ?
0: Là encore, vous marquez un point, mais ce qualificatif de roi des animaux, depuis qu'il s'est débarrassé de sa symbolique royale, est plutôt là pour qualifier ce qu'en zoologie, on appelle les super-prédateurs. Ces animaux qui sont tout en haut de la chaîne alimentaire et qui sont relativement imprenables à la baston contre les autres espèces du coin. Et même dans ces cas-là, on devrait dire que ce sont les lionnes qui sont les reines, parce que ce sont elles qui chassent, mais seulement les reines de la savane. Bah oui, si on va par là, chaque type de terrain a son roi. Celui de la jungle amazonienne, ce serait plutôt le jaguar, et celui de nos forêts à nous, ce serait plutôt le cerf. Mais au fond, une grosse feignasse qui laisse les autres combattre à sa place, qui se fait nourrir et qui prend la lumière, est-ce que ce serait pas ça, la définition d'un roi ? Bon bah, je retire tout ce que j'ai dit, alors.
1: Voilà, retirez tout, retirez tout. Merci beaucoup, Arnaud.
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8: Adi Chat Zoé.
9: Adi Chat Cynthia.
10: Alors avec toi, des histoires de clés, des histoires de clous, moi je sais plus, je te laisse raconter.
9: Aujourd'hui, je vais vous raconter l'expression « ne pas valoir un clou » qui est « locutio verbial courent nabe nat merit nad balou destad ocur utilitat donc endus mots est annul. »
11: Ah, c'est vrai que c'est joli.
12: C'est nul ! Zéro !
9: C'est une locution verbale courante d'avoir presque aucun mérite, n'être presque d'aucune valeur, d'aucune utilité, donc en deux mots, être nul. Par exemple, que collectionne le Skyhouse n'est bon pas sur Cloud, mais que vous avez mis tout. Par exemple, je collectionne les cailloux, mais ce n'est bon pas sur Cloud, mais je les aime quand même.
13: La vie ne vaut rien.
8: Il y a tellement de choses qui valent pas un clou, mais qu'on aime quand même. Merci Zoé.
9: Merci, ça dit chat.
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1: Me voilà parti en quête de brèves de comptoir et pour ça nous allons rentrer au Zanzibar. Bonjour messieurs, dames.
2: Bonjour.
3: Bonjour.
4: Bonjour.
5: Là, la brève de comptoir, tu sais, c'est la circulation.
1: Et comment dire, le bordel, les bouchons, les vélos sur les trottoirs, les trottinettes sur les trottoirs, qui ne respectent pas. Et puis voilà, c'est le bordel. Ouais. Je me dis qu'à un moment donné, il faudra respecter les codes de la route et respecter les piétons.
3: Donc, c'est bien l'heure où on râle.
1: C'est mon surnom, figurez-vous.
3: Non.
1: Si, la râleuse. Moi j'en ai marre, donc après voilà, c'est comme hier, tu vois, il y a un vélo électrique qui était sur le trottoir, il m'a à peine bousculé, machin, j'ai... Même trottinette, à un moment donné, faut contrôler, quoi. Et comme... Hier, on est parti en voiture, on avait un vélo devant nous qui était sans lumière, et je l'ai pas vu parce que, à un moment donné, là, quand on descend sur Sidoine, les voitures montantes, on a les lumières en pleine face. Donc quand les gens viennent pour la piste cyclable ou traversée, on voit en rien. Il y a une voiture, il y a un vélo qui est sans lumière. Je l'ai pas vu. Son mari qui a dit attention, j'ai freiné. Ben mon mari aurait rien dit. Et ben le vélo sans lumière, sans le voir, j'aurais percuté. Qui c'est qu'a tort?
3: Alors est-ce que vous faites que râler ou est-ce que parfois vous montrez votre mécontentement vis-à-vis d'un cycliste ou un gars en trottinette? Est-ce qu'il entend la suite et le reste?
1: Alors des fois on a un petit doigt d'honneur et des fois la personne s'arrête et on discute. Il y a des gens qui sont bien sympas qui s'arrêtent en disant voilà, comme les vélos qui sont sur la route et que je klaxonne en disant que je vais passer. Il dit qu'est-ce madame, ben, monsieur le maire fait 10 millions pour une piste cyclable, allez-y quoi. Il dit, oui, vous n'avez pas faux, madame. Du coup, il va sur Pisciclabe et voilà. Et des fois, il y a des gens qui vous emmerdent ou voilà, des bons gros mots. Après, ben, je prends la patience et puis voilà, quoi. Et puis, ouais, je râle d'un bon tour toute seule.
3: Et après, on vient défouler tout ça aux Zanzibar.
1: Et ma râleuse, elle s'appelle comment?
5: Nadine.
3: Au revoir, Nadine.
5: Au revoir, madame.
1: Et vous, comment, alors?
3: Patricia.
1: Patricia, enchantée, ouais. Patricia.
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7: Connaissez-vous la légende du chat-huant du Morvan ? On vous la raconte avec Sandra Amani, l'auteur des Légendes et Mystères du Morvan aux éditions Temps Impossible. Bonjour Sandra.
8: Bonjour Charlotte.
7: Dans le Morvan, on peut croiser un rapace étonnant, le chat huant, un cousin du Grand-Duc et de la Chouette.
8: Effectivement, vous savez, dans le passé, on clouait ces animaux aux portes des granges pour chasser le mauvais sort.
7: Oui.
8: Cependant, cet oiseau n'a pas toujours eu l'apparence qu'on lui connaît aujourd'hui. À une certaine époque, on le surnommait d'ailleurs le Bel Ardent.
7: Racontez-nous.
8: Le Bel Ardent était l'un des plus beaux oiseaux du règne animal. Aucun autre volatile n'égalait sa beauté. Son plumage était pourpre et or. Ses yeux brillaient comme des diamants. L'hirondelle, en le voyant, maudissait ses ailes noires. Le rouge-gorge enviait sa splendeur. Mais cette beauté se voyait toujours de loin. Personne n'avait encore jamais réussi à attraper un Bel Ardent dans le Morvan. La légende raconte que cet oiseau était immortel. Malheureusement, le Bel Ardent avait très mauvais caractère, égocentrique, narcissique. Il était en fait très seul. Par un soir d'été, un rossignol curieux se pose sur une branche de hêtre juste à côté de celle où se reposait le beau volatile.
9: Mais sire, je suis désolée de troubler votre repos, mais me ferez-vous l'honneur de m'accorder quelques instants? J'aimerais deviser un peu avec vous.
8: Le Bel Ardent lui jeta un regard dédaigneux et méprisant. Mais pour qui se prenait donc ce cuistre? Dérangé dans son sommeil, il n'était pas très disposé à perdre son temps avec un rossignol, d'autant plus que le chant cristallin de son voisin le rendait un peu jaloux. Lui-même n'avait pas été doté d'une aussi divine voix, et il le regrettait vivement.
10: « D'accord !»
8: répondit-il finalement.
10: « Mais dépêche-toi ! Je n'ai pas le temps de
2: de m'attarder sur les requêtes des gringalets de ton espèce, Rossignol.
9: Oh, ne vous inquiétez pas,
7: lui répondit le petit oiseau brun.
9: J'aimerais juste que vous me donniez l'une de vos superbes plumes. Mon épouse rêve de décorer notre nid avec et je lui ai promis que je ferai tout pour accéder à son souhait. Oh, pas la plus grande, bien sûr, une petite plume de votre magnifique robe fera l'affaire.
2: Te donner l'une de mes plumes ?
4: S'écria l'orgueilleux, outré devant tant de hardiesse.
2: Jamais personne ne m'a fait l'affront de réclamer un tel présent. Hors de ma vue, mendiant, et que je ne te vois plus. Dis à ton épouse que je n'ai pas pour habitude d'accéder à des requêtes aussi insolentes.
7: Choqué par tant de violence, le rossignol s'enfuit en poussant des petits cris. Ses compagnons, qui attendaient fébrilement son retour, le rejoignirent pour le consoler. L'affaire s'ébruita parmi les oiseaux et arriva bientôt aux oreilles du créateur.
2: Si je ne freine pas les élans de ce prétentieux,
4: songea-t-il,
2: il dominera bientôt tous ses semblables et se moquera totalement de moi. Il est de mon devoir de lui donner une leçon avant que le pire ne se produise.
7: Vient alors le jour de la rencontre entre Dieu et le bel ardent. À votre avis, comment l'oiseau du Morvan va-t-il s'en sortir face au Créateur ?
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7: Avec son plumage pourpré or, ses yeux brillants comme des diamants, on retrouve l'oiseau, le bel ardent du Morvan face au Créateur. Une histoire de Sandra Amani extraite des légendes et mystères du Morvan aux éditions des Temps Impossibles.
4: Le bel ardent, imbu de lui-même, n'avait même pas peur face au Tout-Puissant.
2: Oiseau sans âme, je vais t'apprendre l'humilité. Désormais, tu ne susciteras plus la jalousie de tes congénères. Bien au contraire, ceux-ci détourneront le regard lorsqu'ils te verront. Va-t'en d'ici et surtout, ne t'attarde pas de suite au bord d'un ruisseau ou d'un étang du Morvan. Tu risquerais de t'y noyer en contemplant mon œuvre.
4: Furieux, le bel ardent redescend alors sur terre. Autour de lui, les autres oiseaux commençaient déjà à chuchoter.
9: Oh, mais regardez-moi cet étrange oiseau !
7: S'exclame un petit moineau.
9: Il est vraiment laid ! Même les chauves-souris ont plus de charme que lui !
4: Dit une hirondelle. Les autres oiseaux éclatèrent de rire avant de regagner la forêt.
10: Qu'est-ce qui est moche ?
4: Pendant ce temps, le bel ardent cherchait un endroit pour se reposer. Sa rencontre avec Dieu l'avait agacé et il fomentait déjà une vengeance. Il arrive alors près d'un grand lac du Morvan. Soudain, posé sur la rive, il baisse les yeux. Aussitôt, il pousse un cri de terreur. Horrifié, il se demande qui est ce monstre qui le regarde. C'est alors qu'il comprend. L'horrible oiseau n'était autre que lui-même. Des plumes sombres avaient remplacé le somptueux plumage pourpre. Les yeux de diamant n'étaient plus que deux trous noirs, sans vie. Un chagrin immense le secoua au souvenir de sa splendeur d'antan. Non loin de là, une jeune bergère rentrait ses moutons. Elle s'arrêta près du ruisseau où s'attardait le prince déchu. Elle sursauta en le voyant.
11: Quel oiseau affreux ! On était ressorti tout droit de l'enfer ! Un chat-huant, à n'en pas douter ! Une vraie créature diabolique ! Vite, fuyons avant qu'il ne nous fasse du mal !
4: En arrivant à Saint-Léger-Vauban, elle fit le récit de sa rencontre avec le fameux chat-huant. À partir de ce jour, le bel ardent fut appelé ainsi. Le jour, il se cachait pour ne pas être vu, et le soir, il rôdait autour des chaumières en quête de nourriture. En plus, il n'était plus immortel. Ultime punition divine.
7: Mais l'histoire ne s'arrête pas là.
4: Souvenez-vous du petit rossignol qui avait demandé une des plumes du bel ardent. Un soir, en croisant le chat-huant pleurant, il lui dit
9: « C'est vrai que tu as été bien méchant avec moi, mais j'ai pitié de toi et si tu le souhaites, je passerai les nuits d'été à tes côtés. Peut-être que mon chant allégera un peu tes souffrances. »
4: Le chat-huant accepte, soulagé d'avoir enfin trouvé un confident.
7: Il ignorait encore à quel point, au cours des siècles, il serait rejeté et maudit. Son calvaire ne faisait que commencer.
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10: Nous sommes en mai 1970, le 17 précisément, un dimanche ensoleillé et non un lundi au soleil. Et Claude François roule à vive allure, pressé de rejoindre Nîmes. Il s'écoute un live d'Elvis Presley.
12: Well, it's one for the money, two for the show, three to get ready and I go can't go.
13: Dans la voiture, il y a 8 haut-parleurs tout autour, donc vraiment, j'étais entouré par le son, j'adore ça.
10: Quand soudain, son pneu éclate à hauteur de Bédarine. À l'époque, le chanteur raconte son accident dans une interview fascinante tirée de l'émission de radio Bande à part que Lina a archivée.
13: Quand la roue a explosé, l'arrière s'est présenté vers l'avant et la gauche de la voiture se soulevait pour culbuter, pour faire les tonneaux. Je me suis donc retrouvé de face à l'autoroute, donc de nouveau, et là j'ai ralenti. Dès que c'est représenté de nouveau en tonneau, j'ai réaccéléré, ainsi de suite, jusqu'à peut-être 100-110 à l'heure. Alors mes bras étaient mous pour conduire la voiture, et elle s'est arrêtée net, le retour m'a projeté la tête dans le volant.
10: Sa voiture traverse les quatre voies de l'autoroute et finit sa course dans un fossé de l'autre côté de l'autoroute A7. Conscient mais sonné, l'artiste est un miraculé. Nous sommes alors 8 ans avant l'épisode de la baignoire fatale. Il n'aura qu'un nez cassé, nécessitant par la suite une rhinoplastie.
13: C'est pas le cartilage qui s'est cassé, mais l'os entre les deux yeux. Alors là, quand j'ai vu ça, j'ai donné un coup de poing dans le miroir, j'ai donné des coups de poing partout, j'ai piqué ma crise de... J'ai pas de chance.
10: Claude François sortira 2 ans plus tard, le lundi au soleil.

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1: Bonjour et bienvenue à Prades, Virginie.
2: Merci Vincent. Vous êtes guide accompagnateur.
1: Surtout sur la destination Conflans-Canigou, donc avec la chance d'habiter à côté du massif du Canigou et de pouvoir emmener les groupes et les gens à la découverte du Canigou et surtout faire l'ascension du Pic du Canigou.
2: Et pas que, parce qu'il y a aussi des randonnées, des excursions que vous proposez.
1: Tout à fait, il y a un vaste choix de randonnée dans le Conflans. Et puis aujourd'hui, je vous propose de faire une petite excursion et puis d'aller sur les balcons nord du Canigou pour prendre un petit peu de la hauteur et avoir une belle vue sur le massif du Canigou.
2: Eh bien, on embarque. Allez, c'est parti. Et là, nous allons prendre quelle direction, Vincent ?
1: On va aller en direction de Kaya.
2: Vincent, vous venez de vous arrêter. Qu'est-ce qu'il y a dans le ciel ?
1: Eh ben, il y a un cirque-à-être là qui vient de passer, qui est assez bas parce qu'il est en train de chasser. Donc le cirque-à-être Jean Leblanc, c'est un oiseau qui est reconnaissable parce qu'il est très clair dessous, tout blanc. Son régime alimentaire spécialisé sur les reptiles.
2: Donc, alors là, il vole au-dessus de nous.
1: Ah, il est passé tout proche. Donc là, on s'est arrêté au bord de la route pour l'apercevoir parce que c'est pas aussi fréquent de le voir d'aussi près.
2: Donc là, on est sur la route de Sournia.
1: La route pour aller dans les Fenouillèdes. Puis on va donc aller jusqu'à la chapelle de Saint-Jacques de Calaron.
2: Déjà là, Vincent, c'est Prades là que nous voyons.
1: Oui, alors on a pris un peu de hauteur, donc on va faire un petit bout de cette route qui va nous procurer un belvédère remarquable sur tout le massif du Canigou et le Pic du Canigou.
2: Voilà, on est sorti du 4x4 et ça y est, on prend le départ de la petite marche.
1: Oui, on récupère la piste et puis donc on va faire la petite marche pour se rendre jusqu'à la chapelle.
2: Là, on a un panorama incroyable déjà. Hein.
1: Très beau panorama sur une bonne partie du Conflans. Et puis on est dans une végétation qui est là pour le coup. On a pris un petit peu d'altitude. On est toujours dans une végétation qui est marquée par le climat méditerranéen. Alors là, on a plein de genévriers. Vous voyez tous ces arbustes, il y en a certains qui montent un petit peu plus. Le genévrier qui fait la baie de Genièvre. On fait notamment, on s'en sert dans la cuisine et ça participe aussi à la confection, peut-être vous connaissez cet alcool du gin.
2: Et Vincent, nous sommes arrivés au pied de la chapelle.
1: De la chapelle Saint-Jacques, et donc on peut voir en étant là devant le panneau qui explique un petit peu l'histoire et les dates importantes de la chapelle, de la vie de la chapelle, les fameuses coquilles pour matérialiser Saint-Jacques. Et donc on va faire un petit tour.
2: Vincent, on est ici sur ce qu'on appelle les balcons du Canigou.
1: Oui, sur la partie qu'on dénomme ainsi, les balcons nord du Canigou.
2: Au pied de la chapelle qui surplombe ce très très beau panorama avec plein de petits chemins autour.
1: Dans la forêt, là, on a une petite forêt de chênes, puis c'est très joli parce que c'est varié, c'est bien entretenu. Il y a de la lavande, du romarin. Voilà, comme on avait une petite paire d'heures devant nous et qu'on était sur l'heure du repas, j'ai pensé que c'était un lieu sympathique à vous faire découvrir. On sort le panier repas donc, qui a été préparé par le Rasteil, avec donc des produits locaux. On a le jus de pomme d'Adama, le pain de Jérémy.
2: Ça, c'est le fromage d'Escouloubre.
1: Un petit peu de jambon, le jambon d'Alex, du camp de Mathilde. On a le saucisson à l'ail. On va se régaler.
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3: Vous êtes peut-être déjà venu voir vos enfants ou vos petits-enfants jouer à la Guéretoise, cette salle de spectacle qui est à l'espace Fayol à Guéret. Mais c'était quoi avant ?
4: Hervé Herpe, directeur artistique de la Guéretoise de spectacle. Avant, ici, c'était un prêt, il y a très longtemps. Puis après, il y a eu une construction, c'était une MJC, avec multiples activités, comme ça se faisait beaucoup dans les années 70-80. Il y avait un ciné-club, il y avait un labo photo qui existe encore dans les caves.
3: Est-ce que vous avez entendu l'époque où c'était une coopérative ?
4: Oui, alors il y a eu cette période, parce que c'est un petit peu ce qui a permis d'inventer aussi la Guéretoise de spectacle. Guéret est une ville qui a presque inventé les coopératives. C'était une coopérative ouvrière, très active, très engagée politiquement. On venait acheter sa farine, on venait acheter des boutons pour faire de la couture. Il y avait plein de choses et c'était quelque chose qui a été très très très important sur la ville de Guéret. Et il en reste encore des traces.
3: C'est quoi l'esprit coopératif ?
4: Plutôt que de passer par un système commerçant, des gens faisaient des achats en gros, ils négociaient des prix, ça rassemblait. C'était très familial et puis dans un but très social. Cette histoire de coopérative de Guéret me trottait dans la tête, mais j'avais pas fait le lien. Et puis un jour, on avait créé un spectacle, Guéret en chanson. Il y avait des réunionnais, il y avait des anciens maçons, des carrières, il y avait des immigrés qui venaient d'arriver ici. Et on a créé un spectacle global avec écriture de chansons. Et on a donné ce spectacle à l'espace André Lejeune devant une salle complète de 600 personnes, quoi. Et à la fin du spectacle, on avait organisé une petite buvette. Et c'était très drôle parce que tout le monde s'est retrouvé parce qu'il y avait tellement de monde, eh bien, à servir des boissons, à servir. Et j'avais l'impression d'être une petite usine grouillante et sympathique. J'avais l'impression d'être dans une coopérative. Il y a un ami qui me dit, mais tu devrais appeler ta scène la Guérétoise. Il dit, ça fait un nom, ça fait un nom de coopérative, la Guérétoise. Je dis, ouais, mais je me demande si c'est pas le nom d'une bière. Rajoute deux spectacles. Et c'est comme ça que la Guérétoise de spectacle est née, suite à cette soirée un petit peu coopérative. C'était en 2006.
3: Maya, comment tu connais la Guérétoise ?
5: Moi, j'y suis allée avec l'école. J'ai vu un spectacle. C'était Chute la pomme. On ne parlait pas. Et en fait, c'était un monsieur. Et ben, il avait une pomme. Et en fait, il faisait comme si c'était un peu son animal de compagnie. Et un jour, quand il dormait, il voulait le manger, mais il se réveillait tout le temps.
3: Tu recommandes cette salle ?
5: Oui, je le recommande très fortement.
3: Aujourd'hui, la Guérétoise de spectacle garde cet esprit de la coopérative, de convivialité et de solidarité.
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1: Ça me fait toujours rire parce que les gens, à la rigueur, j'ai pu les faire sourire seulement en mettant des arrosoirs contre une maison. Essayez de faire sourire maintenant, vous pouvez toujours y attendre et rigoler.
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3: Nous sommes à Rougemont-le-Château, devant une façade incroyable, ornée de plus de 1000 arrosoirs. J'ai rencontré le créateur de ce lieu, Bruno. Bruno, 1000 arrosoirs sur une maison. Est-ce que c'est un défi un peu fou que vous vous êtes lancé?
1: Ah non, même pas du tout. Là, c'est quand j'allais au puits, je voyais un petit arrosoir abandonné là, à 5 francs. Je dis, viens vite à la maison. Alors, 1, 2, 3, 4, c'est pas du tout le but, en fait.
3: Parce qu'il y a une histoire particulière avec l'arrosoir, l'objet en lui-même, ou c'était un objet qui était arrivé à ce moment-là et vous êtes rentré dedans?
1: Non, je pense que de toute façon, c'est une histoire. Bah, si je vends des fleurs et je cultive des fleurs, il faut quand même leur donner à boire. Donc, par logique, il fallait quand même un arrosoir. Donc, c'est un complément de ce que je fais, en fait.
3: Quand on voit votre façade, vous l'avez dit, plus de 1000 arrosoirs qui sont disséminés sur la façade, autour également de votre belle boutique. Est-ce que des clients, est-ce que des proches, du coup, ça devient quelque part un cadeau, ça devient un présent qu'on reçoit à force?
1: Oui, c'est vrai que sur les 1000, il y en a peut-être 100 ou 200 que des gens m'ont amené parce qu'ils vidaient la maison de leurs grands-parents ou autres. Donc, automatiquement, j'en ai eu des quantités qui me laissent devant la porte. Je peux même pas leur dire merci puisqu'il n'y a pas de mots, mais merci à ceux qui m'ont donné des arrosoirs.
3: C'est vrai que vous mettez ces arrosoirs sur votre façade. À l'intérieur, quand on rentre dans votre boutique, les fleurs, on a l'impression de rentrer dans un conte de fées. C'est ça, en fait, vous avez envie de partager du positif, quelque part un peu de rêve quand on passe la porte de votre boutique?
1: Moi, je pense qu'à la rigueur, déjà, les fleurs, ça donne de la couleur, donc de l'énergie et compagnie. Et je pense que de se promener dans les plusieurs pièces du magasin, ça fait du bien. C'est pas moi qui le dis, c'est aussi les clients qui viennent à la rigueur, aussi bien à Noël, à Pâques et autres. Elles me disent qu'on passe chez vous, on a de nouveau de l'énergie et compagnie. Moi, je répète.
3: Et vous-même, quand vous voyez tous les jours cette façade, quand vous rentrez dans votre boutique avec toutes ces fleurs, toutes ces couleurs, ça vous procure quoi?
1: Ben, en fait, j'ai fait plus ou moins l'univers, donc ces couleurs correspondent à ce que j'ai bien voulu faire. Mais le résultat, c'est surtout le brillant des gens qui me racontent et qui sont contents de venir. C'est surtout ça qui est le résultat de tout ce que j'ai fait.
3: J'ai cru comprendre aussi que les gens s'arrêtent aussi, notamment pour prendre en photo votre façade. On peut la retrouver sur les réseaux pour partager aussi ce lieu quelque part insolite. Ça vous fait quoi quand vous voyez que votre façade est prise en photo avec tous ces arrosoirs?
1: Ça me fait toujours rire parce que les gens, à la rigueur, j'ai pu les faire sourire seulement en mettant des arrosoirs contre une maison. Essayez de faire sourire maintenant, vous pouvez toujours y attendre et rigoler. Donc ça, je suis déjà arrivé sans sortir, sans que les personnes rentrent dans le magasin. Donc c'est déjà un bon point, en fait.
3: Un immense merci à Bruno pour son accueil, cette énergie communicative à Rougemont-le-Château. Et si vous avez besoin d'une dose de merveilleux pour attaquer 2026, levez les yeux juste devant sa façade et le sourire est garanti.
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4: Bonjour Serge Papagali.
5: Ah monsieur Thomas, bonjour. Et cher Dauphinois, cher Dauphinois, bonjour également bien sûr.
4: On est samedi pour le Dauphiné Tour. Aujourd'hui, où est-ce qu'on part?
5: Ah, vous allez voir, hommage aux Grésivaudins, en Grésivaudin et aux Chalassiennes et Chalassiens au pied de la montagne de Bramfarine. Donc, je suis désolé, mais c'est le vrai nom de la montagne, pas de ma faute. Hein. Donc, on est où?
4: Au Chalas.
5: Au Chalas, bravo, ça farine Bram, au Chalas, je sais pas. La Bram farine. Elle en a marre d'être broyée, je sais pas quoi. Bref, une précision, en dauphinois, Chalas, ça se prononce Sala, en fait. Sala. Ce qui veut dire faire un chemin dans la neige, j'ai appris ça, dis donc, ah oui, d'où le nom du Chalas, qui est un lieu de passage pour aller à l'étranger.
4: Ah.
5: À Chambéry, par exemple.
4: L'étranger, Chambéry.
5: Ah ouais, carrément. Ouais, donc, toutes les autres étrangers, quoi. Bon. Le Chalas, porte du Grésivaudan. Je précise également que le Chalas n'est pas le village de naissance de la fameuse chanteuse Aquette, bien évidemment.
4: Oh,
5: oh bah attends. Bien sûr, ah bah tu peux, ouais. On confond souvent le Chalas et là. Chela qui n'a bien évidemment rien à voir. Le Chela n'est pas le mari de la Chela. Enfin, en gros,
4: non
5: quoi.
4: Plus.
5: Voilà, ça veut dire. Chela qui, depuis, a coupé ses couettes d'ailleurs et a été retendu. entièrement, alors que les habitants du Chela, eux, sont détendus, on va dire ça. Et ils n'ont pas de quoi, bien évidemment. Entre Mortel de Maille et Pontcharra, le Chela est ici chez lui. Alors, c'est dur à dire ça. Le Chela est ici chez lui, allez-y, bien
4: le
5: sûr.
4: Le Chela est ici chez lui.
5: Oui, mais vous êtes un jeune professionnel de talent, plein d'avenir. Bref, c'est normal. Chela ou chez ici, comme vous voulez, ça n'empêchera pas le manoir de la Tour de prendre garde au village. C'est peut-être de là que vient l'expression la Tour. Prends garde au toit, pas à toi, au toit, car les toits coûtent cher, j'ai lu ça quelque part, entretenir, surtout dans un château du 16e siècle qui est au Chela. Alors vous allez penser, le papagali, il a picolé de la chartreuse parce qu'il part un peu dans tous les sens, mais même pas, hein, vous confirmez.
4: Non, je suis témoin.
5: Voilà, je ne bois jamais en studio.
4: Jamais.
5: Voilà, toujours
4: en dehors.
5: Dans les toilettes. Une autre précision, si au Chela vous entendez parler de la Rolande, il ne s'agit pas de la péripatéticienne du coin, péripatéticienne, c'est dur à dire, en dauphinant de la pute, de la péripatéticienne du coin, non, mais d'un espace naturel sensible. C'est vrai, c'est un peu comme ça. La péripatéticienne du coin s'appelle Josiane, ce que vous m'avez dit, mon cher Thomas.
4: Ah bah oui,
5: m'a dit, vous la connaissez très bien, donc voilà. Alors, la Rolande, en fait, un espace naturel. Mais qu'est-ce qu'un espace naturel sensible? J'ai l'impression que la planète entière, actuellement, est un espace naturel plutôt sensible.
4: C'est vrai.
5: J'ai l'impression,
4: c'est,
5: voilà.
4: C'est vrai.
5: N'empêche que dans la Rolande du Chela, vit, écoutez-moi bien, la Rainette arboricole.
4: Oh.
5: Ça vous embouche un coin, comme dit l'autre. Ben, c'est son dernier îlot isérois en dehors de l'île Crémieux. Alors, si certains d'entre vous s'en moquent, ben, ils ont bien tort. Je vais vous dire pourquoi. Les Rainettes valent parfois bien mieux que les petites reines et les roitelets de cette terre. Protégeons-les, elles surtout. Les autres, on s'en tape. Alors, tous ensemble, ce que je veux dire, allez, on n'est pas des quand même.
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7: Quelle qualité doit avoir un sportif de haut niveau ?
8: Des forces, des muscles, manger sain
9: et beaucoup boire.
10: Il faut beaucoup, beaucoup s'entraîner pour faire le sport qu'on veut.
11: Pour faire marcher ses muscles.
12: On s'entraîne beaucoup, genre on fait de la muscule, prendre des poids de genre 40 kilos sur ses bras et tenir le plus longtemps pour avoir des muscles.
7: Et vous connaissez des sportifs de haut niveau ?
13: Ah, oui. Cristiano Ronaldo,
14: Teddy Riner, Kylian Mbappé,
15: Lionel Messi,
16: Léon Marchand,
17: Félix Lebrun et
18: Alexis Lebrun.
7: Et ils faisaient quoi, eux ?
17: Du ping-pong.
7: Vous les avez regardés pendant les JO ?
19: Oui, de temps en temps.
20: Moi, je les ai pas regardés, mais j'ai vu Teddy Riner parce que j'aime bien karaté, mais j'ai arrêté.
21: Moi, j'ai vu beaucoup, beaucoup plus de fois Léon Marchand, même si je préfère beaucoup plus le ping-pong. Il faisait vraiment des trucs magnifiques.
22: Will Bayama, je crois, pour la France, le basketteur. Et après, il y avait un Américain. Après, je sais pas comment on l'appelle, mais ma belle-mère, elle avait crié le King. Mais je crois pas que c'est son prénom.
7: Est-ce que vous aimeriez être un sportif ou une sportive de haut niveau, vous ?
23: Oui. Non.
24: Parce que ça demande trop d'exercice.
25: Faire de la piscine, j'aime bien. Ça fait marcher les bras, les jambes en même temps. Et ça demande beaucoup d'entraînement, du coup j'adore.
26: Moi, oui, parce que j'aimerais bien faire beaucoup de ping-pong. Parce que c'est mon sport préféré. Et Félix Lebrun, il m'a donné un bon coup d'énergie. Maintenant, j'en fais un club et voilà.

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